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0: Paris,
1: 19h13.
0: Quai 9,
1: voiture 16.
0: Départ,
1: gare de l'Est.
0: Wagon couchette. Arrivée demain,
1: gare centrale de Berlin. Les néons.

0: je pense être d'accord avec vous en disant que nous ne formons pas ici un club fermé. Ainsi seulement l'Europe réussira à mettre en valeur le patrimoine total qui est commun à tous les pays.
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3: Bonjour à tous. Donald Trump s'est entretenu au téléphone avec Vladimir Poutine. Des discussions concernant principalement l'accord de paix en cours de préparation entre Téhéran et Washington, selon le Kremlin. Néanmoins, les deux hommes se sont aussi mis d'accord pour que des émissaires américains se rendent bientôt en Russie. Et ce lundi, c'est un événement international important qui débute. Le G7 se déroule à Évian, en Haute-Savoie. Donald Trump sera présent après avoir fêté ses 80 ans à la Maison-Blanche. À cette occasion, Emmanuel Macron donnera une interview lors du journal télévisé de 13h sur TF1. Sa première depuis plus d'un an. En France, c'est une nouvelle vague de chaleur qui est attendue cette semaine. Le thermomètre devrait grimper et dépasser les 30 degrés dans de nombreuses villes en France et de nouveaux records pour un mois de juin pourraient être battus. Résultat, les épreuves du bac pourraient désormais se tenir uniquement le matin. C'est en tout cas ce que souhaite mettre en place le ministre de l'Éducation nationale, Édouard Geffray. La semaine d'examen pour le bac démarre ce lundi matin pour les terminales avec l'épreuve de philosophie. Et dans ce contexte météo, 6 départements sont placés en vigilance orange pour risque élevé de feux de forêt ce lundi. Il s'agit de l'Aude, de l'Hérault, du Gard, du Vaucluse, de la Vendée et des Deux-Sèvres. Un homme de 28 ans mis en examen à Reims pour tentative d'assassinat. En garde à vue depuis vendredi, il est soupçonné d'avoir poignardé à 12 reprises son ex-petite amie, une adolescente âgée de 17 ans. La jeune fille se trouve entre la vie et la mort à l'hôpital. L'attaque s'est déroulée vendredi soir aux abords de la gare. En rugby, le Stade français n'a pas tremblé à domicile. Les Franciliens ont battu La Rochelle 45-5 dans ce deuxième match de barrage de top 14. Ils affronteront la semaine prochaine en demi-finale Montpellier, deuxième de la saison régulière. L'autre demi-finale opposera le Stade toulousain au Racing 92. Et puis le Paris Basket entre de la meilleure des manières dans ses finales de Betclic Elite. Dans une affiche identique à celle de l'an dernier, les champions de France en titre ont marqué leur territoire face à leurs rivaux Monaco. Victoire 95-91, match de toujours à Paris, prévu mercredi soir à l'Adidas Arena. Voilà pour l'essentiel de l'actualité.
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5: Les béliers peuvent compter sur un bel élan ce début de semaine. Cap sur les projets.
6: Taureau, vous vous félicitez de votre discernement.
7: Les Gémeaux, quelle créativité ce lundi!
8: Cancer, vous prenez le temps de vous recentrer sur vos priorités et de protéger votre énergie.

0: Lyon, une reconnaissance ou un succès concret vous encourage à aller plus loin dans vos initiatives. Vierge, vous finalisez une tâche qui vous pesait depuis longtemps. Les balances, un moment chaleureux vous apporte de la joie, beaucoup de joie. Scorpion, vous faites le tri dans vos idées pour y voir plus clair. Les Sagittaires, que c'est agréable, vous vous sentez choisi et valorisé. Capricorne, un rappel devient inutile, tout est déjà réglé. Verseau, patience, observez avant d'agir, prenez de la hauteur. Et Poissons, une décision pratique et réaliste vous sécurise et vous permet d'aborder la semaine avec plus de confiance.
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1: Et nous sommes le 15 juin aujourd'hui, nous fêtons les Germaines. Et en ce 15 juin, je peux vous parler de Georges Pompidou, qui est élu deuxième président de la 5e République en 1969, de Carrefour, qui ouvre à Sainte-Geneviève-des-Bois dans l'Essonne, le premier hypermarché français en 1963. J'aurais aussi pu vous parler de la mort de l'humoriste Raymond Devos en 2006. Mais le 15 juin 1943, naît celui qui restera comme le boss de la chanson française, Jean-Philippe Smet, qui prendra un peu plus tard le pseudonyme de Johnny Hallyday. Jean-Philippe Smet est né à Paris. Dès les années 60, il popularise le rock'n'roll en France et provoque de véritables crises d'hystérie. Johnny opère un virage vers la variété dans les années 70. Les années 80 sont celles de collaboration avec Michel Berger et Jean-Jacques Goldman, qui lui offrent l'occasion de reconquérir le public. Et dans les années 90, il se produit dans des salles immenses, Bercy, le Parc des Princes ou encore le Stade de France. Le 8 mars 2017, Johnny révèle subir un traitement en raison d'un cancer. Il meurt le 5 décembre 2017 à son domicile de Marne-la-Coquette dans le Haut-de-Seine. En 57 ans de carrière, il a vendu 110 millions de disques et enregistré plus de 1000 titres. Johnny s'est produit sur scène en France plus de 1800 fois et a attiré 29 millions de spectateurs à travers le monde dans plus de 40 pays. La citation du jour est signée de Johnny Hallyday. « Je suis jeune depuis si longtemps que je ne me suis pas vu vieillir. »
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1: Dans son roman « À la santé des Mohicans », Louis Cabaret nous emmène dans un bar de quartier, non loin d'une usine tenue par une femme, Elda. C'est là que les batailles ouvrières se trament, que les liens amicaux se nouent, et quelquefois les rencontres amoureuses. Celle tardive du représentant syndical de l'usine, Jean Jo, et de la patronne du bar, apportera une fille qui sera choyée par l'ensemble des clients. Louison deviendra la petite spectatrice des réunions syndicales, communautés éducatives hors normes. Bientôt, hélas, on diagnostique chez Elda un cancer foudroyant et implacable. Son mari décide alors de reprendre le café et de quitter l'usine dont l'activité s'effiloche. Une fermeture se dessine et plusieurs salariés partent vers d'autres emplois ailleurs. La communauté ouvrière, autrefois si unie, se défait et dans le bar pris en main par Jean Jo, les clients se raréfient. Après qu'on lui a diagnostiqué un Alzheimer, celui-ci choisit le suicide. Et Louison, qui a accouché depuis peu d'une fille, va tenter de continuer à vivre dans le logis de ses parents, seul avec la petite. Pour elles deux, les anciens qui fréquentaient le bar au temps glorieux vont mettre en place une nouvelle chaîne de solidarité. Envers et contre tout, ils demeureront les derniers des Mohicans. À la santé des Mohicans de Louis Cabaret est paru chez Liana Lévy.
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2: Aujourd'hui, direction La Souterraine en Creuse, où l'histoire prend vie chaque été à travers un événement spectaculaire, la fresque de Bridier, qui se tiendra cette année du 7 au 10 août. Plus de 400 bénévoles sur scène, des costumes, des lumières, de la musique, une immersion totale dans les grandes heures de notre passé, portée par une énergie collective incroyable. Michel Labette, président de l'association pour la mise en valeur du patrimoine de Bridier, nous en parle.
3: Ah, cette année c'est la 20e édition, vous l'avez remarqué, c'est très bien. Cette année on prépare, il est quasiment prêt, un spectacle qui va concerner uniquement le département de la Creuse. On va vous emmener en voyage en Creuse.
2: Une édition autour de la Creuse et son histoire.
3: On va traverser la Creuse dans toutes les époques, on a imaginé plusieurs époques, et on va rencontrer des grands personnages qui ont fait l'histoire de notre beau département. On va aller à Bourganeuf, on va rencontrer Zizim dans cette fameuse tour. On ira également voir les moines à Bénévent-l'Abbaye. Nous irons nous promener du côté de Jonceau-Pigerolles. Nous repartirons vers Boussac, où on rencontrera Georges Sand, puisque cette année en plus, c'est les 150 ans de l'anniversaire de sa mort. Nous irons à Évaux-les-Bains, vous voyez qu'on vient là chez les Romains. On va partir ensuite à Guéret, puisqu'on parlera de Guéret, notamment avec cette voix qui a animé Radio Londres, c'est Pierre Bourdan qu'on évoquera. On évoquera bien sûr les maçons de la Creuse, puis on ira se projeter à Lavaveix-les-Mines, où on parlera bien sûr des mineurs, et on reviendra à La Souterraine dans les années 50. Vous voyez qu'on va couvrir une large période sur 10 grands tableaux qu'on va animer avec nos 400 acteurs.
2: Une aventure humaine qui demande une certaine organisation.
3: Une aventure extraordinaire, puisque c'est la 20e édition. C'est la mobilisation de 350 à 400 acteurs depuis 20 ans, qui reviennent chaque année. Alors des bénévoles qui vont être ou acteurs, ou qui vont participer à la création des décors, ou qui vont participer à la création des costumes, puisque la quasi-totalité des costumes que vous pourrez voir, dont cet été, et les étés précédents aussi, ont été construits et fabriqués par nos couturières dans les ateliers que nous avons à La Souterraine.
2: Une de chevaux en guise de fil rouge pour le spectacle.
3: Ah, ce sera le fil rouge de notre spectacle de cette année, puisque c'est une de chevaux un peu spéciale qui va transporter deux acteurs à travers donc les 10 tableaux que je vous ai rapidement décrits. Mais c'est une de chevaux un peu magique.
2: En marge du spectacle, la fresque de Bridier propose un road trip à travers la Creuse en deux chevaux.
3: On propose de faire 4 parcours, un par jour, des parcours différents sur la Creuse qui vont relater un petit peu, vous emmener sur quelques sites qu'on jouera le soir même. Donc départ le matin de Bridier à bord d'une deux chevaux. On s'en va, on va visiter des sites et puis ensuite on va déjeuner ensemble à midi. Retour sur des sites l'après-midi et rendez-vous vers 18h30 à Bridier pour un petit cocktail d'accueil, le repas prestige qui vous sera servi et vos places en carré or pour aller assister au spectacle du soir. Une très très belle journée bien remplie.
2: Michel Labette, acteur pour la première édition et maintenant président de l'association pour fêter les 20 ans de la fresque de Bridier.
3: Alors, ça ne se fait pas, mais je vais vous parler un peu de moi. Moi, j'ai commencé il y a 20 ans comme acteur. Et c'est une formidable aventure, et ça met du baume au cœur, d'avoir un spectacle qui dure aussi longtemps, uniquement joué par des bénévoles. Traverser les années, jouer différents rôles, puisqu'on joue des époques complètement différentes, des thèmes complètement différents. La singularité de notre fresque, et c'est peut-être ça qui fait qu'on dure depuis 20 éditions, c'est que si vous ne venez pas cette année, vous ne reverrez jamais ce spectacle, puisqu'il est écrit, mis en scène uniquement pour une seule fois. Je crois que c'est important pour les acteurs, c'est important pour le public, parce que revenir voir une fois ou deux le même spectacle, ça peut lasser. Mais chaque année, nous, on vous propose des surprises magiques.
2: Comme pour chaque édition, un parrain soutient le spectacle en donnant son image à la fresque.
3: Alors, nous avons un parrain, il s'agit de Jean-François Gigel, qui est quelqu'un qui est un pianiste, qui est un improvisateur de piano, qui est connu et qui a accordé qui nous a accordé avec nous, on est très fiers d'avoir donc le parrain de notre spectacle pour l'année, donc pour la 20e édition et l'année 2026.
2: La fresque de Bridier, c'est donc du 7 au 10 août à La Souterraine sur le site médiéval de Bridier. Un spectacle grandiose à la tombée de la nuit à ne pas manquer, que vous soyez passionné d'histoire, de théâtre ou tout simplement curieux de vivre un moment unique en famille. Toutes les infos et la billetterie sont à retrouver sur le site fresquebridier.fr. Henri Feuillade, RMJ, pour Le Graal.
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4: Yasmine Kichou.
5: La chaleur s'installe durablement en Haute-Vienne. Après un premier épisode marqué, fin mai, les températures dépasseront à nouveau les 30 degrés cette semaine sous un temps sec et ensoleillé. Des orages pourraient toutefois éclater localement dès jeudi. Face au manque de pluie et à la baisse du niveau des cours d'eau, la quasi-totalité du département est placée en vigilance sécheresse. Aucune restriction d'eau n'est imposée pour l'instant, mais la préfecture appelle les habitants à limiter leur consommation. 2 ans après la liquidation de Railcoop, l'association des amis de Railcoop poursuit sa mobilisation pour relancer le projet de liaison ferroviaire Bordeaux-Lyon via le Limousin. Une quarantaine de bénévoles ont parcouru une partie de l'itinéraire jusqu'à Guéret samedi afin d'échanger avec des élus locaux. Si un retour du projet paraît encore incertain, l'association entend poursuivre les discussions pour défendre le développement du rail dans les territoires ruraux où plusieurs fermetures de lignes suscitent de vives inquiétudes. Le service départemental d'incendie et de secours, la chambre d'agriculture et la préfecture de la Haute-Vienne lancent une campagne de prévention contre les feux de récolte. Le but est de sensibiliser les agriculteurs aux bons réflexes avant, pendant et après la moisson. En 2025, 14 feux de récolte ont été recensés dans le département contre seulement 2 l'année précédente. Les autorités espèrent éviter un nouvel été marqué par ces sinistres. Benoît Aubert est devenu le 108e évêque de Limoges dimanche à l'issue de son ordination célébrée en la cathédrale Saint-Étienne. La cérémonie a réuni plusieurs centaines de fidèles ainsi que de nombreux responsables religieux, élus et personnalités. Après les rites d'ordination, le nouvel évêque a reçu les insignes de sa charge avant de parcourir la cathédrale pour donner ses premières bénédictions aux fidèles présents. Le festival Astéroïde Days débute aujourd'hui et se poursuit jusqu'au 30 juin à Rochechouart, Chassenon et Précignac. Organisé à l'occasion de la Journée mondiale des astéroïdes, cet événement gratuit propose conférences, expositions, ateliers, jeux et animations pour tous les publics dès 3 ans. L'objectif est de faire découvrir le cratère de Rochechouart-Chassenon, unique astroblème de France, et de mieux comprendre l'histoire des impacts d'astéroïdes sur notre planète. Côté sport, en football, on retiendra que la GIA il a remporté la Coupe de la Haute-Vienne samedi soir en battant l'AS Saint-Junien 2-0 après prolongation. Il s'agit de leur 9e titre dans la compétition. Et puis finalement, en rugby, sachez que la réserve de Saint-Thierry-Auvézère s'est qualifiée pour les demi-finales du championnat de France de Régional 1 en battant Compiègne 34-15 dimanche dans le Cher. Les Arédiens affronteront Lille en Dodon dimanche prochain pour une place en finale. Bon lundi à toutes et tous.

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3: Les béliers peuvent compter sur un bel élan ce début de semaine. Cap sur les projets.
4: Taureau, vous vous félicitez de votre discernement.
5: Les gémeaux, quelle créativité ce lundi.
6: Cancer, vous prenez le

0: temps de vous recentrer sur vos priorités et de protéger votre énergie. À Million, une reconnaissance ou un succès concret vous encourage à aller plus loin dans vos initiatives. Vierge, vous finalisez une tâche qui vous pesait depuis longtemps. Les balances, un moment chaleureux vous apporte de la joie, beaucoup de joie. Scorpion, vous faites le tri dans vos idées pour y voir plus clair. Les Sagittaires, que c'est agréable, vous vous sentez choisi et valorisé. Capricorne, un rappel devient inutile, tout est déjà réglé. Verseau, patience, observez avant d'agir, prenez de la hauteur. Et Poissons, une décision pratique et réaliste vous sécurise et vous permet d'aborder la semaine avec plus de confiance.
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3: Près de 5,7 millions d'euros de cotisations éludées récupérées en 2025. L'an dernier, l'URSSAF Limousin a mené 773 actions de lutte contre le travail dissimulé, avec un redressement dans près de 9 cas sur 10. Des résultats obtenus par seulement 5 inspecteurs sur l'ensemble du territoire limousin. Alors que la lutte contre la fraude sociale reste une priorité nationale, l'URSSAF Limousin a récemment présenté son bilan et l'évolution de ses méthodes de contrôle. Écoutez Aurélie Mann, directrice régionale de l'URSSAF Limousin.
4: Les redressements au niveau de la France en 2025 se sont élevés à 1,5 milliard d'euros sur cette année.
3: Et en Limousin, on compte plus spécifiquement 773 actions réalisées en 2025. 88,5% ont conduit à un redressement. Que vous disent ces chiffres sur l'ampleur du travail dissimulé sur notre territoire aujourd'hui ?
4: Ces chiffres disent qu'il y a du travail et que ces chiffres peuvent mettre à mal notre système de protection sociale puisque ça met à mal les cotisations versées et que nous devons être de plus en plus ambitieux sur ces résultats.
3: Dans quelle catégorie professionnelle, dans quel secteur sont concentrées les fraudes ?
4: Alors, le secteur le plus touché reste le bâtiment, le BTP, et en seconde position, le secteur du nettoyage.
3: Au-delà des 5,7 millions d'euros redressés, quel est l'objectif principal de cette lutte ? Récupérer des cotisations, j'imagine, mais aussi protéger les salariés.
4: Oui, tout à fait. Alors, je l'ai dit sur le maintien de notre système de protection sociale, mais un salarié qui n'est pas déclaré, c'est un salarié qui n'est pas couvert, notamment du risque accident du travail, maladie professionnelle et autres. Et ça peut vite avoir des conséquences catastrophiques pour le salarié.
3: Fabien Esquieux, je me tourne vers vous. Vous êtes responsable du service contrôle de lutte contre le travail dissimulé. Et quelles sont les causes qui déclenchent un contrôle de votre part ? Alors, vous parliez tout à l'heure en conférence de presse de ciblage optimisé, notamment.
5: Oui, donc le ciblage peut s'effectuer grâce aux signalements que nous recevons. Alors, ça peut être des signalements de particuliers, mais également les signalements de nos partenaires, police, gendarmerie, inspection du travail. Nous intervenons également dans le cadre de contrôle CODAF, c'est le comité opérationnel départemental antifraude, sous la présidence du préfet et du procureur de la République. Et là, nous ciblons des contrôles qui se font en commun avec tous les organismes et administrations habilités à la lutte contre le travail illégal. Nous avons également une troisième possibilité. Nous nous dotons chaque année à l'URSSAF Limousin d'un plan régional de contrôle, où nous ciblons les entreprises, les secteurs d'activité à contrôler que nous allons mettre en priorité dans nos contrôles.
3: Quels sont aujourd'hui les principaux types de fraudes que rencontrent vos équipes sur le terrain ?
5: Alors, il y en a deux principales. Une qui va concerner plus les travailleurs indépendants, notamment les auto-entrepreneurs, avec une dissimulation du chiffre d'affaires ou une sous-déclaration du chiffre d'affaires. Et ensuite, pour les salariés, principalement donc une absence totale de déclaration des rémunérations ou également une absence de déclaration des heures effectuées, des heures supplémentaires ou des heures complémentaires qui ne sont pas déclarées.
3: Des salariés non déclarés aussi au-delà des heures ?
5: Des salariés non déclarés, effectivement, mais surtout, on est principalement sur la dissimulation d'heures.
3: Denis Vauchamp, vous êtes pour votre part sous-directeur du recouvrement travailleurs indépendants. Les travailleurs indépendants sont de plus en plus nombreux, on l'a dit. Quels sont les risques ou les erreurs que vous observez le plus fréquemment dans cette catégorie d'actifs ?
6: Alors, les travailleurs indépendants sont concernés par le travail dissimulé essentiellement par une sous-déclaration du chiffre d'affaires qui va concerner les micro-entrepreneurs. Sur l'année écoulée, ils ont représenté plus de 50% de nos verbalisations. Donc c'est une population qui est très concernée, avec parfois une absence de conscience de la gravité des faits. Bien souvent, dans le langage commun, on dit « je bricole » ou « j'ai quelques activités comme ça ». Mais en fait, c'est du travail dissimulé et ça a un fort impact sur la structuration des secteurs professionnels. Et on parlait tout à l'heure de concurrence déloyale. Dans beaucoup de secteurs, effectivement, les professionnels peuvent remarquer que certains auto-entrepreneurs, notamment, constituent une concurrence déloyale puisqu'ils ne déclarent pas l'intégralité de leur chiffre d'affaires.
3: Si vous pouviez faire disparaître une idée reçue sur l'URSSAF auprès du grand public et des chefs d'entreprise, laquelle choisiriez-vous ? Et pourquoi ?
6: Alors, l'URSSAF a toujours cette image, on va dire, de gendarme de la protection sociale. Et depuis quelques années, la branche recouvrement essaie de faire bouger cette image, notamment en accompagnant un peu plus les entreprises au niveau de parcours qu'elles peuvent rencontrer lorsqu'elles ouvrent leur compte à l'URSSAF, sur l'embauche d'un premier salarié, sur la mise en place de l'épargne salariale. Et donc aujourd'hui, l'URSSAF est de plus en plus en accompagnement. On peut d'ailleurs solliciter l'URSSAF pour avoir des conseils. Donc il ne faut pas hésiter. L'URSSAF, ce n'est pas simplement là pour vous punir. C'est pas du répressif uniquement. C'est aussi de l'accompagnement et du conseil.
3: Très bien. Alors,
2: Alors finalement, que retenez-vous brièvement de ce bilan 2025? Pas d'augmentation par rapport à 2024, Aurélie Mann.
4: Non, par contre, sur notre période de convention d'objectifs et de gestion, donc c'est-à-dire une période de 5 ans, là on constate une nette progression. Et ce que je souhaite retenir, c'est que pour le bien de tous et de la protection sociale, nous continuons à être vigilants et proactifs sur le sujet de la lutte contre la fraude.
3: Pour Kaolin, Yasmine Kichou.
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2: C'est un personnage légendaire du jeu vidéo et il est bientôt de retour. Les amateurs de jeux vidéo viennent de vivre un début de mois de juin mouvementé avec la Summer Game Fest, une grande période d'annonces de nouveaux jeux pour les mois à venir. Et parmi ces annonces, il y en a une qui parle tout particulièrement aux amateurs de jeux de plateforme, le retour de Rayman, le personnage créé en 1995 par les Français d'Ubisoft. En 5 jeux, Rayman s'est bâti une solide réputation dans le monde des jeux de plateforme, mais depuis 2013, plus rien, malgré un épisode intitulé Rayman Legends qui avait ébloui les joueurs par son esthétique, son ambiance musicale et surtout sa prise en main aux petits oignons. Un jeu de très grande qualité qui va ressortir avec Rayman Legends Retold, un remake avec des changements significatifs. Tout d'abord, une nouvelle esthétique 3D très agréable à l'œil, proposant des environnements ultra colorés. On a aussi droit à des niveaux inédits avec des passages à dos de dragon où il faudra éviter les obstacles tout en brûlant les ennemis sur son passage. Le contenu s'annonce très généreux. Ce remake, c'est évidemment une très bonne nouvelle pour tous les fans de Rayman, des fans qui attendent tout de même un épisode inédit. Ubisoft ne s'en cache pas, Rayman pourrait avoir droit à de toutes nouvelles aventures, mais tout dépendra du succès de ce remake. Pour jouer à cette réinterprétation, il va falloir encore un peu patienter, puisque Rayman Legends Retold sortira le 1er octobre sur PlayStation 5, Xbox Series, Nintendo Switch 2 et PC.
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2: Yasmine Kichou.
3: La chaleur s'installe durablement en Haute-Vienne. Après un premier épisode marqué, fin mai, les températures dépasseront à nouveau les 30 degrés cette semaine sous un temps sec et ensoleillé. Des orages pourraient toutefois éclater localement dès jeudi. Face au manque de pluie et à la baisse du niveau des cours d'eau, la quasi-totalité du département est placée en vigilance sécheresse. Aucune restriction d'eau n'est imposée pour l'instant, mais la préfecture appelle les habitants à limiter leur consommation. Deux ans après la liquidation de Railcoop, l'association des amis de Railcoop poursuit sa mobilisation pour relancer le projet de liaison ferroviaire Bordeaux-Lyon via le Limousin. Une quarantaine de bénévoles ont parcouru une partie de l'itinéraire jusqu'à Guéret samedi afin d'échanger avec des élus locaux. Si un retour du projet paraît encore incertain, l'association entend poursuivre les discussions pour défendre le développement du rail dans les territoires ruraux où plusieurs fermetures de lignes suscitent de vives inquiétudes. Le service départemental d'incendie et de secours, la chambre d'agriculture et la préfecture de la Haute-Vienne lancent une campagne de prévention contre les feux de récolte. Le but est de sensibiliser les agriculteurs aux bons réflexes avant, pendant et après la moisson. En 2025, 14 feux de récolte ont été recensés dans le département contre seulement 2 l'année précédente. Les autorités espèrent éviter un nouvel été marqué par ces sinistres. Benoît Aubert est devenu le 108e évêque de Limoges dimanche à l'issue de son ordination célébrée en la cathédrale Saint-Étienne. La cérémonie a réuni plusieurs centaines de fidèles ainsi que de nombreux responsables religieux, élus et personnalités. Après les rites d'ordination, le nouvel évêque a reçu les insignes de sa charge avant de parcourir la cathédrale pour donner ses premières bénédictions aux fidèles présents. Le festival Astéroïde Days débute aujourd'hui et se poursuit jusqu'au 30 juin à Rochechouart, Chassenon et Précignac. Organisé à l'occasion de la Journée mondiale des astéroïdes, cet événement gratuit propose conférences, expositions, ateliers, jeux et animations pour tous les publics dès 3 ans. L'objectif est de faire découvrir le cratère de Rochechouart, Chassenon, unique astroblème de France, et de mieux comprendre l'histoire des impacts d'astéroïdes sur notre planète. Côté sport, en football, on retiendra que la GIA il a remporté la Coupe de la Haute-Vienne samedi soir en battant l'AS Saint-Junien 2-0 après prolongation. Il s'agit de leur 9e titre dans la compétition. Et puis finalement, en rugby, sachez que la réserve de Saint-Thierry-Auvézère s'est qualifiée pour les demi-finales du championnat de France de Régional 1 en battant Compiègne 34-15 dimanche dans le Cher. Les Arédiens affronteront Lille en Dodon dimanche prochain pour une place en finale. Bon lundi à toutes et tous.
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3: Le réseau ferroviaire Limousin vieillit et certaines petites lignes restent menacées faute d'investissement. Réunis récemment à la préfecture de la Haute-Vienne à Limoges, autour du PDG de la SNCF Jean Castex, élus et associations d'usagers ont une nouvelle fois alerté sur la situation. Parmi eux, Loïc Gayle, coprésident de l'association Bob Seal, qui défend la réouverture de la ligne Brive-Objat-Pompadour-Saint-Thirier-Lubersac.
4: Cette ligne qui relie Limoges à Brive en passant par Saint-Thirier, elle a d'abord souffert d'un retard d'investissement depuis très longtemps. En 2018, elle ferme sur sa partie centrale entre Objat et Saint-Thirier suite à un glissement de talus. Glissement de talus qui en lui représentait à peine un chantier de 500 000 euros qui aurait pu être réglé très simplement. Le choix est fait à l'époque de ne pas réaliser ce chantier puisque de toute façon, la fermeture de ce tronçon de ligne était programmée pour la fin d'année par SNCF Réseau suite à un manque d'investissement. Donc aujourd'hui, cette ligne, elle est toujours ouverte entre Limoges et Saint-Thirier. Elle a été même modernisée entre Limoges et Saint-Thirier et là, nous, on déplore que sur cette voie qui est neuve, entre les gares de Nexon et Saint-Thirier, sur la moitié du parcours, on n'ait pas relevé la vitesse des trains, qui roulent toujours qu'à 70 km/h, comme du temps de la Micheline. Et de l'autre côté, sur cette ligne, la ligne est toujours ouverte de Brive jusqu'à Objat, sur un peu moins de 20 km. Là, par contre, la voie a été modernisée sur la moitié du parcours, pas sur l'autre. Ce qui fait que les trains circulent à 40 km/h seulement sur ce parcours. Vous faites doubler par une mobilette, parce qu'on attend toujours le financement de moins de 10 km de renouvellement de cette voie. Et aujourd'hui, forcément, le service n'est pas à la hauteur avec des performances pareilles, mais il y en a un réel besoin pour les usagers. Nous, donc, on demande déjà la réouverture de cette ligne donc, sur son entièreté, sa modernisation, donc, aussi bien entre Brive et Objat qu'ensuite entre Objat et Saint-Thirier, et sa modernisation globale. Donc, après, on rehausserait les vitesses. Ça nous permettrait de ramener un transport en commun sur le bassin de vie, notamment le bassin de vie central entre Objat et Saint-Thirier, qui aujourd'hui a beaucoup d'emplois, plus de 3000 emplois sur le bassin Pompadour-Lubersac, avec beaucoup moins d'habitants, donc beaucoup de gens qui pendulent entre le bassin de Brive et le bassin de Saint-Thirier-Nexon, voire jusqu'à Limoges. Justement, donc la ligne est complètement pertinente et malheureusement, aujourd'hui, on n'a plus rien. On n'a plus rien, il y a quand même un service de transport à la demande qui a été mis en place par le conseil régional, mais il n'est pas du tout articulé justement sur cette pendulation. Donc il a le mérite d'exister, mais il est bien en dessous des besoins de la population.
3: Et du coup, qu'est-ce que vous revendiquez aujourd'hui? Qu'est-ce que vous espérez dans les prochains mois, les prochaines années?
4: Alors aujourd'hui, ce qu'on espère, est-ce qu'on demande, donc c'est un financement pour pouvoir moderniser cette ligne. Il y a des acteurs locaux qui sont intéressés, l'agglomération de Brive s'est déjà positionnée là-dessus, les communes traversées par la ligne sont demandeuses, donc aujourd'hui il faut qu'il y ait un financement qui vienne, donc le conseil régional on a conscience qu'il ne veut pas tout financer, mais l'État doit prendre aussi ses responsabilités parce qu'une ligne qui a plus de 150 ans, on a fêté ses 150 ans l'an dernier, une ligne qui a plus de 150 ans qui a quasiment jamais été modernisée, il était temps de le faire, quoi. Donc maintenant, on aimerait qu'on puisse mettre autour de la table les collectivités, l'État, et qu'on puisse avancer sur ce sujet.
3: Est-ce que vous pensez qu'il y a un problème de qualité de service dans les zones rurales spécifiquement? Est-ce qu'on n'est pas un peu les dindons de la farce dans le secteur rural au point de vue transport?
4: La qualité de service, effectivement, elle n'est pas suffisante. Si vous regardez la grille horaire des trains qui reste aujourd'hui entre Limoges et Saint-Thirier, ils sont là, mais déjà, ils roulent qu'à 70 km/h sur la moitié du parcours, ça on l'a dit. Ça pourrait être amélioré de façon... C'est très simple à faire. Mais là-dessus, on ne sent clairement pas de volonté, ni du côté des SNCF Réseau, pas forcément non plus du Conseil Régional, qui en tout cas n'est pas demandeur sur le sujet. Et voilà, donc les choses n'évoluent pas. Pour les gens qui ont encore un train, ils ont la chance de l'avoir, il a au moins la chance d'être existant. Une partie de la population donc, n'en a même plus du tout. Et donc forcément, aujourd'hui, on a besoin de transports en commun. On a quand même des sujets de réchauffement climatique, de changement climatique. Donc où il va falloir changer de fonctionnement, de mode, le tout voiture, c'est plus possible. Et ce serait très opportun de remettre des trains sur la ligne, des TER.
3: Gros problème de mobilité sur ces territoires, visiblement. Et ceux qui n'ont pas de voiture, du coup, ils font comment?
4: Alors je vous encourage à essayer pour voir. Utilisez les outils numériques actuels, le site de la SNCF par exemple, ou d'autres. Et essayez de vous rendre, vous partez de Limoges, vous dites tiens, je vais aller à Pompadour. Justement, il y a un casino qui a ouvert il n'y a pas longtemps, ils disent tiens, je vais essayer d'aller au casino sans ma voiture. Essayez, vous allez voir. Vous n'y arriverez pas.
3: Pour les défenseurs des petites lignes ferroviaires, l'enjeu dépasse donc largement le train, puisque derrière les rails, c'est la grande question de l'aménagement du territoire qui se joue. Entre réseaux vieillissants, fermeture d'axes et promesses de financement encore incertaines, les alliés du rail refusent pourtant d'abandonner. Leur bataille se jouera désormais aussi à l'Assemblée nationale, où la loi cadre sur le financement des transports adoptée au Sénat doit encore être examinée par les députés. Cette loi cadre, qui nourrit quelques espoirs, prévoit notamment davantage de moyens pour moderniser le réseau ferroviaire ferroviaire à partir de 2028. Pour Kaolin, Yasmine Kichou.
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2: Bonjour à tous. Elle n'aurait pas dû avoir lieu. Donald Trump condamne fermement les frappes israéliennes sur Beyrouth. Au moins 3 personnes sont mortes ce dimanche matin après cette nouvelle attaque de l'État hébreu sur la capitale libanaise. Le président américain appelle à un cessez-le-feu immédiat sur place. L'Iran, de son côté, promet que cette attaque israélienne ne restera pas impunie. C'est la grosse actualité de ce début de semaine. Le G7 commencera ce lundi soir en Haute-Savoie à Évian. Les dirigeants de 7 des plus grandes puissances industrielles sont attendus dans les Alpes. Donald Trump fera le voyage après avoir fêté ses 80 ans à la Maison-Blanche. Le président américain doit s'entretenir en tête-à-tête avec Emmanuel Macron. Sommet international où est attendu aussi mardi le président ukrainien Volodymyr Zelensky. Et à la veille de ce sommet après-midi, sous tension à Genève en Suisse où était organisée la marche No G7, de nombreux affrontements ont éclaté entre manifestants et forces de l'ordre. Les policiers ont été visés par des projectiles et ont fait usage de grenades lacrymogènes. Des bâtiments ont également été pris pour cible. Cette manifestation à l'appel de plusieurs associations, mouvements politiques et syndicats suisses étaient organisés pour dénoncer l'impérialisme et la politique de ces puissances étatiques présentes au G7 qui, selon eux, détruisent la planète. En France, Matignon accélère sur la loi casseur-payeur. Selon les informations du Parisien, Sébastien Lecornu veut rapidement ficeler un texte législatif suite aux récents débordements à Paris et dans plusieurs villes de France en marge de la finale de la Ligue des Champions. Il permettrait de poursuivre un individu présent dans un attroupement et de ponctionner dans les prestations sociales des casseurs condamnés. La proposition devrait être envoyée au Conseil d'État dans les prochains jours. Le chanteur et producteur américain Oliver Tree est décédé dans un accident d'hélicoptère au Brésil. 2 appareils sont entrés en collision à Rio de Janeiro. Les 5 autres personnes impliquées dans le drame ont également perdu la vie. Et puis les Bleus sont à New York après un dernier entraînement au complet près de leur camp de base à Boston. Les joueurs de l'équipe de France ont pris la route de la Big Apple. Ils joueront mardi soir leur premier match de la Coupe du Monde face au Sénégal. Voilà pour l'essentiel de l'actualité.
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4: Bonjour, bon réveil, merci d'être avec nous pour nous accompagner. Le morning arrive tout à l'heure à 7h. On est très heureux de vous annoncer que ce vendredi, on va encore avoir du beau temps avec un beau week-end qui arrive. De belles températures douces ce matin, de 9 à 11 degrés cet après-midi. Vous aurez de 25 à 28 degrés, surtout sur la Corrèze et la Dordogne, la Charente. Et la Haute-Vienne ne sera pas en reste non plus. Des températures douces, des températures dignes d'un mois de juillet. Et cet après-midi, on va retrouver un grand soleil. Pour la journée de demain samedi, on y revient très vite avec des températures plus qu'estivales.
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5: Les béliers peuvent compter sur un bel élan ce début de semaine. Cap sur les projets.
6: Taureau, vous vous félicitez de votre discernement.
7: Les gémeaux, quelle créativité ce lundi!
8: Cancer, vous prenez le temps de vous recentrer sur vos priorités et de protéger votre énergie.
9: Amis Lion, une reconnaissance ou un succès concret vous encourage à aller plus loin dans vos initiatives.
10: Vierge, vous finalisez une tâche qui vous pesait depuis longtemps.
11: Les balances, un moment chaleureux vous apporte de la joie, beaucoup de joie.
12: Scorpion, vous faites le tri dans vos idées pour y voir plus clair.
13: Les Sagittaires, que c'est agréable, vous vous sentez choisi et valorisé.
14: Capricorne, un rappel devient inutile, tout est déjà réglé.
15: Verseau, patience, observez avant d'agir, prenez de la hauteur.
16: Et Poissons, une décision pratique et réaliste vous sécurise et vous permet d'aborder la semaine avec plus de confiance.

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1: Nouveauté musicale du moment Nouvelle-Aquitaine avec Ok Lou pour le titre Blackbird, remixé par Nick Léon. La poitevine Marie-Lou Méniel, alias Ok Lou, prolonge la sortie début 2025 d'un premier album, Choke Enough, par celle d'un EP de remix de 4 de ses titres, dont Blade Bird, Oiseau Lame, déjà remarqué en février 2025 pour la justesse de sa mélodie, la finesse de son orchestration et la délicatesse du traitement numérique de l'ensemble, dont la voix de la chanteuse passait avec discrétion à l'autotune, ce qui n'est pas toujours le cas des artistes du courant musical auquel certains rattachent Ok Lou, celui de l'hyperpop, pour qualifier cette version numérisée, parfois même over-numérisée, de la pop traditionnelle. Nous avons choisi de vous faire partager le remix de Blade Bird, dont la mélodie originale gagne ici un tempo beaucoup plus rapide, parfait pour le dance floor. C'est qu'au remix, il y a le producteur floridien Nick Leon, originaire de Miami, avec Ok Lou. Celui-ci partage le goût des rencontres inattendues et donne ici une autre vie à ce Blade Bird, cet oiseau lame, dont la finesse respectée trouve ici une nouvelle solidité prête à affronter de

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2: Aujourd'hui, direction La Souterraine en Creuse, où l'histoire prend vie chaque été à travers un événement spectaculaire, la fresque de Bridier, qui se tiendra cette année du 7 au 10 août. Plus de 400 bénévoles sur scène, des costumes, des lumières, de la musique, une immersion totale dans les grandes heures de notre passé, portée par une énergie collective incroyable. Michel Labette, président de l'association pour la mise en valeur du patrimoine de Bridier, nous en parle.
3: Ah, cette année c'est la 20e édition, vous l'avez remarqué, c'est très bien. Cette année on prépare, il est quasiment prêt, un spectacle qui va concerner uniquement le département de la Creuse. On va vous emmener en voyage en Creuse.
2: Une édition autour de la Creuse et son histoire.
3: On va traverser la Creuse dans toutes les époques, on a imaginé plusieurs époques, et on va rencontrer des grands personnages qui ont fait l'histoire de notre beau département. On va aller à Bourganeuf, on va rencontrer Zizim dans cette fameuse tour. On ira également voir les moines à Bénévent-l'Abbaye. Nous irons nous promener du côté de Jonchou-Pigerolles. Nous repartirons vers Boussac, où on rencontrera Georges Sand, puisque cette année en plus, c'est les 150 ans de l'anniversaire de sa mort. Nous irons à Évaux-les-Bains, vous voyez qu'on vient là chez les Romains. On va partir ensuite à Guéret, puisqu'on parlera de Guéret, notamment avec cette voix qui a animé Radio Londres, c'est Pierre Bourdan qu'on évoquera. On évoquera bien sûr les maçons de la Creuse, puis on ira se projeter à Lavaveix-les-Mines, où on parlera bien sûr des mineurs, et on reviendra à La Souterraine dans les années 50. Vous voyez qu'on va couvrir une large période sur 10 grands tableaux qu'on va animer avec nos 400 acteurs.
2: Une aventure humaine qui demande une certaine organisation.
3: Une aventure extraordinaire, puisque c'est la 20e édition. C'est la mobilisation de 350 à 400 acteurs depuis 20 ans, qui reviennent chaque année. Alors des bénévoles qui vont être ou acteurs, ou qui vont participer à la création des décors, ou qui vont participer à la création des costumes, puisque la quasi-totalité des costumes que vous pourrez voir, dont cet été, et les étés précédents aussi, ont été construits et fabriqués par nos couturières dans les ateliers que nous avons à La Souterraine.
2: Une de chevaux en guise de fil rouge pour le spectacle.
3: Ah, ce sera le fil rouge de notre spectacle de cette année, puisque c'est une de chevaux un peu spéciale qui va transporter deux acteurs à travers donc les 10 tableaux que je vous ai rapidement décrits. Mais c'est une de chevaux un peu magique.
2: En marge du spectacle, la fresque de Bridier propose un road trip à travers la Creuse en deux chevaux.
3: On propose de faire 4 parcours, un par jour, des parcours différents sur la Creuse qui vont relater un petit peu, vous emmener sur quelques sites qu'on jouera le soir même. Donc départ le matin de Bridier à bord d'une deux chevaux. On s'en va, on va visiter des sites et puis ensuite on va déjeuner ensemble à midi. Retour sur des sites l'après-midi et rendez-vous vers 18h30 à Bridier pour un petit cocktail d'accueil, le repas prestige qui vous sera servi et vos places en carré or pour aller assister au spectacle du soir. Une très très belle journée bien remplie.
2: Michel Labette, acteur pour la première édition et maintenant président de l'association pour fêter les 20 ans de la fresque de Bridier.
3: Alors, ça ne se fait pas, mais je vais vous parler un peu de moi. Moi, j'ai commencé il y a 20 ans comme acteur. Et c'est une formidable aventure, et ça met du baume au cœur, d'avoir un spectacle qui dure aussi longtemps, uniquement joué par des bénévoles. Traverser les années, jouer différents rôles, puisqu'on joue des époques complètement différentes, des thèmes complètement différents. La singularité de notre fresque, et c'est peut-être ça qui fait qu'on dure depuis 20 éditions, c'est que si vous ne venez pas cette année, vous ne reverrez jamais ce spectacle, puisqu'il est écrit, mis en scène uniquement pour une seule fois. Je crois que c'est important pour les acteurs, c'est important pour le public, parce que revenir voir une fois ou deux le même spectacle, ça peut lasser. Mais chaque année, nous, on vous propose des surprises magiques.
2: Comme pour chaque édition, un parrain soutient le spectacle en donnant son image à la fresque.
3: Alors, nous avons un parrain, il s'agit de Jean-François Gigel, qui est quelqu'un qui est un pianiste, qui est un improvisateur de piano, qui est connu et qui a accordé qui nous a accordé avec nous, on est très fiers d'avoir donc le parrain de notre spectacle pour l'année, donc pour la 20e édition et l'année 2026.
2: La fresque de Bridier, c'est donc du 7 au 10 août à La Souterraine sur le site médiéval de Bridier. Un spectacle grandiose à la tombée de la nuit à ne pas manquer, que vous soyez passionné d'histoire, de théâtre ou tout simplement curieux de vivre un moment unique en famille. Toutes les infos et la billetterie sont à retrouver sur le site fresquebridier.fr. Henri Feuillade, RMJ, pour le Graal.
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2: À Saint-Julien, la ludothèque La Roulotte recrute un coordinateur, une coordinatrice du projet associatif pour un CDD de 6 mois à temps partiel à partir de septembre. Vos missions, organisation, suivi administratif, financement, appui aux ressources humaines. Le poste n'inclut ni management ni rôle décisionnel. Vous êtes attendu comme appui et force de proposition. Candidature souhaitée avant le 25 juin. Plus d'infos, ludobus-la-roulotte.fr. La communauté de communes Pays Nexon Mont de Chalut recherche un agent technique en renfort afin de réaliser les contrôles des installations d'assainissement non collectif. Le lieu du travail sera à 6 places de l'église à Nexon. Le poste est à pourvoir le 1er juillet, date limite de candidature le 22 juin, emploi temporaire de 6 mois. Vos missions, réaliser les contrôles des installations d'assainissement non collectif existantes, réaliser ponctuellement les contrôles des installations, assurer le suivi administratif des dossiers. Toutes les informations auprès de la communauté de communes Pays de Nexon, Mont de Chalut. 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À bientôt.
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3: Yasmine Kichou.
4: La chaleur s'installe durablement en Haute-Vienne. Après un premier épisode marqué, fin mai, les températures dépasseront à nouveau les 30 degrés cette semaine sous un temps sec et ensoleillé. Des orages pourraient toutefois éclater localement dès jeudi. Face au manque de pluie et à la baisse du niveau des cours d'eau, la quasi-totalité du département est placée en vigilance sécheresse. Aucune restriction d'eau n'est imposée pour l'instant, mais la préfecture appelle les habitants à limiter leur consommation. 2 ans après la liquidation de Railcoop, l'association des amis de Railcoop poursuit sa mobilisation pour relancer le projet de liaison ferroviaire Bordeaux-Lyon via le Limousin. Une quarantaine de bénévoles ont parcouru une partie de l'itinéraire jusqu'à Guéret samedi afin d'échanger avec des élus locaux. Si un retour du projet paraît encore incertain, l'association entend poursuivre les discussions pour défendre le développement du rail dans les territoires ruraux où plusieurs fermetures de lignes suscitent de vives inquiétudes. Le service départemental d'incendie et de secours, la chambre d'agriculture et la préfecture de la Haute-Vienne lancent une campagne de prévention contre les feux de récolte. Le but est de sensibiliser les agriculteurs aux bons réflexes avant, pendant et après la moisson. En 2025, 14 feux de récolte ont été recensés dans le département contre seulement 2 l'année précédente. Les autorités espèrent éviter un nouvel été marqué par ces sinistres. Benoît Aubert est devenu le 108e évêque de Limoges dimanche à l'issue de son ordination célébrée en la cathédrale Saint-Étienne. La cérémonie a réuni plusieurs centaines de fidèles ainsi que de nombreux responsables religieux, élus et personnalités. Après les rites d'ordination, le nouvel évêque a reçu les insignes de sa charge avant de parcourir la cathédrale pour donner ses premières bénédictions aux fidèles présents. Le festival Astéroïde Days débute aujourd'hui et se poursuit jusqu'au 30 juin à Rochechouart, Chassenon et Précignac. Organisé à l'occasion de la Journée mondiale des astéroïdes, cet événement gratuit propose conférences, expositions, ateliers, jeux et animations pour tous les publics dès 3 ans. L'objectif est de faire découvrir le cratère de Rochechouart-Chassenon, unique astroblème de France, et de mieux comprendre l'histoire des impacts d'astéroïdes sur notre planète. Côté sport, en football, on retiendra que la GIA il a remporté la Coupe de la Haute-Vienne samedi soir en battant l'AS Saint-Junien 2-0 après prolongation. Il s'agit de leur 9e titre dans la compétition. Et puis finalement, en rugby, sachez que la réserve de Saint-Thierry-Auvézère s'est qualifiée pour les demi-finales du championnat de France de Régional 1 en battant Compiègne 34-15 dimanche dans le Cher. Les Arédiens affronteront Lille-en-Dodon dimanche prochain pour une place en finale. Bon lundi à toutes et tous.
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5: Bonjour, bon réveil. La chaleur s'accentue pour ce début de semaine avec cette air chaud qui va s'installer progressivement sur notre territoire. Des températures qui vont commencer à approcher ou dépasser les 30 degrés à la mi-journée. Ce matin, des températures assez agréables puisque vous avez de 14 à 17 degrés. C'est donc un lundi qui, pour l'instant, est annonciateur d'une semaine caniculaire. Un excellent réveil à bout, on y revient très vite sur Kaolin.
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6: Les béliers peuvent compter sur un bel élan ce début de semaine. Cap sur les projets.
7: Taureau, vous vous félicitez de votre discernement.
8: Les Gémeaux, quelle créativité ce lundi!
9: Cancer, vous prenez le temps de vous recentrer sur vos priorités et de protéger votre énergie.
10: Amis Lion, une reconnaissance ou un succès concret vous encourage à aller plus loin dans vos initiatives.
11: Vierge, vous finalisez une tâche qui vous pesait depuis longtemps.
12: Les Balances, un moment chaleureux vous apporte de la joie, beaucoup de joie.
13: Scorpion, vous faites le tri dans vos idées pour y voir plus clair.
14: Les Sagittaires, que c'est agréable, vous vous sentez choisi et valorisé.
15: Capricorne, un rappel devient inutile, tout est déjà réglé.
16: Verseau, patience, observez avant d'agir, prenez de la hauteur.
17: Et Poisson, une décision pratique et réaliste vous sécurise et vous permet d'aborder la semaine avec plus de confiance.
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2: Une nouvelle plateforme numérique vous propose de découvrir les monuments historiques de nos régions. L'association Demeure historique pour la Nouvelle-Aquitaine, le Limousin et la Haute-Vienne en est à l'origine. Intitulée Château près d'ici, cette application recense 500 lieux privés, habités et ouverts à la visite partout en France. Marc-Antoine de Cèze est le délégué régional de l'association.
3: La Demeure historique est une association qui regroupe les propriétaires gestionnaires de monuments protégés, inscrits ou classés. Cette association existe depuis une centaine d'années. On a célébré l'année dernière le centenaire de cette association, créée par Joachim Carvalho, propriétaire du château de Villandry, qui, à la sortie de la Première Guerre mondiale, a pensé que des monuments de cette importance, des monuments protégés, devaient s'ouvrir au public. Et que c'était une condition de leur pérennité que l'ensemble de ces monuments puissent un jour accueillir des visiteurs. Et donc il a ouvert son château et il a convaincu d'autres propriétaires de cette démarche. Il a donc créé cette association qui maintenant regroupe en France un peu plus de 3000 adhérents. C'est essentiellement des propriétés privées qui étaient soit des domaines familiaux, soit des activités économiques, mais qui n'étaient pas ouverts au public. Et depuis une centaine d'années, de nombreux monuments privés sont maintenant ouverts au public.
2: L'association Demeure historique a trois missions principales, Marc-Antoine de Cèze.
3: Elle a une mission d'aide auprès des adhérents, à la fois de formation, de transmission et des aides sur les aspects de regroupement. C'est un réseau dans le sens où chaque propriétaire gestionnaire a des préoccupations qui rejoignent souvent les préoccupations des autres. C'est un lieu d'échange, c'est un lieu d'information, c'est un lieu de transmission de savoir-faire, d'expérience. Ils se regroupent très fréquemment dans des réunions pour pouvoir monter ensemble des opérations de communication, entre autres.
2: L'application Château près d'ici vise principalement à faire connaître ces grandes demeures, selon Serge Lacaze, l'un des administrateurs de l'association.
4: C'est vraiment de communiquer au plus grand nombre l'information sur l'accès à ces monuments qui sont parfois méconnus. Je vais vous prendre mon expérience personnelle en exemple. Le château de Montautre, qui n'est ouvert que depuis 6 ans, donc au public, lorsqu'on l'a racheté, à la fin de la visite, beaucoup de visiteurs me disent « mais c'est incroyable, on ne savait pas qu'on avait ça près de chez nous ». Et donc, justement, l'application vise à faire connaître les monuments historiques qui sont accessibles au public, que ce soit pour des visites, de la restauration, de l'hébergement, des événements culturels, au plus grand nombre. Ça peut être soit par géolocalisation autour de là où vous êtes, soit par destination, en rentrant en fait la destination d'un séjour que vous préparez.
2: Mais cette initiative parrainée par Stéphane Bern s'attache à deux notions indispensables, la proximité et le vivant, Serge Lacaze.
4: C'est effectivement très important parce que généralement ces domaines sont ancrés dans des territoires ruraux et je dirais que l'ouverture au public transforme une habitation normalement à vocation privée finalement en bien public. Et je pense que c'est vraiment dans le sens de l'histoire de ces domaines que d'être finalement un patrimoine qui est ouvert également aux membres du village. On constate que beaucoup de membres du village, par exemple proches, deviennent bénévoles pour aider justement lors d'événements l'organisation des activités du château.
2: Serge Lacaze qui nous explique concrètement comment fonctionne l'application.
4: Vous scannez le QR code, vous arrivez donc sur le site et vous pouvez soit appliquer un filtre en fonction de ce que vous recherchez, donc visite, hébergement, réception, restauration, animation culturelle, soit simplement vous conservez l'ensemble des domaines, vous accédez aussitôt à la carte qui est géolocalisée par défaut et qui vous présente par des petites icônes les différents domaines autour de vous. Vous avez un petit ascenseur avec les vignettes, je dirais, de chaque domaine qui apparaissent par distance croissante à là où vous êtes. Vous cliquez ensuite sur les vignettes qui vous attirent le plus et vous avez à ce moment-là une fiche d'informations sur les activités proposées, les tarifs, les horaires, les conditions matérielles, je dirais, donc d'accès. Et ensuite, la recommandation d'aller sur le site internet du domaine si vous souhaitez en savoir plus. Donc, c'est vraiment pas une plateforme de billetterie, hein, c'est vraiment une plateforme de mise en contact et de choix du domaine ou des lieux que vous souhaitez visiter et découvrir.
2: Au total, l'application recense 17 demeures ouvertes au public en Limousin, dont 10 en Haute-Vienne. Ces propos ont été recueillis par Sébastien Péjou des Émergence FM.
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1: Bonjour, au programme de votre soirée télé de ce lundi 15 juin sur TF1 Camping, film avec Gérard Lanvin et Franck Dubosc. Au camping des Flots Bleus, c'est enfin le moment des vacances. C'est dans ce camping que Michel, chirurgien esthétique à Paris, se retrouve bien malgré lui coincé. Sur France 3, L'aile ou la cuisse, film avec Louis de Funès et Coluche. Charles Duchemin est un critique gastronomique redouté. En une phrase, il est capable de briser une réputation. Fatigué, il aimerait que son fils Gérard le seconde. Sur Arte, Miss Daisy et son chauffeur, film avec Morgan Freeman. Sur France 2, Meurtre au paradis, série. Sur France 5, Le monde de Jamy, magazine présenté par Jamy Gourmaud sur le thème des feux extrêmes en France. Sommes-nous prêts? Près d'un an après, retour sur l'incendie géant qui a ravagé le département de l'Aude, surnommé l'ogre des Corbières. Sur M6, du foot, Belgique-Égypte, match de la Coupe du Monde. Et puis sur TFX, Appel d'urgence, magazine présenté par Hélène Manarino. Très belle soirée télé à tous.
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1: Et nous sommes le 15 juin aujourd'hui, nous fêtons les Germaines. Et en ce 15 juin, je peux vous parler de Georges Pompidou, qui est élu deuxième président de la 5e République en 1969, de Carrefour, qui ouvre à Sainte-Geneviève-des-Bois dans l'Essonne, le premier hypermarché français en 1963. J'aurais aussi pu vous parler de la mort de l'humoriste Raymond Devos en 2006. Mais le 15 juin 1943, naît celui qui restera comme le boss de la chanson française, Jean-Philippe Smet, qui prendra un peu plus tard le pseudonyme de Johnny Hallyday. Jean-Philippe Smet est né à Paris. Dès les années 60, il popularise le rock'n'roll en France et provoque de véritables crises d'hystérie. Johnny opère un virage vers la variété dans les années 70. Les années 80 sont celles de collaboration avec Michel Berger et Jean-Jacques Goldman, qui lui offrent l'occasion de reconquérir le public. Et dans les années 90, il se produit dans des salles immenses, Bercy, le Parc des Princes ou encore le Stade de France. Le 8 mars 2017, Johnny révèle subir un traitement en raison d'un cancer. Il meurt le 5 décembre 2017 à son domicile de Marne-la-Coquette dans les Hauts-de-Seine. En 57 ans de carrière, il a vendu 110 millions de disques et enregistré plus de 1000 titres. Johnny s'est produit sur scène en France plus de 1800 fois et a attiré 29 millions de spectateurs à travers le monde dans plus de 40 pays. La citation du jour est signée de Johnny Hallyday. « Je suis jeune depuis si longtemps que je ne me suis pas vu vieillir. »
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0: Cette chaleur qui s'accentue, la météo en copie double arrivera bien entendu tout à l'heure, juste après l'info de 7h. Et puis bien sûr, Kaolin vous informe près de chez vous, en local, tout au long de la journée. Vos nouveaux rendez-vous agenda sont ultra locales à partir de 11h. Bienvenue à vous, il est tout pile 7h. Dans la radio, bonjour les amis, on est très heureux de vous accompagner, merci d'être là, la musique arrive, c'est Calogero avec Soprano, pour l'heure l'info 7h, bonjour.
1: Bonjour à tous, la fin de la guerre au Moyen-Orient, les États-Unis et l'Iran sont parvenus à un accord la nuit dernière, une information confirmée par les Américains et les Iraniens, un accord qui prévoit la fin de la guerre sur tous les fronts, y compris le Liban, autre avancée, la réouverture du détroit d'Ormuz, cet axe stratégique pour la circulation des hydrocarbures devrait ainsi être de nouveau accessible. Cible dès la signature du compromis selon les Iraniens. La signature qui est annoncée pour le 19 juin en Suisse. Il ouvre également la voie des pourparlers d'ici 60 jours en vue d'un accord final. Et après l'annonce de ce compromis, les réactions sont nombreuses. Les Nations Unies ont salué une étape cruciale vers un règlement du conflit. La France, elle dit attendre de voir les conséquences de cet accord. Emmanuel Macron qui a annoncé qu'elle serait au cœur des discussions aujourd'hui à l'occasion du G7 qui débute à Évian. Dans le reste de l'actualité, c'est un espoir pour les personnes malades d'obésité. À partir d'aujourd'hui, la Sécurité sociale rembourse deux médicaments à 65%, le Mounjaro et le Wegovy. Jusqu'ici, les patients devaient débourser près de 300 euros par mois pour y avoir accès. Près de 2 millions de personnes sont concernées par ce remboursement des traitements anti-obésité. Le coût annuel de ces deux médicaments est estimé à 100 millions d'euros de dépenses publiques. Un projet de loi pour faire payer les auteurs de violences et dégradations. Il doit être transmis prochainement par le gouvernement au Conseil d'État. Conséquence des destructions commises dans l'espace public après la victoire du PSG en Ligue des Champions. L'objectif, éviter aux contribuables de payer pour des dégradations qu'ils n'ont pas commises. Ce dramatique accident à Rio de Janeiro, deux hélicoptères se sont écrasés après un choc. 6 personnes ont été tuées. Parmi les victimes, le chanteur Oliver Tree et le youtubeur Gaspi. Les circonstances exactes du drame sont inconnues. Et puis le rugby et le Stade français est en demi-finale du top 14. En démonstration de force, les Parisiens ont écrasé la Rochelle 45-5 lors de ce barrage. Le Stade français retrouvera Montpellier ce week-end en demi-finale à Marseille. Dans l'autre demi, le Stade toulousain affrontera le Racing. Excellent début de journée à tous.
0: Merci beaucoup, c'était Clément Stobari d'Info. Prochain point sur la peau, 7h30. Yasmine Kichou.
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0: Et la chaleur s'accentue pour ce début de semaine et vous allez avoir une semaine caniculaire avec cet air chaud qui s'installe progressivement sur notre territoire avec des températures qui vont commencer à approcher ou même dépasser les 30 degrés par endroit. Ce matin, 14 à 17 degrés. Cet après-midi, vous aurez 33 du côté de Saint-Thierry-la-Perche, Limoges, Saint-Junien, également 31 du côté de Rochechouart, Chabanais, Massignac. Il fera 33 degrés du côté de Lubert. Sac, Pompadour, Lanouaille. Pour la suite, ça risque d'être très très chaud du côté de demain mardi, mais ça continue à grimper. On devrait avoir un pic de chaleur pour la journée de jeudi et vendredi, et même ce week-end côté ciel, le soleil dominera outrageusement avec simplement quelques voiles, surtout pour la journée de demain mardi.
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0: Dans la radio, bienvenue.
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0: Et ben avec son horoscope arrive bien entendu tout à l'heure l'agenda Kaolin complet, hein, l'agenda dans le morning, on vous donne tous les territoires et puis à partir de 11h, à partir d'aujourd'hui, vous avez rendez-vous avec votre territoire ultra local. Belle matinée, bienvenue Calogero Soprano, ça s'appelle Prends ma main dans la radio, bienvenue.

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1: Et ben, son horoscope, votre météo des astres avant de retrouver l'UNIS avec le cover d'Étienne Dao, week-end à Rome et Beck passera nous voir.
2: Les béliers peuvent compter sur un bel élan ce début de semaine. Cap sur les projets.
3: Taureau, vous vous félicitez de votre discernement.
4: Les gémeaux, quelle créativité ce lundi!
5: Cancer, vous prenez le temps de vous recentrer sur vos priorités et de protéger votre énergie.
6: Amis lions, une reconnaissance ou un succès concret vous encourage à aller plus loin dans vos initiatives.
7: Vierge, vous finalisez une tâche qui vous pesait depuis longtemps.
8: Les balances, un moment chaleureux vous apporte de la joie, beaucoup de joie.
9: Scorpion, vous faites le tri dans vos idées pour y voir plus clair.
10: Les Sagittaires, que c'est agréable, vous vous sentez choisi et valorisé.
11: Capricorne, un rappel devient inutile, tout est déjà réglé.
12: Verseau, patience, observez avant d'agir, prenez de la hauteur.
13: Et Poissons, une décision pratique et réaliste vous sécurise et vous permet d'aborder la semaine avec plus de confiance.
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0: Il s'appelle Beck, Ride Lonesome dans votre morning pour peut-être vous accueillir tranquillement. Vous avez sorti l'agenda, à suivre Louisie Joseph qui fait son retour d'ailleurs dans le groupe mythique les L5. Oui, ils reviennent avec un nouveau titre que vous entendrez très très vite sur Kaolin. Superbus au cacao et puis Démon les étoiles arrivera juste avant 7h30.
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0: Vos rendez-vous près de chez vous et on commence avec le parcours du cœur qui se déroulera le samedi 20 juin, place Auguste Roche à Saint-Junien. Rendez-vous également pour un vide-grenier ce dimanche 21 juin à la Bretagne. Et puis la fête de la musique aura lieu le dimanche 21 juin dans le centre-ville de Saint-Junien. Envie d'en savoir plus, saint-junien.fr/agenda. Ce samedi, rendez-vous pour le feu d'artifice de Saya sur Vienne avec une animation Limousique Band. Vous avez rendez-vous à 18h au plan d'eau de Chaumet. Rendez-vous pour une marche gourmande des trails non chronométré ce samedi 20 juin, c'est à Glandon à la salle des fêtes, une marche gourmande de 8 km au prix de 14 €, départ de la marche à 19h et puis un trail avec repas 8 km ou 2 x 8 km 14 €, départ du trail 20h et puis une course enfant gratuite de 500 mètres et 1 km, départ à 17h30 gratuite vous sera proposé. L'association communautaire autour de nous vous invite à marcher ce jeudi à Couzec sur le circuit Colline et Hameau, deux circuits d'ailleurs vous seront proposés, un allure soutenue, un allure modéré. Toutes les infos sur autour de nous 87.fr. C'est le festival Astéroïdé qui se tient jusqu'au 30 juin à Chassenon, Précignac, Rochoir et tout cela est gratuit. Toutes les informations sur www.cirir-edu.org. Don du sang à Saint-Junien, à la salle Amédée Burbeau, boulevard Marseille-Cachin. Rendez-vous ce jeudi 15h à 19h. Et puis ce samedi 20 et dimanche 21 juin, c'est un marché céramique terre à terre qui vous est proposé sur le site de Marcognac à Saint-Thierry de 10h à 18h. L'entrée est gratuite. Et puis Radour sur Glane vous propose son marché festif et feu de Saint-Jean ce samedi 20 juin avec un concert avec The Passenger à 22h45, la retraite au flambeau et à 23h, le feu de Saint-Jean. Rendez-vous à la fête de la musique ce samedi 20 juin, place de l'église à Saint-Victurnien avec le groupe Scream of the Seine. Restauration sur place, grillade, paella de 20h jusqu'à 23h. N'oubliez pas, vous retrouvez votre agenda local tous les jours sur vos antennes respectives.
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Superbus en compagnie de Kyo, OK, le chaos dans votre radio. Le vieillissement du réseau ferroviaire Limousin et les menaces qui pèsent sur plusieurs petites lignes. On vous en parle tout à l'heure avec Loïc Gel, co-président de l'association Bobsil. Et également, il sera au micro de Yasmine Kichou à 7h40 et à 8h40. On vous parlera des cotisations éludées qui ont été récupérées par l'URSSAF, près de 5,7 millions d'euros. On vous en dit plus tout à l'heure. L'aimant les étoiles dans la radio avant 7h30.

0: L'aimant, les étoiles dans le morning, Kaolin, pour se dire bonjour. Vous écoutez Kaolin, il est tout pile 16h30, lundi 15 juin, tout de suite le flash, Yasmine Kichou.
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4: La chaleur s'installe durablement en Haute-Vienne. Après un premier épisode marqué, fin mai, les températures dépasseront à nouveau les 30 degrés cette semaine sous un temps sec et ensoleillé. Des orages pourraient toutefois éclater localement dès jeudi. Face au manque de pluie et à la baisse du niveau des cours d'eau, la quasi-totalité du département est placée en vigilance sécheresse. Aucune restriction d'eau n'est imposée pour l'instant, mais la préfecture appelle les habitants à limiter leur consommation. Deux ans après la liquidation de Railcoop, l'association des amis de Railcoop poursuit sa mobilisation pour relancer le projet de liaison ferroviaire Bordeaux-Lyon via le Limousin. Une quarantaine de bénévoles ont parcouru une partie de l'itinéraire jusqu'à Guéret samedi afin d'échanger avec des élus locaux. Si un retour du projet paraît encore incertain, l'association entend poursuivre les discussions pour défendre le développement du rail dans les territoires ruraux où plusieurs fermetures de lignes suscitent de vives inquiétudes. Le service départemental d'incendie et de secours, la chambre d'agriculture et la préfecture de la Haute-Vienne lancent une campagne de prévention contre les feux de récolte. Le but est de sensibiliser les agriculteurs aux bons réflexes avant, pendant et après la moisson. En 2025, 14 feux de récolte ont été recensés dans le département contre seulement 2 l'année précédente. Les autorités espèrent éviter un nouvel été marqué par ces sinistres. Benoît Aubert est devenu le 108e évêque de Limoges dimanche à l'issue de son ordination célébrée en la cathédrale Saint-Étienne. La cérémonie a réuni plusieurs centaines de fidèles ainsi que de nombreux responsables religieux, élus et personnalités. Après les rites d'ordination, le nouvel évêque a reçu les insignes de sa charge avant de parcourir la cathédrale pour donner ses premières bénédictions aux fidèles présents. Le festival Astéroïd Days débute aujourd'hui et se poursuit jusqu'au 30 juin à Rochechouart, Chassenon et Précignac. Organisé à l'occasion de la Journée mondiale des astéroïdes, cet événement gratuit propose conférences, expositions, ateliers, jeux et animations pour tous les publics dès 3 ans. L'objectif est de faire découvrir le cratère de Rochechouart, Chassenon, unique astroblème de France, et de mieux comprendre l'histoire des impacts d'astéroïdes sur notre planète. Côté sport, en football, on retiendra que la GIA il a remporté la Coupe de la Haute-Vienne samedi soir en battant l'AS Saint-Junien 2-0 après prolongation. Il s'agit de leur 9e titre dans la compétition. Et puis finalement, en rugby, sachez que la réserve de Saint-Thierry-Auvézère s'est qualifiée pour les demi-finales du championnat de France de Régional 1 en battant Compiègne 34-15 dimanche dans le Cher. Les Arédiens affronteront l'Ilan d'Odon dimanche prochain pour une place en finale. Bon lundi à toutes et tous.
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0: Et la chaleur s'accentue pour ce début de semaine et vous allez avoir une semaine caniculaire avec cet air chaud qui s'installe progressivement sur notre territoire avec des températures qui vont commencer à approcher ou même dépasser les 30 degrés par endroit. Ce matin, 14 à 17 degrés. Cet après-midi, vous aurez 33 du côté de Saint-Thierry-la-Perche, Limoges, Saint-Junien, également 31 du côté de Rochechouart, Chabanais-Massignac. Il fera 33 degrés du côté de Lubé. Bersac, Pompadour, Lannoye. Pour la suite, ça risque d'être très très chaud du côté de demain mardi, mais ça continue à grimper. On devra avoir un pic de chaleur pour la journée de jeudi et vendredi, et même ce week-end côté ciel, le soleil dominera outrageusement avec simplement quelques voiles, surtout pour la journée de demain mardi.
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0: Manon Lisa, le petit pêcheur dans la radio, bienvenue.

0: Manon Lisa, le petit pêcheur dans la radio avant le reportage Kaolin. Gaëtan Roussel, inoubliable, arrive.
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2: Le réseau ferroviaire Limousin vieillit et certaines petites lignes restent menacées faute d'investissement. Réunis récemment à la préfecture de la Haute-Vienne à Limoges, autour du PDG de la SNCF Jean Castex, élus et associations d'usagers ont une nouvelle fois alerté sur la situation. Parmi eux, Loïc Gayle, coprésident de l'association Bob Seal, qui défend la réouverture de la ligne Brive-Objat-Pompadour-Saint-Thirier-Lubersac.
3: Cette ligne qui relie Limoges à Brive en passant par Saint-Thirier, elle a d'abord souffert d'un retard d'investissement depuis très longtemps. En 2018, elle ferme sur sa partie centrale entre Objat et Saint-Thirier suite à un glissement de talus. Glissement de talus qui en lui représentait à peine un chantier de 500 000 euros qui aurait pu être réglé très simplement. Le choix est fait à l'époque de ne pas réaliser ce chantier puisque de toute façon, la fermeture de ce tronçon de ligne était programmée pour la fin d'année par SNCF Réseau suite à un manque d'investissement. Donc aujourd'hui, cette ligne, elle est toujours ouverte entre Limoges et Saint-Thirier. Elle a été même modernisée entre Limoges et Saint-Thirier. Et là, nous, on déplore que sur cette voie qui est neuve, entre les gares de Nexon et Saint-Thirier, sur la moitié du parcours, on n'ait pas relevé la vitesse des trains, qui roulent toujours qu'à 70 km/h, comme du temps de la Micheline. Et de l'autre côté, sur cette ligne, la ligne est toujours ouverte de Brive jusqu'à Objat, sur un peu moins de 20 km. Là, par contre, la voie a été modernisée sur la moitié du parcours, pas sur l'autre. Ce qui fait que les trains circulent à 40 km/h seulement sur ce parcours. Vous faites doubler par une mobilette, parce qu'on attend toujours le financement de moins de 10 km de renouvellement de cette voie. Et aujourd'hui, forcément, le service n'est pas à la hauteur avec des performances pareilles, mais il y en a un réel besoin pour les usagers. Nous, donc, on demande déjà la réouverture de cette ligne donc, sur son entièreté, sa modernisation, donc, aussi bien entre Brive et Objat qu'ensuite entre Objat et Saint-Thirier, et sa modernisation globale. Donc, après, on rehausserait les vitesses. Ça nous permettrait de ramener un transport en commun sur le bassin de vie, notamment le bassin de vie central entre Objat et Saint-Thirier, qui aujourd'hui a beaucoup d'emplois, plus de 3000 emplois sur le bassin Pompadour-Lubersac, avec beaucoup moins d'habitants, donc beaucoup de gens qui pendulent entre le bassin de Brive et le bassin de Saint-Thirier-Nexon, voire jusqu'à Limoges. Justement, donc la ligne est complètement pertinente, et malheureusement, aujourd'hui, on n'a plus rien. On n'a plus rien, il y a quand même un service de transport à la demande qui a été mis en place par le conseil régional, mais il n'est pas du tout articulé justement sur cette pendulation, quoi. Donc il a le mérite d'exister, mais il est bien en dessous des besoins de la population.
2: Et du coup, qu'est-ce que vous revendiquez aujourd'hui? Qu'est-ce que vous espérez dans les prochains mois, les prochaines années?
3: Alors aujourd'hui, ce qu'on espère et ce qu'on demande, donc, c'est un financement pour pouvoir moderniser cette ligne. Il y a des acteurs locaux qui sont intéressés. L'agglomération de Brive s'est déjà positionnée là-dessus. Les communes traversées par la ligne sont demandeuses. Donc aujourd'hui, il faut qu'il y ait un financement qui vienne. Donc le conseil régional, on a conscience qu'il ne veut pas tout financer, mais l'État doit prendre aussi ses responsabilités, parce que une ligne qui a plus de 150 ans, on a fêté ses 150 ans l'an dernier, une ligne qui a plus de 150 ans, qui a quasiment jamais été modernisée, il était temps de le faire, quoi. Donc maintenant, on aimerait qu'on puisse mettre autour de la table les collectivités, l'État, et qu'on puisse avancer sur ce sujet.
2: Est-ce que vous pensez qu'il y a un problème de qualité de service dans les zones rurales spécifiquement? Est-ce qu'on n'est pas un peu les dindons de la farce dans le secteur rural au point de vue transport?
3: La qualité de service, effectivement, elle n'est pas suffisante. Si vous regardez la grille horaire des trains qui reste aujourd'hui entre Limoges et Saint-Thirier, ils sont là, mais déjà ils roulent qu'à 70 km/h sur la moitié du parcours, ça on l'a dit. Ça pourrait être amélioré de façon... C'est très simple à faire. Mais là-dessus, on ne sent clairement pas de volonté, ni du côté des SNCF Réseau, pas forcément non plus du Conseil Régional, qui en tout cas n'est pas demandeur sur le sujet. Et voilà, donc les choses n'évoluent pas. Pour les gens qui ont encore un train, ils ont la chance de l'avoir, il est au moins la chance d'être existant. Une partie de la population donc, n'en a même plus du tout. Et donc forcément, aujourd'hui, on a besoin de transports en commun. On a quand même des sujets de réchauffement climatique, de changement climatique. Donc où il va falloir changer de fonctionnement, de mode, le tout voiture, c'est plus possible. Et ce serait très opportun de remettre des trains sur la ligne, des TER.
2: Gros problème de mobilité sur ces territoires, visiblement. Et ceux qui n'ont pas de voiture, du coup, ils font comment?
3: Alors je vous encourage à essayer pour voir. Utilisez les outils numériques actuels, le site de la SNCF, par exemple, ou d'autres. Et essayez de vous rendre, vous partez de Limoges, dites tiens, je vais aller à Pompadour. Justement, il y a un casino qui a ouvert il n'y a pas longtemps, dites tiens, je vais essayer d'aller au casino sans ma voiture. Essayez, vous allez voir. Vous n'y arriverez pas.
2: Pour les défenseurs des petites lignes ferroviaires, l'enjeu dépasse donc largement le train, puisque derrière les rails, c'est la grande question de l'aménagement du territoire qui se joue. Entre réseaux vieillissants, fermeture d'axes et promesses de financement encore incertaines, les alliés du rail refusent pourtant d'abandonner. Leur bataille se jouera désormais aussi à l'Assemblée nationale, où la loi cadre sur le financement des transports adoptée au Sénat doit encore être examinée par les députés. Cette loi cadre, qui nourrit quelques espoirs, prévoit notamment davantage de moyens pour moderniser le réseau ferroviaire à partir de 2028. Pour Kaolin, Yasmine Kichou.

0: Le reportage que vous retrouvez sur le kaolin-laradio.com. Gauvin Serre et Boulevard Désert avant la revue de presse.
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3: Le nouvel évêque et le 108e a été ordonné hier à Limoges, à la cathédrale Saint-Étienne, qui était pleine à craquer avec des centaines de fidèles qui ont assisté hier depuis l'extérieur à la cérémonie d'installation de Monseigneur Benoît Aubert. Les photos et toutes les informations en page 2 et 3 du quotidien Oviédois. Et puis parlons dans le sud-ouest de cette interrogation intercommunalité. Où sont les femmes? Les vieux schémas ont la vie dure dans le département. Au moins d'un vice-président sur 3 est une femme, et où aucune ne préside une intercommunalité parmi les 22 du Périgord. Et on retrouve Julia Mouzon. Elle est fondatrice du réseau élu local, qui déplore le fait que les exécutifs ne soient pas représentatifs du territoire et l'absence de volonté politique. C'est à lire dans les pages d'Ordogne de Sud-Ouest. La Charente libre avec cette canicule qui arrive cette semaine vous parle des piscines communales, celles qui coulent et celles qui surnagent. Comment les piscines municipales tentent de sortir la tête de l'eau? La page fait du jour vous en décortique l'actualité. Page locale du Populaire du Centre à Saint-Julien, on parle de la place La Côte qui s'anime tout l'été. Vous retrouvez tout le programme de Manestella à La Côte. Et puis Saint-Laurent-sur-Gorre, on parle du camion de pompiers en Bray avec le groupe d'enfants qui a été accueilli au centre de secours de la ville. À Saint-Thierry-la-Perche, je vous parle des CM2 à l'école de la sécurité routière. Et puis en page région de la Charente libre, c'est Renaud Combeau qui est le nouveau président des maires de Charente. Dans les pages Charente Limousine de la Charente libre, direction le domaine de Bois-Bûcher qui lance sa saison estival à Lessac. Et page Périgord Vert de Sud-Ouest, direction Mareuil en Périgord, où on parle d'une semaine de festivités pour célébrer la musique. À Saint-Olaye puis Mangou, avant le passage du Tour de France, un défi à vélo solidaire lancé à l'EHPAD ouvert à tous. À Thiviers, c'est la municipalité qui débloque 90 000 euros pour les associations. Et puis à Besnac en Corrèze, le site du Pont Lavera prépare l'été à lire ce matin dans vos journaux.
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0: Bonjour à tous. Les États-Unis et l'Iran parviennent à un accord pour mettre fin à la guerre, accord qui prévoit notamment la réouverture du détroit d'Ormuz. 150 associations féministes et de défense des enfants appellent à se rassembler chaque lundi soir pour dénoncer les conséquences de l'affaire Liana. Et puis en rugby, c'est le Stade français qui décroche le dernier billet pour les demi-finales de Top 14. La fin de la guerre au Moyen-Orient. Les États-Unis et l'Iran sont parvenus à un accord la nuit dernière. Une information confirmée par les Américains et les Iraniens. Un compromis très important, mais qui ne règle pas encore les questions de fond, Zachary Bro.
1: Cet accord prévoit déjà la fin des opérations militaires sur tous les fronts. Et le Liban fait partie des clauses négociées, alors qu'Israël bombardait encore hier Beyrouth. Autre avancée majeure, la réouverture du détroit d'Ormuz. Cet axe stratégique pour la circulation des hydrocarbures devrait ainsi être de nouveau accessible dès la signature du compromis, selon les Iraniens. Donald Trump lui laissait entendre hier que cette mesure prenait effet immédiatement. Mais il reste encore de nombreux points en suspens, comme la question du nucléaire ou encore de la levée des sanctions. Des négociations devront débuter dans un délai de 60 jours pour parvenir à un accord définitif.
0: La signature de cet accord est en tout cas annoncée pour le 19 juin en Suisse. Les réactions, elles sont nombreuses. Les Nations Unies notamment saluaient une étape cruciale vers un règlement du conflit. La France, elle dit attendre de voir les conséquences de cet accord. Emmanuel Macron qui a annoncé qu'elle serait à tout cœur des discussions aujourd'hui à l'occasion du G7 qui débute à Évian. La France qui, avec le Royaume-Uni, l'Allemagne et l'Italie, se sont dit prêts à lever certaines sanctions pesant sur Téhéran. Et puis enfin, conséquence immédiate, les cours du pétrole sont repartis à la baisse, une chute de 4% ce matin. Le prix du baril de Brent est ainsi redescendu à près de 84 $. Dans le reste de l'actualité, les parvis des tribunaux, de nouveaux lieux de rassemblement. Un collectif d'associations féministes et de défense des enfants appelle à se rassembler tous les lundis devant les palais de justice pour réclamer une loi intégrale. Ce qui a mis le feu aux poudres, c'est bien sûr la mort de Liana, la collégienne retrouvée dans le Gers et dont le principal suspect du meurtre avait fait l'objet de plaintes pour viol et violences sexuelles. Et cette loi intégrale permettrait d'améliorer la prise en charge des victimes, selon Florianne Volt. Elle est porte-parole de la Fondation des Femmes.
2: Très concrètement, ce qu'on prévoit dans la loi intégrale, c'est des centres départementaux qui puissent accueillir les victimes de violences sexuelles et fournir à la fois une assistance psychologique, une assistance de soins et aussi la possibilité de faire des prélèvements médicaux qui sont essentiels pour les plaintes en matière de violences sexuelles sans dépôt de plainte justement. C'est aussi des mesures de prévention des violences auprès des enfants, comme l'effectivité des séances d'EVARS ou des séances individuelles annuelles de dépistage auprès des enfants dès la maternelle, comme ça a été préconisé par la Civise.
0: Une grande mobilisation est aussi prévue le 4 juillet prochain, selon le collectif qui demande aussi plus de moyens pour la protection des mineurs. C'est un espoir pour les personnes malades d'obésité. À partir d'aujourd'hui, la Sécurité sociale rembourse deux médicaments à 65%, le Mounjaro et le Wegovy. Jusqu'ici, les patients devaient débourser près de 300 € par mois pour y avoir accès. Près de 2 millions de personnes sont concernées par ce remboursement des traitements anti-obésité. Le coût annuel de ces deux médicaments est estimé à 100 millions d'€ de dépenses publiques. Vers une nouvelle vague de chaleur, Météo France annonce une hausse importante des températures en fin de semaine. L'Institut météorologique prévoit ainsi pour jeudi jusqu'à 38 degrés à Nevers, 37 degrés à Paris-Aubrive, 36 degrés à Lyon ou encore 35 à Toulouse. C'est parti pour les épreuves du bac. Plus de 530 000 élèves de terminale générale et technologique sont concernés et ils débutent donc aujourd'hui avec l'épreuve de philosophie. Le football et l'Allemagne lancent idéalement son mondial en quête d'une qualification pour les phases finales depuis 2014. La Mannschaft s'est facilement imposée hier 7-1 face au Curaçao qui disputait son tout premier match de Coupe du Monde. Et puis le rugby, le Stade français est en demi-finale du Top 14. Après le Racing 92 samedi soir, c'est l'autre club francilien du championnat qui valide son ticket pour le dernier carré. En démonstration de force, les Parisiens ont écrasé La Rochelle 45-5 lors de ce barrage disputé au stade de Jean Bouin. Mais les célébrations seront de courte durée. On écoute le capitaine du Stade français, Paul Gabriel.
3: Non, ça fait plaisir. On savait que dans les rucks, ils grattaient beaucoup. Donc on avait travaillé dessus, réactivité. Et voilà, on n'a rien fait, on n'a rien gagné. Dans 6 jours, on sait ce qui nous attend. Donc on profite très rapidement et après on va récupérer. Ouais, ça fait plaisir de voir Jean Bouin en plein comme ça. On les a entendus tout le match. Ça fait vraiment plaisir et on espère qu'ils vont venir nombreux à Marseille dans 6 jours aussi au Vélodrome. On a besoin d'eux.
0: Le Stade français retrouvera Montpellier la semaine prochaine en demi-finale à Marseille. Dans l'autre demi, le Stade toulousain affrontera le Racing 92. Et puis dans le même temps, dans le barrage de maintien, c'est Perpignan qui décroche le dernier billet pour le top 14 après un succès 47-24 face à Provence Rugby. Voilà pour l'essentiel de l'actualité. Excellent début de journée à tous.

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2: Et la chaleur s'accentue pour ce début de semaine et vous allez avoir une semaine caniculaire avec cet air chaud qui s'installe progressivement sur notre territoire avec des températures qui vont commencer à approcher ou même dépasser les 30 degrés par endroit. Ce matin, 14 à 17 degrés. Cet après-midi, vous aurez 33 du côté de Saint-Thierry-la-Perche, Limoges, Saint-Junien, également 31 du côté de Rochechouart, Chabanais, Massignac. Il fera 33 degrés du côté de Lubé. Bersac, Pompadour, Lannoy. Pour la suite, ça risque d'être très très chaud du côté de demain mardi, mais ça continue à grimper. On devrait avoir un pic de chaleur pour la journée de jeudi et vendredi, et même ce week-end côté ciel, le soleil dominera outrageusement avec simplement quelques voiles, surtout pour la journée de demain mardi.
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0: Et c'est Indochine Sana sur la croix dans le morning ce matin pour vous accompagner et puis pour vous dire bonjour les amis, bienvenue dans la radio, merci d'avoir choisi Kaolin. Vous commencez la semaine avec nous, ben nous aussi on la commence avec vous, en tout cas on est très heureux de vous accompagner. Tiens d'ailleurs, une petite info sur Indochine, vous le savez, hein, la tournée va reprendre pour le groupe de Nicolas Sirkis, et d'ailleurs Nicolas Sirkis, le chanteur d'Indochine, ironie sur le prix exorbitant des places de concert. C'est sur X qu'il a dénoncé avec ironie la tarification des concerts en annonçant un faux show prévu le 1er avril 2028 avec des prix allant jusqu'à 299 € la place. Une petite blagounette comme ça en passant de la part de Nicolas Sirkis pour tous ses fans. Vos idées sorties, l'agenda arrive avant de retrouver l'Amomali M et Toumani Diabaté et Louis Tomlinson. Lemonade passeront nous voir avant le cinéma.
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0: Vos rendez-vous près de chez vous et on commence avec le parcours du cœur qui se déroulera le samedi 20 juin, place Auguste Roche à Saint-Junien. Rendez-vous également pour un vide-grenier ce dimanche 21 juin à la Bretagne. Et puis la fête de la musique aura lieu le dimanche 21 juin dans le centre-ville de Saint-Junien. Envie d'en savoir plus, saint-junien.fr/agenda. Ce samedi, rendez-vous pour le feu d'artifice de Saya sur Vienne avec une animation Limousic Band. Vous avez rendez-vous à 18h au plan d'eau de Chaumet. Rendez-vous pour une marche gourmande des trails non chronométrés ce samedi 20 juin, c'est à Glandon à la salle des fêtes. Une marche gourmande de 8 km au prix de 14 €. Départ de la marche à 19h et puis un trail avec repas 8 km ou 2 fois 8 km, 14 €. Départ du trail 20h et puis une course enfant gratuite de 500 mètres et 1 km. Départ à 17h30, gratuite, vous sera proposé. L'association communautaire autour de nous vous invite à marcher ce jeudi à Couzec sur le circuit Colline et Hameau. Deux circuits d'ailleurs vous seront proposés, un allure soutenue, un allure modérée. Toutes les infos sur autour de nous 87.fr. C'est le festival Astéroïdé qui se tient jusqu'au 30 juin à Chassenon, Pressignac, Rochoir, et tout cela est gratuit. Toutes les informations sur www.cyrir-edu.org. Don du sang à Saint-Junien à la salle Amédée Burbeau, boulevard Marcel Cachin. Rendez-vous ce jeudi 15h à 19h. Et puis ce samedi 20 et dimanche 21 juin, c'est un marché céramique terre à terre qui vous est proposé sur le site de Marcognac à Saint-Thierrier de 10h à 18h. L'entrée est gratuite. Et puis Radour sur Glane vous propose son marché festif et feu de Saint-Jean ce samedi 20 juin avec un concert avec The Passenger à 22h45, la retraite au flambeau, et à 23h le feu de Saint-Jean. Rendez-vous à la fête de la musique ce samedi 20 juin, place de l'église à Saint-Victurnien avec le groupe Scream of the Seine. Restauration sur place, grillade, paella de 20h jusqu'à 23h. N'oubliez pas, vous retrouvez votre agenda local tous les jours sur vos antennes respectives.
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0: Louis Tomlinson, Lemonade dans le Morning, Kaolin, FM avec le micro, c'est un peu mieux la technique, merci. Le cinéma, Kaolin et Sciences et une toile en compagnie de Julien Richard. Côté musique, c'est Julien Lib avec le jeu qui arrive avant l'info de 8h30.
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3: Le cinéma sur Kaolin, direction les salles obscures, et nous allons du côté du Cinébourse de Saint-Genien pour vous parler des séances de ce lundi 15 juin. Deux séances seront au programme aujourd'hui. Les films L'objet du délit et Histoire parallèle vous seront proposés à 20h30 et c'est sur ce dernier que je vous propose aujourd'hui de revenir. Nous allons parler du synopsis. Il s'agit d'un film de Asghar Farhadi avec Isabelle Huppert, Virginie Efira, Vincent Cassel, Pierre Ninet, Adam Bessa ou encore Catherine Deneuve. En quête d'inspiration pour son nouveau roman, Sylvie espionne ses voisins d'en face. Quand elle engage le jeune Adam pour l'aider dans son quotidien, elle ignore que celui-ci va bouleverser sa vie et son travail.
4: L'autre jour, je l'ai revue. La ressemblance de cette femme avec ma mère est peut-être un hasard. Mais le fait qu'elle travaille dans l'appartement de l'autre côté de la rue n'est pas qu'une simple coïncidence.
5: Comment tu fais pour écrire ces histoires? Comment tu les inventes?
4: Pourquoi tu veux savoir?

0: Adam, enchanté.
1: Pourquoi t'as fait ça?
0: Je voulais la connaître.
2: Et ça devient chaud, là.
3: Arrête de tout mélanger. Je suis pas la fille de son histoire.
4: Ça n'a rien à voir avec nous, ces conneries.
5: Bah parce que ça n'a rien à voir avec vous, pourquoi vous êtes si énervé?
0: Désolé, excuse-moi.
4: Il se remonte de merde, là, hein. Tu sais ce que j'en pense?
3: Mais arrête!
6: Les gens se comportent plus comme ça aujourd'hui.
1: Ah oui, ils se comportent comment?
3: T'approches pas de moi!
7: Direction maintenant le cinéma Arrivi de Saint-Thierry pour vous parler des films qui vous seront proposés aujourd'hui, lundi 15 juin. 3 séances au programme. L'objet du délit vous sera proposé à 15h. La bataille de Gaulle, l'âge de fer, vous sera proposé à 15h et 20h30. Et vous retrouverez le film de Pedro Almodovar, Autofiction, à 21h. Revenons sur ce film historique, La bataille de Gaulle, l'âge de fer. Il s'agit d'un film de Antonin Baudry avec entre autres Simon Abkarian, Simon Russell, Bill ou encore Florian Le Sueur. Juin 1940, la France s'effondre et signe l'armistice. Au milieu du chaos, un homme refuse de céder. Seul contre tous, ce général inconnu s'échappe vers Londres pour sauver ce qu'il reste d'un rêve, la liberté. Sans armée, sans appui, sans espoir, mais avec une folle conviction, la France, sa France, n'a pas déposé les armes. Il tente un ultime pari, convaincre le monde que la bataille de France n'est ni terminée ni perdue. La réalité est têtue et lui donne tort, mais peu à peu se lève autour de lui, en Angleterre, en France et en Afrique, des résistants de l'ombre, des lycéens révoltés, des soldats déterminés, leur foi, leur audace, leur rage de liberté défient l'histoire qui semblait pourtant écrite d'avance.
8: As the situation gets darker and darker, surrender now seems inevitable. Only a madman would continue this fight.
9: Le gouvernement français vous a déchu de votre nationalité. Martial nous a condamné à mort.
10: Autre chose?
11: Partout, des réseaux sont en train de se former. Ils ont la rage au cœur. Ils veulent se battre.
12: La France n'a pas capitulé.
13: Vous n'êtes pas la France!
14: Nous sommes la France.
9: Vous?
14: Nous.
15: You chose our side. The side of freedom. You see a child attacked by savages, you step in.
12: La France n'est pas un enfant, monsieur le président. Elle a toujours continué à se battre.
16: Roosevelt compte occuper la France, l'amputer d'un tiers.
17: Perhaps we need to talk to Roosevelt.
16: No, Anthony. We need to win this war.
12: Une seule bataille décidera de tout. Et je vous la confie.
13: À partir de mon ordre de feu, celui qui n'attaquera pas l'ennemi, à chaque fois qu'il le peut, fera relever ton commandement.
12: Je n'ai pas d'autre option.
13: Feu!
18: Je veux que le monde sache que nous sommes invaincus.
19: Les Français libres.
20: J'y arriverai.
19: Ne reculons pas.
21: Nous ne nous soumettons pas.
12: Je suis seul face à l'Amérique, et seul l'Amérique compte.

0: Il se peut que je sois un obstacle à l'avenir de la France.
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0: Julien Lib, qu'on a découvert dans un château à Danemarie-les-Lys, à Star Academy à l'action, avec le jeu extrait de son premier album. Bonjour tout le monde, bienvenue. Lundi 15 juin, bonjour, bon début de semaine, il est tout pile 8h30, le flash de la radio avec Yasmine Kichou.
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3: La chaleur s'installe durablement en Haute-Vienne après un premier épisode marqué. Fin mai, les températures dépasseront à nouveau les 30 degrés cette semaine sous un temps sec et ensoleillé. Des orages pourraient toutefois éclater localement dès jeudi. Face au manque de pluie et à la baisse du niveau des cours d'eau, la quasi-totalité du département est placée en vigilance sécheresse. Aucune restriction d'eau n'est imposée pour l'instant, mais la préfecture appelle les habitants à limiter leur consommation. Deux ans après la liquidation de Railcoop, l'association des amis de Railcoop poursuit sa mobilisation pour relancer le projet de liaison ferroviaire Bordeaux-Lyon via le Limousin. Une quarantaine de bénévoles ont parcouru une partie de l'itinéraire jusqu'à Guéret samedi afin d'échanger avec des élus locaux. Si un retour du projet paraît encore incertain, l'association entend poursuivre les discussions pour défendre le développement du rail dans les territoires ruraux où plusieurs fermetures de lignes suscitent de vives inquiétudes. Le service départemental d'incendie et de secours, la chambre d'agriculture et la préfecture de la Haute-Vienne lancent une campagne de prévention contre les feux de récolte. Le but est de sensibiliser les agriculteurs aux bons réflexes avant, pendant et après la moisson. En 2025, 14 feux de récolte ont été recensés dans le département contre seulement 2 l'année précédente. Les autorités espèrent éviter un nouvel été marqué par ces sinistres. Benoît Aubert est devenu le 108e évêque de Limoges dimanche à l'issue de son ordination célébrée en la cathédrale Saint-Étienne. La cérémonie a réuni plusieurs centaines de fidèles ainsi que de nombreux responsables religieux, élus et personnalités. Après les rites d'ordination, le nouvel évêque a reçu les insignes de sa charge avant de parcourir la cathédrale pour donner ses premières bénédictions aux fidèles présents. Le festival Astéroïde Days débute aujourd'hui et se poursuit jusqu'au 30 juin à Rochechouart, Chassenon et Précignac. Organisé à l'occasion de la Journée mondiale des astéroïdes, cet événement gratuit propose conférences, expositions, ateliers, jeux et animations pour tous les publics dès 3 ans. L'objectif est de faire découvrir le cratère de Rochechouart, Chassenon, unique astroblème de France, et de mieux comprendre l'histoire des impacts d'astéroïdes sur notre planète. Côté sport, en football, on retiendra que la GIA il a remporté la Coupe de la Haute-Vienne samedi soir en battant l'AS Saint-Junien 2-0 après prolongation. Il s'agit de leur 9e titre dans la compétition. Et puis finalement, en rugby, sachez que la réserve de Saint-Thierry-Auvézère s'est qualifiée pour les demi-finales du championnat de France de Régional 1 en battant Compiègne 34-15 dimanche dans le Cher. Les Arédiens affronteront Lille-en-Dodon dimanche prochain pour une place en finale. Bon lundi à toutes et tous.
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0: Et la chaleur s'accentue pour ce début de semaine et vous allez avoir une semaine caniculaire avec cet air chaud qui s'installe progressivement sur notre territoire avec des températures qui vont commencer à approcher ou même dépasser les 30 degrés par endroit. Ce matin, 14 à 17 degrés. Cet après-midi, vous aurez 33 du côté de Saint-Thierry-la-Perche, Limoges, Saint-Junien, également 31 du côté de Rochechouart, Chabanais-Massignac. Il fera 33 degrés du côté de Lubin. Bersac, Pompadour, Lannoy. Pour la suite, ça risque d'être très très chaud du côté de demain mardi, mais ça continue à grimper. On devra avoir un pic de chaleur pour la journée de jeudi et vendredi, et même ce week-end côté ciel, le soleil dominera outrageusement avec simplement quelques voiles, surtout pour la journée de demain mardi.
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3: Près de 5,7 millions d'euros de cotisations éludées récupérées en 2025. L'an dernier, l'URSSAF Limousin a mené 773 actions de lutte contre le travail dissimulé, avec un redressement dans près de 9 cas sur 10. Des résultats obtenus par seulement 5 inspecteurs sur l'ensemble du territoire limousin. Alors que la lutte contre la fraude sociale reste une priorité nationale, l'URSSAF Limousin a récemment présenté son bilan et l'évolution de ses méthodes de contrôle. Écoutez Aurélie Mann, directrice régionale de l'URSSAF Limousin.
4: Les redressements au niveau de la France en 2025 se sont élevés à 1,5 milliard d'euros sur cette année.
3: Et en Limousin, on compte plus spécifiquement 773 actions réalisées en 2025. 88,5% ont conduit à un redressement. Que vous disent ces chiffres sur l'ampleur du travail dissimulé sur notre territoire aujourd'hui?
4: Ces chiffres disent qu'il y a du travail et que ces chiffres peuvent mettre à mal notre système de protection sociale puisque ça met à mal les cotisations versées et que nous devons être de plus en plus ambitieux sur ces résultats.
3: Dans quelle catégorie professionnelle, dans quel secteur sont concentrées les fraudes?
4: Alors, le secteur le plus touché reste le bâtiment, le BTP, et en seconde position, le secteur du nettoyage.
3: Au-delà des 5,7 millions d'euros redressés, quel est l'objectif principal de cette lutte? Récupérer des cotisations, j'imagine, mais aussi protéger les salariés.
4: Oui, tout à fait. Alors, je l'ai dit sur le maintien de notre système de protection sociale, mais un salarié qui n'est pas déclaré, c'est un salarié qui n'est pas couvert, notamment du risque accident du travail, maladie professionnelle et autres. Et ça peut vite avoir des conséquences catastrophiques pour le salarié.
3: Fabien Esquieux, je me tourne vers vous. Vous êtes responsable du service contrôle de lutte contre le travail dissimulé. Et quelles sont les causes qui déclenchent un contrôle de votre part? Alors, vous parliez tout à l'heure en conférence de presse de ciblage optimisé, notamment.
5: Oui, donc le ciblage peut s'effectuer grâce aux signalements que nous recevons. Alors, ça peut être des signalements de particuliers, mais également les signalements de nos partenaires, police, gendarmerie, inspection du travail. Nous intervenons également dans le cadre de contrôle CODAF, c'est le comité opérationnel départemental antifraude, sous la présidence du préfet et du procureur de la République. Et là, nous ciblons des contrôles qui se font en commun avec tous les organismes et administrations habilités à la lutte contre le travail illégal. Nous avons également une troisième possibilité. Nous nous dotons chaque année à l'URSSAF Limousin d'un plan régional de contrôle, où nous ciblons les entreprises, les secteurs d'activité à contrôler que nous allons mettre en priorité dans nos contrôles.
3: Quels sont aujourd'hui les principaux types de fraudes que rencontrent vos équipes sur le terrain?
5: Alors, il y en a deux principales. Une qui va concerner plus les travailleurs indépendants, notamment les auto-entrepreneurs, avec une dissimulation du chiffre d'affaires ou une sous-déclaration du chiffre d'affaires. Et ensuite, pour les salariés, principalement donc une absence totale de déclaration des rémunérations ou également une absence de déclaration des heures effectuées, des heures supplémentaires ou des heures complémentaires qui ne sont pas déclarées.
3: Des salariés non déclarés aussi au-delà des heures?
5: Des salariés non déclarés, effectivement, mais surtout, on est principalement sur la dissimulation d'heures.
3: Denis Vauchamp, vous êtes pour votre part sous-directeur du recouvrement travailleurs indépendants. Les travailleurs indépendants sont de plus en plus nombreux, on l'a dit. Quels sont les risques ou les erreurs que vous observez le plus fréquemment dans cette catégorie d'actifs?
6: Alors, les travailleurs indépendants sont concernés par le travail dissimulé essentiellement par une sous-déclaration du chiffre d'affaires qui va concerner les micro-entrepreneurs. Sur l'année écoulée, ils ont représenté plus de 50% de nos verbalisations. Donc c'est une population qui est très concernée, avec parfois une absence de conscience de la gravité des faits. Bien souvent, dans le langage commun, on dit « je bricole » ou « j'ai quelques activités comme ça ». Mais en fait, c'est du travail dissimulé et ça a un fort impact sur la structuration des secteurs professionnels. Et on parlait tout à l'heure de concurrence déloyale. Dans beaucoup de secteurs, effectivement, les professionnels peuvent remarquer que certains auto-entrepreneurs, notamment, constituent une concurrence déloyale puisqu'ils ne déclarent pas l'intégralité de leur chiffre d'affaires.
3: Si vous pouviez faire disparaître une idée reçue sur l'URSSAF auprès du grand public et des chefs d'entreprise, laquelle choisiriez-vous? Et pourquoi?
6: Alors, l'URSSAF a toujours cette image, on va dire, de gendarme de la protection sociale. Et depuis quelques années, la branche recouvrement essaie de faire bouger cette image, notamment en accompagnant un peu plus les entreprises au niveau de parcours qu'elles peuvent rencontrer lorsqu'elles ouvrent leur compte à l'URSSAF, sur l'embauche d'un premier salarié, sur la mise en place de l'épargne salariale. Et donc aujourd'hui, l'URSSAF est de plus en plus en accompagnement. On peut d'ailleurs solliciter l'URSSAF pour avoir des conseils. Donc il ne faut pas hésiter. L'URSSAF, ce n'est pas simplement là pour vous punir. C'est pas du répressif uniquement. C'est aussi de l'accompagnement et du conseil.
3: Très bien. Alors,
2: Alors finalement, que retenez-vous brièvement de ce bilan 2025? Pas d'augmentation par rapport à 2024, Aurélie Mann.
4: Non, par contre, sur notre période de convention d'objectifs et de gestion, donc c'est-à-dire une période de 5 ans, là on constate une nette progression. Et ce que je souhaite retenir, c'est que pour le bien de tous et de la protection sociale, nous continuons à être vigilants et proactifs sur le sujet de la lutte contre la fraude.
3: Pour Kaolin, Yasmine Kichou.
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0: Le nouvel évêque et le 108e a été ordonné hier à Limoges à la cathédrale Saint-Étienne qui était pleine à craquer avec des centaines de fidèles qui ont assisté hier depuis l'extérieur à la cérémonie d'installation de Monseigneur Benoît Aubert. Les photos et toutes les informations en page 2 et 3 du quotidien Oviédois. Et puis parlons dans Sud-Ouest de cette interrogation intercommunalité. Où sont les femmes? Les vieux schémas ont la vie dure dans le département. Au moins d'un vice-président sur 3 est une femme et où aucune ne préside une intercommunalité parmi les 22 du Périgord. Et on retrouve Julia Mouzon. Elle est fondatrice du réseau élu local qui déplore le fait que les exécutifs ne soient pas représentatifs du territoire et l'absence de volonté politique. C'est à lire dans les pages d'Ordogne de Sud-Ouest. La Charente libre avec cette canicule qui arrive cette semaine vous parle des piscines communales, celles qui coulent et celles qui surnagent. Comment les piscines municipales tentent de sortir la tête de l'eau? La page fait du jour vous en décortique l'actualité. Page locale du Populaire du Centre à Saint-Julien, on parle de la place Lacôte qui s'anime tout l'été. Vous retrouvez tout le programme de Manestella à Lacôte. Et puis Saint-Laurent-sur-Gorre, on parle du camion de pompiers en Bray avec le groupe d'enfants qui a été accueilli au centre de secours de la ville. À Saint-Thierry-la-Perche, je vous parle des CM2 à l'école de la sécurité routière. Et puis en page région de la Charente libre, c'est Renaud Combeau qui est le nouveau président des maires de Charente. Dans les pages Charente Limousine de la Charente libre, direction le domaine de Bois-Bûcher qui lance sa saison estival à Lessac. Et page Périgord Vert de Sud-Ouest, direction Mareuil en Périgord, où on parle d'une semaine de festivités pour célébrer la musique. À Saint-Olaï-Puy-Mangou, avant le passage du Tour de France, un défi à vélo solidaire lancé à l'EHPAD ouvert à tous. À Thiviers, c'est la municipalité qui débloque 90 000 euros pour les associations. Et puis à Besnac, en Corrèze, le site du Pont Lavera prépare l'été à lire ce matin dans vos journaux.
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0: baisser les prix. Maud Bréjon qui affirme ce matin que les tarifs à la pompe devront refléter les chutes des cours du Brent. Elle annonce également que les versements des aides aux gros rouleurs sont attendus dès cette semaine. Un coup de pouce, on le rappelle, de 100 euros. Dans le reste de l'actualité, c'est un espoir pour les personnes malades d'obésité. À partir d'aujourd'hui, la Sécurité sociale rembourse deux médicaments à 65%, le Mounjaro et le Wegovy. Jusqu'ici, les patients devaient débourser près de 300 euros par mois pour y avoir accès. Près de 2 millions de personnes sont concernées. Le coût annuel de ces deux médicaments est estimé à 100 millions d'euros de dépenses publiques. Les plus de 530 000 élèves de terminale générale et technologique ont commencé à plancher sur la philosophie. Les épreuves du baccalauréat ont officiellement débuté ce matin avec quelques nouveautés cette année. L'accent sera particulièrement mis sur la maîtrise de la langue. Nouvelle vigilance aux feux de forêt. 6 départements sont en alerte orange pour des risques d'incendie. La Vendée, les Deux-Sèvres ainsi que l'arc méditerranéen, l'Aude, l'Hérault, le Gard et le Vaucluse. Et puis en MMA, Cyril Gane remporte la ceinture intérimaire UFC des poids lourds. Le français a dominé la star brésilienne Alex Pereira par KO technique. Un combat organisé à la Maison Blanche à l'occasion des 80 ans de Donald Trump. Excellente matinée à tous.
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3: Et la chaleur s'accentue pour ce début de semaine et vous allez avoir une semaine caniculaire avec cet air chaud qui s'installe progressivement sur notre territoire avec des températures qui vont commencer à approcher ou même dépasser les 30 degrés par endroit. Ce matin, 14 à 17 degrés. Cet après-midi, vous aurez 33 du côté de Saint-Thierry-la-Perche, Limoges, Saint-Junien, également 31 du côté de Rochechouart, Chabanais, Massignac. Il fera 33 degrés du côté de Lubert. Sac, Pompadour, Lanouaille. Pour la suite, ça risque d'être très très chaud du côté de demain mardi, mais ça continue à grimper. On devrait avoir un pic de chaleur pour la journée de jeudi et vendredi, et même ce week-end côté ciel, le soleil dominera outrageusement avec simplement quelques voiles, surtout pour la journée de demain mardi.
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5: Kaolin, la radio, coup de pouce aujourd'hui, une association que nous sommes habitués de recevoir dans notre studio. Il s'agit de l'ensemble vocal de Saint-Thierrier. Alors d'habitude, c'est le chargé de la communication qui vient, c'est Rémi Nicolas qu'on salue. Il n'est pas là aujourd'hui, il est remplacé par monsieur le président de l'association, Patrick Lebas, bonjour.
6: Bonjour.
5: Bienvenue. Alors, vous êtes déjà venu avec Rémi voir régulièrement. Et vous venez aujourd'hui pour nous parler de votre prochain concert. Ça s'approche, hein, ça va être le samedi 13 juin à 17h à la salle des fêtes de Ladignac. Quel sera le programme de ce concert, monsieur Lebas?
6: Alors, c'est un programme qui nous tient à cœur parce que ça sera dans le cadre du chœur d'hommes de Saint-Thierrier. Parce qu'en fait, il y a trois chœurs, un chœur mixte, un chœur de femmes, un chœur d'hommes. Et là, ce sera le chœur d'hommes qui va chanter et qui aura le plaisir de rencontrer un autre chœur d'hommes. Et ça nous arrive pas si souvent que ça. Donc, on est très heureux de partager ce moment avec eux.
5: Et en plus, ce sont des voisins.
6: Ce sont des voisins et un ou deux qui chantent maintenant dans le chœur de Chalut les copains, puisque ce sont eux, ont chanté avec nous il y a quelques années, voire...
5: Oui, c'est une longue histoire de camaraderie, tout ça.
6: Exactement.
5: Voilà. C'est ça. Vous nous avez souvent expliqué, d'ailleurs, qu'à travers les différentes rencontres que vous pouvez faire, si un jour vous êtes invité, par exemple, à aller jouer, je sais pas, on va dire dans les Pyrénées, par là-bas, hop, à votre tour, vous allez inviter le groupe qui vous aura invité à venir partager un concert avec vous. Et c'est aussi un peu l'esprit de toutes ces rencontres.
6: Oui, voilà, exactement. C'est un échange. On est là pour rencontrer d'autres chœurs, chanter avec eux éventuellement quelques chants communs et puis partager le bonheur de chanter. Et il y a beaucoup, enfin alors dans notre région c'est beaucoup de chœurs mixtes.
5: Oui.
6: À l'inverse, dans certaines régions comme le Pays Basque que nous avons reçu il y a pas si longtemps que ça, nous avons reçu un chœur mixte mais ils ont énormément de chœurs d'hommes.
5: D'accord.
6: Échanger avec un chœur d'hommes c'est quand même quelque chose d'assez sympa.
5: Donc à ne pas rater, on l'a dit, ça se passera à partir de 17h, c'est le samedi 13 juin et c'est à la salle des fêtes de Ladignac-le-Long qui est pas loin du plan.
6: Oui, exactement.
5: Donc, c'est un beau cadre. En plus, l'endroit est très sympa. On va donner les infos pratiques, peut-être les tarifs. Est-ce qu'il y a des réservations? Comment ça se passe tout ça?
6: Alors, c'est un tarif au chapeau. Donc, les gens donnent ce qu'ils souhaitent. Voilà. Il n'y aura pas besoin de réservation et tout. Je pense que la salle est assez grande pour accueillir tout le monde. Donc, on vous accueille avec joie. J'espère que vous rendrez beaucoup de plaisir à partager ce moment avec nous. Et puis, surtout, vous aurez l'occasion d'apprécier un chœur masculin, deux chœurs masculins qui n'ont pas forcément le même programme. Pas forcément le même...
5: Ah, c'est vraiment de la découverte tout
6: oui,
5: ça aussi.
6: Oui, exactement.
5: Hein. Faut avoir un peu l'esprit ouvert, quoi.
6: Oui, oui, oui.
5: On va parler quand même très rapidement, donc ça on l'a dit, hein, c'est un événement qui a lieu le 13 juin, mais vous vouliez dire un mot, je crois, de la toute fin de saison.
6: Oui, alors, ça sera notre dernier concert pour le chœur d'hommes. Par contre, pour le chœur mixte, il nous restera un concert qui aura lieu début juillet dans le cadre du festival de Tourtoirac. Donc ce sera le 4 juillet, a priori. Le dernier concert aussi du chœur mixte pour la saison 2025-2026.
5: Et puis, je vais en profiter aussi. Alors, je sais, on en a parlé hors antenne, mais tant pis, maintenant, je balance tout. C'est votre dernière interview avec nous, tout simplement, parce que vous allez passer la main sur ce qui concerne la présidence du club. Oui. Et on va aussi peut-être lancer un petit appel à réflexion pour vos collègues, pour savoir qui pourra prendre la suite de la présidence, parce que c'est un vrai travail. On a tendance, des fois, un petit peu à l'oublier, mais gérer une association, c'est quand même un engagement.
6: C'est vrai. Mais je dois dire que j'ai eu la chance, au niveau de l'ensemble vocal de Saint-Thierrier, d'avoir un quorum de personnes au CA qui sont des personnes très très bien, qui font très bien leur boulot. Donc je veux dire qu'en tant que président, j'ai presque travaillé les deux pieds en éventail. J'avais juste à donner de temps en temps une petite direction et ensuite le travail se faisait bien. On n'est pas dans une grosse association où on gère des millions, où il y a des choses importantes à gérer, mais il faut quelqu'un aussi qui a envie de le faire.
5: Voilà, c'est ce que j'allais dire. D'abord, il faut avoir envie et puis il ne faut pas s'en faire toute une montagne. C'est-à-dire que quand on a la chance d'avoir plusieurs personnes qui ont envie, qui s'investissent chacune un petit peu, effectivement, cet engagement devient plus facile à gérer.
6: Exactement.
5: C'est un peu quand on est tout seul que ça devient compliqué. Voilà, donc l'appel est lancé. En tout cas, moi, je vous remercie. J'ai été ravi de vous compter parmi nos invités régulièrement ces dernières années. On vous souhaite évidemment bonne continuation.
6: Merci.
5: Et en attendant, l'info à ne pas rater, c'est rendez-vous le 13 juin, 17h, à la salle des fêtes de Ladignac pour la rencontre entre les copains, les chaluts les copains et le chœur d'hommes danse de l'ensemble vocal de Saint-Thierrier pour ce beau concert.
6: Voilà. Et je rajouterai juste un petit mot. Je ne renouvellerai pas mon mandat de président, mais je reste chanteur. Aussi bien au cœur mixte qu'au cœur d'homme.
5: Voilà, ça c'est important. L'engagement continue d'une autre manière, d'une des deux manières, on va dire, que vous aviez mise en place. Merci monsieur Lebas.
6: Je vous
5: et
6: en
5: à
6: prie.
5: Très bientôt.
6: À bientôt, au revoir.
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2: Et Kaolin, la radio, coup de pouce aujourd'hui, nous prenons la direction de Saint-Thierry-la-Perche pour vous parler du secours populaire, du comité du secours populaire qui organise le samedi 13 juin sa braderie solidaire d'été. Pour nous en parler, j'ai le plaisir de recevoir Robert Boucheron. Bonjour.
3: Eh bien, bonjour à toutes et à tous.
2: Alors, bienvenue sur notre antenne. Un habitué, j'ai envie de dire, de nos studios. Vous venez nous voir régulièrement pour parler un peu des différentes opérations que vous menez sur l'année. J'aimerais quand même qu'on rappelle d'abord d'une manière plus large, plus vaste, quel est le rôle du secours populaire aujourd'hui au niveau national mais même au niveau local?
3: Alors donc le secours populaire aujourd'hui, bien sûr, c'est d'aider les familles qui sont en difficulté, et avec le monde actuel, eh bien, il y a de plus en plus de familles à accueillir.
2: Oui, votre rôle est de plus en plus prépondérant, et effectivement, même si on aimerait finalement que ce soit l'inverse. Mais c'est comme ça. Alors, malgré tout, on va rester positif parce que vos actions font du bien aux gens, et tous les ans, vous avez certaines manifestations qui reviennent, dont cette braderie solidaire d'été qui va avoir lieu le samedi 13 juin. Est-ce que vous pouvez me parler un peu de cette manifestation? Qu'est-ce qu'on va y trouver? Où est-ce que ça va se passer? Moi, je veux tout savoir.
3: Alors, donc, cette braderie, elle ouvrira à 9h. En non-stop jusqu'à 17h. Eh bien, c'est dans nos locaux, donc juste à côté de la gare SNCF, donc des locaux très facilement accessibles.
2: Oui, avec des places pour se garer, il y a tout ce qu'il faut.
3: Voilà, c'est l'avantage d'être dans cette rue de l'avenue de la gare.
2: Exactement. Et donc, c'est l'occasion, effectivement, de venir un peu trouver vaisselle, livres, jouets, chaussures, vêtements et bien d'autres choses encore, j'imagine.
3: Bien entendu. Alors, on trouvera aussi des bibelots. On pourra trouver aussi des meubles, un tout petit peu d'électroménager. Et donc, tout ceci, donc, dans nos, on va dire, notre sous-sol de l'avenue de la gare.
2: Et alors, j'ai cru comprendre aussi, c'est en pourparler, on en dira un peu plus bientôt, mais vous avez aussi un autre événement en toile de fond, en ligne de mire. Vous essayez de faire connaître un peu les deux facettes des associations de Saint-Thierry. On va associer Respire également au secours populaire. Est-ce que, même si on y reviendra, est-ce que vous pouvez déjà nous faire un petit teasing sur ce qui devrait se passer?
3: Alors, effectivement, c'est une idée commune donc aux deux associations, Respire et puis Secours populaire à Rédiem. On va essayer de faire une braderie. Donc, qui se déroulera entre le 14 juillet et le 15 août, plus spécialement au plan d'eau. Et elle aura lieu donc en semaine, le jour des food trucks. Et elle se poursuivra également en semi-nocturne.
2: Ouais, ce qui est intéressant sur le principe, c'est qu'on a l'habitude souvent d'avoir des choses qui commencent tôt, quand on fait des braderies, des vide-greniers, des choses comme ça. Mais la période estivale est un petit peu différente. On a des festivités qui ont lieu un peu toutes les semaines, un peu partout sur les villes du pays arédien. Et notamment les mercredis, puisqu'on parle des soirées food truck, hein. Il y a un endroit qui est vraiment super, c'est le plan d'eau, parce qu'il y a beaucoup de place, encore une fois, pour se garer, pour exposer. Ça vous permettrait de commencer dans l'après-midi, puis de poursuivre un peu dans la soirée, et de, effectivement, encore une fois, mêler deux associations qui sont essentielles pour le bien des gens et de les faire connaître.
3: C'est cela même, effectivement, c'est de faire connaître nos deux identités.
2: Voilà. Alors, j'ai quand même une question. Si on souhaite aujourd'hui se rapprocher ou du Secours Populaire ou de Respire, par exemple, parce qu'on a un peu de temps et qu'on a envie de devenir bénévole et d'aider et de donner de son temps, qu'est-ce qu'il faut joindre et comment ça se passe?
3: Eh bien, il faut joindre les responsables au niveau de Respire, oui, ou au niveau du Secours Populaire, en l'occurrence moi-même ou mon adjointe Francine Fouettillou.
2: Ouais, n'hésitez pas, de toute façon, vous pouvez par exemple nous appeler à la radio ou appeler la mairie, vous aurez de toute façon un suivi sur les numéros de téléphone ou les mails qui pourraient vous conduire à vous. Monsieur Boucheron, moi je vous remercie d'être venu nous voir ce matin et on donne rendez-vous au maximum de gens donc le samedi 13 juin dans vos locaux près de la gare de 9h à 17h pour votre grande braderie solidaire d'été.
3: Voilà, merci à vous.
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16: Bonjour à tous, vos idées sorties de ce lundi 15 juin 2026. Aujourd'hui, nous partons à Arnac-la-Poste. Le musée du vélo du Haut-Limousin vous propose de plonger dans l'univers de la bicyclette et de son histoire à travers les siècles. Durant l'été, vous pouvez participer à des visites commentées réalisées par les propriétaires eux-mêmes. Une exposition temporaire sera également installée sous le chapiteau. Poursuivons avec la quatrième édition du festival Astéroïde Day. La journée mondiale des astéroïdes qui a lieu le 30 juin clôturera l'événement. Au programme dès aujourd'hui, une exposition des planètes, le système solaire s'invite au château à Rochechouart, un planétarium dans la salle des fêtes de Chassenon et une randonnée semi-nocturne à Précignac le 20 juin. Puis l'espace Michel Humbert de Bersac-sur-Yvalier ouvre ses portes du 15 juin au 30 septembre. La galerie est consacrée à ce peintre de la Nouvelle École de Paris. Au rez-de-chaussée, vous pouvez retrouver une partie de ses œuvres. L'étage, lui, est destiné aux œuvres de 26 artistes et amis de Michel Humbert. Vous pouvez venir visiter ce lieu librement entre 15h et 18h. On termine avec une exposition qui se déploie sur plusieurs parties, sans contrefaçon, anatomie d'un vêtement. Jusqu'au 12 septembre, à la FRAC de Limoges, allez à la découverte de la première séquence. Ce projet collectif vous propose une nouvelle vision du vêtement à travers différentes pratiques artistiques, du tissu à l'objet fétiche, en passant par la seconde main. Vous pouvez retrouver des œuvres de Carla Adra, Raphaël Barontini, Gilbert et Georges.
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2: Yasmine Kichou.
3: La chaleur s'installe durablement en Haute-Vienne. Après un premier épisode marqué, fin mai, les températures dépasseront à nouveau les 30 degrés cette semaine sous un temps sec et ensoleillé. Des orages pourraient toutefois éclater localement dès jeudi. Face au manque de pluie et à la baisse du niveau des cours d'eau, la quasi-totalité du département est placée en vigilance sécheresse. Aucune restriction d'eau n'est imposée pour l'instant, mais la préfecture appelle les habitants à limiter leur consommation. Deux ans après la liquidation de Railcoop, l'association des amis de Railcoop poursuit sa mobilisation pour relancer le projet de liaison ferroviaire Bordeaux-Lyon via le Limousin. Une quarantaine de bénévoles ont parcouru une partie de l'itinéraire jusqu'à Guéret samedi afin d'échanger avec des élus locaux. Si un retour du projet paraît encore incertain, l'association entend poursuivre les discussions pour défendre le développement du rail dans les territoires ruraux où plusieurs fermetures de lignes suscitent de vives inquiétudes. Le service départemental d'incendie et de secours, la chambre d'agriculture et la préfecture de la Haute-Vienne lancent une campagne de prévention contre les feux de récolte. Le but est de sensibiliser les agriculteurs aux bons réflexes avant, pendant et après la moisson. En 2025, 14 feux de récolte ont été recensés dans le département contre seulement 2 l'année précédente. Les autorités espèrent éviter un nouvel été marqué par ces sinistres. Benoît Aubert est devenu le 108e évêque de Limoges dimanche à l'issue de son ordination célébrée en la cathédrale Saint-Étienne. La cérémonie a réuni plusieurs centaines de fidèles ainsi que de nombreux responsables religieux, élus et personnalités. Après les rites d'ordination, le nouvel évêque a reçu les insignes de sa charge avant de parcourir la cathédrale pour donner ses premières bénédictions aux fidèles présents. Le festival Astéroïde Days débute aujourd'hui et se poursuit jusqu'au 30 juin à Rochechouart, Chassenon et Précignac. Organisé à l'occasion de la Journée mondiale des astéroïdes, cet événement gratuit propose conférences, expositions, ateliers, jeux et animations pour tous les publics dès 3 ans. L'objectif est de faire découvrir le cratère de Rochechouart, Chassenon, unique astroblème de France, et de mieux comprendre l'histoire des impacts d'astéroïdes sur notre planète. Côté sport, en football, on retiendra que la GIA il a remporté la Coupe de la Haute-Vienne samedi soir en battant l'AS Saint-Junien 2-0 après prolongation. Il s'agit de leur 9e titre dans la compétition. Et puis finalement, en rugby, sachez que la réserve de Saint-Thierry-Auvézère s'est qualifiée pour les demi-finales du championnat de France de Régional 1 en battant Compiègne 34-15 dimanche dans le Cher. Les Arédiens affronteront Lille en Dodon dimanche prochain pour une place en finale. Bon lundi à toutes et tous.
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5: Et la chaleur s'accentue pour ce début de semaine et vous allez avoir une semaine caniculaire avec cet air chaud qui s'installe progressivement sur notre territoire avec des températures qui vont commencer à approcher ou même dépasser les 30 degrés par endroit. Ce matin, 14 à 17 degrés. Cet après-midi, vous aurez 33 du côté de Saint-Thierry-la-Perche, Limoges, Saint-Junien, également 31 du côté de Rochechouart, Chabanais, Massignac. Il fera 33 degrés du côté de Lubé. Bersac, Pompadour, Lannoy. Pour la suite, ça risque d'être très très chaud du côté de demain mardi, mais ça continue à grimper. On devra avoir un pic de chaleur pour la journée de jeudi et vendredi, et même ce week-end côté ciel, le soleil dominera outrageusement avec simplement quelques voiles, surtout pour la journée de demain mardi.
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7: Bonjour, bonjour à tous. 16 galopeurs âgés de 4 ans et au-dessus ont rendez-vous sur les 1800 mètres de la moyenne piste à l'hippodrome de Paris-Longchamp à l'occasion du quintet plus de ce lundi 15 juin 2026. L'allocation sera de 50 900 euros et le départ prévu vers 18h30. En tête de notre sélection, le 13, El Pequeño, de mieux en mieux placé sur l'échelle des valeurs. Il ne devrait plus tarder à refaire parler de lui, alors pourquoi pas ce lundi? Suivi du 3, Amédras, prise en note lors de sa dernière prestation. L'As Max Verst a largement la pointure d'une telle épreuve. Le 7, Acto, vient de prouver son retour en forme. Et enfin le 10, Tangeli, incontournable en 36 de valeur. Il complétera notre sélection. Une sélection que vous pouvez retrouver sur ma chaîne YouTube Tom Kazak, les pronostics hippiques avec mes dernières minutes. Donc notre choix aujourd'hui, premier le 13, El Pequeño. Second le 3, Amédras. Troisième l'As, Max Verst. Quatrième le 7, Acto. Cinquième le 10, Stangeli, le second choix le 16, le 15 et le 6, et à vous la fortune!

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2: Bon rendez-vous près de chez vous et on commence avec le parcours du cœur qui se déroulera le samedi 20 juin, place Auguste Roche à Saint-Junien. Rendez-vous également pour un vide-grenier ce dimanche 21 juin à la Bretagne. Et puis la fête de la musique aura lieu le dimanche 21 juin dans le centre-ville de Saint-Junien. Envie d'en savoir plus, saint-junien.fr/agenda. Ce samedi, rendez-vous pour le feu d'artifice de Saya sur Vienne avec une animation Limousine Band. Vous avez rendez-vous à 18h au plan d'eau de Chaumet. Rendez-vous pour une marche gourmande des trails non chronométrés ce samedi 20 juin. C'est à Glandon à la salle des fêtes. Une marche gourmande de 8 km au prix de 14 €. Départ de la marche à 19h. Et puis un trail avec repas 8 km ou 2 x 8 km, 14 €. Départ du trail 20h. Et puis une course enfant gratuite de 500 mètres et 1 km. Départ à 17h30. Gratuite vous sera proposé. L'association communautaire autour de nous vous invite à marcher ce jeudi à Couzec sur le circuit Colline et Hameau. Deux circuits d'ailleurs vous seront proposés, un à allure soutenue, un à allure modérée. Toutes les infos sur autourdenous87.fr. C'est le festival Astéroïdé qui se tient jusqu'au 30 juin à Chassenon, Précignac, Rochechouart, et tout cela est gratuit. Toutes les informations sur www.cirir-edu.org. Don du sang à Saint-Junien, à la salle Amédée Burbeau, boulevard Marcel Cachin. Rendez-vous ce jeudi 15h à 19h. Et puis ce samedi 20 et dimanche 21 juin, c'est un marché céramique terre à terre qui vous est proposé sur le site de Marcognac à Saint-Thierrier de 10h à 18h. L'entrée est gratuite. Et puis Oradour sur Glane vous propose son marché festif et feu Saint-Jean ce samedi 20 juin avec un concert avec The Passenger à 22h45, la retraite au flambeau, et à 23h le feu de Saint-Jean. Rendez-vous à la fête de la musique ce samedi 20 juin, place de l'église à Saint-Victurnien avec le groupe Scream of the Seine. Restauration sur place, grillade, paella de 20h jusqu'à 23h. N'oubliez pas, vous retrouvez votre agenda local tous les jours sur vos antennes respectives.
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1: Bonjour à tous. Une avancée potentiellement majeure pour l'Union européenne, une étape cruciale vers un règlement du conflit pour les Nations unies, une bonne nouvelle qui doit être confirmée pour la Banque centrale européenne. Les réactions se multiplient après l'annonce d'un accord entre les États-Unis et l'Iran. Il devrait être signé en fin de semaine en Suisse. Le compromis prévoit la fin immédiate et définitive de la guerre et des opérations militaires sur les différents fronts, y compris au Liban, mais aussi la réouverture du détroit d'Ormuz après la signature. Et conséquence immédiate, les cours du pétrole sont reparti à la baisse, une chute de 4%. Le prix du baril de Brent est ainsi redescendu à près de 84 dollars. En France, le gouvernement demande désormais aux distributeurs de carburant de baisser les prix rapidement. Une annonce qui intervient

0: ne le sont pas, débattre, est-ce chercher la vérité ? Et voilà quelques sujets de philosophie qui sont tombés ce matin. Il s'agit de la traditionnelle épreuve qui donne le coup d'envoi du baccalauréat 2026. Et attention à l'orthographe, hein, les correcteurs seront intraitables sur ordre du ministère de l'Éducation nationale. Et puis le foot avec la suite aujourd'hui de la Coupe du Monde. On suivra notamment Espagne-Cap-Vert à 18h ou encore la Belgique contre l'Égypte à partir de 21h. Et puis c'est aussi l'entrée en lice de l'Iran qui affronte la Nouvelle-Zélande. Une rencontre à suivre la nuit prochaine. Excellente matinée à tous.
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3: Et la chaleur s'accentue hein, pour ce début de semaine et vous allez avoir une semaine caniculaire avec cet air chaud qui s'installe progressivement sur notre territoire avec des températures qui vont commencer à approcher ou même dépasser les 30 degrés par endroit. Ce matin, 14 à 17 degrés. Cet après-midi, vous aurez 33 du côté de Saint-Thierry-la-Perche, Limoges, Saint-Junien, également 31 du côté de Rochechouart, Chabanais, Massignac. Il fera 33 degrés du côté de Bersac, Pompadour, Lanouaille. Pour la suite, ça risque d'être très très chaud du côté de demain mardi, mais ça continue à grimper. On devrait avoir un pic de chaleur pour la journée de jeudi et vendredi, et même ce week-end côté ciel, le soleil dominera outrageusement avec simplement quelques voiles, surtout pour la journée de demain mardi.
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3: La maison France Service du pays de Saint-Thierry vous accueille du lundi au vendredi de 9h à midi et de 14h à 17h, 4 rue du Mai 1945 à Saint-Thierry-la-Perche. Besoin d'aide pour vos démarches administratives et numériques du quotidien. France Service et services publics proche de vous, proche de chez vous. Renseignements 05 55 08 07 09. L'espace famille de Rochechouart, square Marcel Pagnol, vous attend ce mercredi 17 juin de 10h à midi. Animation à la salle Jacques Brel pour la fête de la musique des tout-petits. C'est un goûter convivial et un moment festif qui est rythmé par une animation musicale proposée par Anne-Claude Chariot pour célébrer avec votre ou vos enfants le début de l'été en comptine et en chanson. La crèche Pomme de Rainette vous propose tous les samedis de 10h à midi un café par an à la maison de l'enfance de Saint-Thierry-la-Perche qui sera le lieu de rencontre, partagé, accueil, échange, discussion, rencontre, convivialité. Toutes les informations et les dates sur le site internet et la page Facebook Atelier Parentalité. 87 500. Le Secours Populaire Français vous propose sa boutique rue Adrien Duboucher à Limoges. Elle passe en mode boutique éphémère du 2 au 20 juin. Pendant 3 semaines, elle sera ouverte du mardi au samedi de 10h à 18h non-stop à Limoges. La commune de Saint-Brice-sur-Vienne vous informe de la distribution des sacs poubelles jusqu'au 20 juin aux ateliers municipaux de Chambéry. Les renseignements auprès de la mairie de Saint-Brice-sur-Vienne. Et le club emploi Saint-Junien vous informe des dates du club du 15 au 26 juin. Rejoindre un groupe de chercheurs d'emploi, participer à des rencontres entreprises, bénéficier de conseils pratiques au quotidien et trouver le meilleur emploi dans les meilleurs délais. Toutes les informations auprès de Pascal Veillon, pascal@clubemploi.fr.
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3: En Limousin, trois associations ferroviaires historiques cherchent un nouveau souffle et surtout un nouveau toit. Depuis plus de 40 ans, des passionnés font vivre les trains d'autrefois sur les rails de la région. Autorail, locomotive à vapeur, pièces de collection, un héritage ferroviaire unique porté par l'autorail Limousin, le train vapeur du Limousin et Historail. Mais leur avenir est aujourd'hui incertain. Le site qu'elles occupent doit en effet être récupéré par la SNCF d'ici la fin de l'année 2026. Résultat, il faut trouver en urgence un nouveau point de chute. Au-delà du simple déménagement, c'est toute la question de la préservation et du développement de ce patrimoine qui se pose. Car ces trains ne sont pas seulement des objets de collection, ils roulent, ils attirent des visiteurs et participent à l'économie locale. Jean-Louis Longequeux, président de l'autorail Limousin, nous en dit plus.
4: L'autorail, nous on travaille tous les lundis sur le site de Puymaure. Qu'est-ce que ça représente? Environ 1500-2000 personnes à l'année. Et qu'est-ce qu'on fait comme destination? Tout le Grand Sud-Ouest, quand il y avait la ligne d'Angoulême, on montait sur la Rochelle, on montait dans le Marais Poitevin, on va à Cahors, on va un peu partout, là où il y a un attrait touristique. On fait des journées style, on va dire, autocariste. C'est-à-dire le train, un ou deux lieux touristiques à visiter, et puis on rentre. Quoi. Chaque fois, nos deux autorails sont complets avec 120 personnes.
3: Ces circulations touristiques sont donc aujourd'hui menacées par un problème très concret, celui du relogement. L'urgence est donc désormais de trouver un nouveau site.
4: On est donc sur le site SNCF de Puymaure, site qui doit être libéré à la fin de l'année du fait de la construction d'un futur technicentre dans le cadre de l'ouverture à la concurrence. Voilà. Donc nous devons quitter les lieux. On a bénéficié d'une bienveillance totale de la SNCF locale, mais on doit quitter les lieux le 31 décembre. Il faut un peu de place, ce qui fait qu'effectivement deux sites ont été démarchés, un par la machine à vapeur donc qui va sans doute partir à Saint-Sulpice-Laurière et nous ben, on va monter ce carré provisoirement à Ussel.
3: Pour continuer à faire rouler ces trains, encore faut-il pouvoir les stocker. Le défi est de taille. Entre autorail et locomotive à vapeur, ce sont ainsi près de 800 mètres de matériel qu'il faut mettre à l'abri. Un ensemble imposant qui nécessite des voies adaptées, mais aussi un vaste hangar pour protéger ces machines fragiles des intempéries et éviter parfois des centaines d'heures de restauration.
4: Disons que le mieux, c'est que le matériel soit à l'abri. Pas tout le matériel, mais au moins le matériel de traction, que ce soit les machines à vapeur et les autorails. Aujourd'hui, les machines à vapeur sont hébergées à Puymaure, donc, mais à l'abri. Et quand ils vont partir à Saint-Sulpice, eux, il vaut mieux qu'ils bénéficient de bâtiments pour éviter les dégradations. On essaie, machine à vapeur et autorail, eh bien, de conserver, dans le cadre de la convention qui nous lie à la SNCF, ce matériel dans le meilleur état possible, permettant de rouler sur le RFN.
3: Et aujourd'hui, votre objectif, c'est d'attirer les investisseurs, si j'ai bien compris.
4: Ben, si on part, on va donc être dispatché à Saint-Sulpice, nous à Ussel. On essaie de sensibiliser le maximum de personnes qui peuvent nous aider demain financièrement à la cause du tourisme développé par le train. Le long de la vallée de la Vienne, eh bien, il y a quelque chose à faire. Mais avec effectivement toujours cette... moi je pense que c'est le point le plus important, ben, le côté pécunier. Quoi.
3: Face à cette situation, les associations font front commun. Autorail Limousin, Train Vapeur et le musée Historail avancent désormais ensemble et ce rapprochement stratégique a comme objectif de gagner en visibilité, d'être mieux entendu et au final de peser davantage et que l'effort collectif aboutisse à créer un véritable pôle touristique ferroviaire régional.
4: Ça fait 2 ans nous que le train à vapeur et autorail fait des démarches auprès des institutions. Historail est venu se greffer dessus depuis peu. Ben, on pense qu'effectivement Historail plus les trois, on aura peut-être un peu plus d'écoute. On va dire que c'est l'objectif. Mais demain, on espère que train à vapeur, Historail, le long de la vallée de la Vienne, on arrive à proposer aux autocaristes, au monde du tourisme, quelque chose qui puisse attirer un petit peu plus qu'aujourd'hui. Donc il faut un groupement de collectivités. On pense qu'avec un groupement de Limoges à Mémac, Saint-Léonard et Moutier, on pense qu'avec un groupement de collectivités, ben, on puisse obtenir petit à petit, avec un phasage, un bâtiment correct qui permette la pérennité de l'exploitation. Alors on n'est pas comme le Truffado à Saint-Denis-près-Martel, qui tourne à plus de 100 000 visiteurs. Mais déjà, on arriverait à doubler ou peut-être tripler, ça serait déjà pas mal.
3: Une ambition qui pourrait bénéficier au territoire et rapporter gros. Une étude estimerait à plus de 350 000 euros par an les retombées économiques locales liées aux trains touristiques. Un chiffre qui pourrait doubler avec un projet structuré. Reste à trouver un lieu et des partenaires prêts à embarquer. Un appel au soutien lancé donc aux collectivités et aux entreprises, car pour les trois associations ferroviaires locales, plus que jamais, l'union fait la force afin d'offrir un avenir au patrimoine ferroviaire limousin. Pour Kaolin, Yasmine Kichou.
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2: À Saint-Julien, la ludothèque La Roulotte recrute un coordinateur, une coordinatrice du projet associatif pour un CDD de 6 mois à temps partiel à partir de septembre. Vos missions, organisation, suivi administratif, financement, appui aux ressources humaines. Le poste n'inclut ni management ni rôle décisionnel. Vous êtes attendu comme appui et force de proposition. Candidature souhaitée avant le 25 juin. Plus d'infos, ludobus-la-roulotte.fr. La communauté de communes Pénexon Mont de Chalut recherche un agent technique en renfort afin de réaliser les contrôles des installations d'assainissement non collectif. Le lieu du travail sera 6 places de l'église à Nexon. Le poste est à pourvoir le 1er juillet, date limite de candidature le 22 juin, emploi temporaire de 6 mois. Vos missions, réaliser les contrôles des installations d'assainissement non collectif existantes, réaliser ponctuellement les contrôles des installations, assurer le suivi administratif des dossiers. Toutes les informations auprès de la communauté de communes Pays Nexon, Mont de Chalut. Aux offres d'emploi sur kaolin-laradio.com, écoutez et déposez les vôtres sur contact@kaolin-laradio.com. À bientôt.
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2: Yasmine Kichou.
3: La chaleur s'installe durablement en Haute-Vienne. Après un premier épisode marqué, fin mai, les températures dépasseront à nouveau les 30 degrés cette semaine sous un temps sec et ensoleillé. Des orages pourraient toutefois éclater localement dès jeudi. Face au manque de pluie et à la baisse du niveau des cours d'eau, la quasi-totalité du département est placée en vigilance sécheresse. Aucune restriction d'eau n'est imposée pour l'instant, mais la préfecture appelle les habitants à limiter leur consommation. Deux ans après la liquidation de Railcoop, l'association des amis de Railcoop poursuit sa mobilisation pour relancer le projet de liaison ferroviaire Bordeaux-Lyon via le Limousin. Une quarantaine de bénévoles ont parcouru une partie de l'itinéraire jusqu'à Guéret samedi afin d'échanger avec des élus locaux. Si un retour du projet paraît encore incertain, l'association entend poursuivre les discussions pour défendre le développement du rail dans les territoires ruraux où plusieurs fermetures de lignes suscitent de vives inquiétudes. Le service départemental d'incendie et de secours, la chambre d'agriculture et la préfecture de la Haute-Vienne lancent une campagne de prévention contre les feux de récolte. Le but est de sensibiliser les agriculteurs aux bons réflexes avant, pendant et après la moisson. En 2025, 14 feux de récolte ont été recensés dans le département contre seulement 2 l'année précédente. Les autorités espèrent éviter un nouvel été marqué par ces sinistres. Benoît Aubert est devenu le 108e évêque de Limoges dimanche à l'issue de son ordination célébrée en la cathédrale Saint-Étienne. La cérémonie a réuni plusieurs centaines de fidèles ainsi que de nombreux responsables religieux, élus et personnalités. Après les rites d'ordination, le nouvel évêque a reçu les insignes de sa charge avant de parcourir la cathédrale pour donner ses premières bénédictions aux fidèles présents. Le festival Astéroïde Days débute aujourd'hui et se poursuit jusqu'au 30 juin à Rochechouart, Chassenon et Précignac. Organisé à l'occasion de la Journée mondiale des astéroïdes, cet événement gratuit propose conférences, expositions, ateliers, jeux et animations pour tous les publics dès 3 ans. L'objectif est de faire découvrir le cratère de Rochechouart, Chassenon, unique astroblème de France, et de mieux comprendre l'histoire des impacts d'astéroïdes sur notre planète. Côté sport, en football, on retiendra que la JAIL a remporté la Coupe de la Haute-Vienne samedi soir en battant l'AS Saint-Junien 2-0 après prolongation. Il s'agit de leur 9e titre dans la compétition. Et puis finalement, en rugby, sachez que la réserve de Saint-Thierry-Auvézère s'est qualifiée pour les demi-finales du championnat de France de Régional 1 en battant Compiègne 34-15 dimanche dans le Cher. Les Arédiens affronteront Lille-en-Dodon dimanche prochain pour une place en finale. Bon lundi à toutes et tous.
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4: Bonjour, bonjour à tous. 16 galopeurs âgés de 4 ans et au-dessus ont rendez-vous sur les 1800 mètres de la moyenne piste à l'hippodrome de Paris-Longchamp à l'occasion du Quintet Plus de ce lundi 15 juin 2026. L'allocation sera de 50 900 euros et le départ prévu vers 18h30. En tête de notre sélection, le 13, El Pequeño, de mieux en mieux placé sur l'échelle des valeurs. Il ne devrait plus tarder à refaire parler de lui, alors pourquoi pas ce lundi? Suivi du 3, Amédras, prise en note lors de sa dernière prestation. L'As Max Verst a largement la pointure d'une telle épreuve. Le 7, Acto, vient de prouver son retour en forme. Et enfin le 10, Tangeli, incontournable en 36 de valeur. Il complétera notre sélection. Une sélection que vous pouvez retrouver sur ma chaîne YouTube Tom Kazak, les pronostics hippiques avec mes dernières minutes. Donc notre choix aujourd'hui, premier le 13, El Pequeño. Second le 3, Amédras. Troisième l'As, Max Verst. Quatrième le 7, Acto. Cinquième le 10, Tangeli. Le second choix le 16, le 15 et le 6. Et à vous la fortune.
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3: Une nouvelle plateforme numérique vous propose de découvrir les monuments historiques de nos régions. L'association Demeure historique pour la Nouvelle-Aquitaine, le Limousin et la Haute-Vienne en est à l'origine. Intitulée Château près d'ici, cette application recense 500 lieux privés, habités et ouverts à la visite partout en France. Marc-Antoine de Cèze est le délégué régional de l'association.
4: La Demeure historique est une association qui regroupe les propriétaires gestionnaires de monuments protégés, inscrits ou classés. Cette association existe depuis une centaine d'années. On a célébré l'année dernière le centenaire de cette association créée par Joachim Carvalho, propriétaire du château de Villandry, qui, à la sortie de la Première Guerre mondiale, a pensé que des monuments de cette importance, des monuments protégés, devaient s'ouvrir au public. Et que c'était une condition de leur pérennité que l'ensemble de ces monuments puissent un jour accueillir des visiteurs. Et donc il a ouvert son château et il a convaincu d'autres propriétaires de cette démarche. Il a donc créé cette association qui maintenant regroupe en France un peu plus de 3000 adhérents. C'est essentiellement des propriétés privées qui étaient soit des domaines familiaux, soit des activités économiques, mais qui n'étaient pas ouverts au public. Et depuis une centaine d'années, de nombreux monuments privés sont maintenant ouverts au public.
3: L'association Demeure historique a trois missions principales, Marc-Antoine de Cèze.
4: Elle a une mission d'aide auprès des adhérents, à la fois de formation, de transmission et des aides sur les aspects de regroupement. C'est un réseau dans le sens où chaque propriétaire gestionnaire a des préoccupations qui rejoignent souvent les préoccupations des autres. C'est un lieu d'échange, c'est un lieu d'information, c'est un lieu de transmission de savoir-faire, d'expérience. Ils se regroupent très fréquemment dans des réunions pour pouvoir monter ensemble des opérations de communication, entre autres.
3: L'application Château près d'ici vise principalement à faire connaître ces grandes demeures, selon Serge Lacaze, l'un des administrateurs de l'association.
5: C'est vraiment de communiquer au plus grand nombre l'information sur l'accès à ces monuments qui sont parfois méconnus. Je vais vous prendre mon expérience personnelle en exemple. Le château de Montautre, qui n'est ouvert que depuis 6 ans, donc au public, lorsqu'on l'a racheté, à la fin de la visite, beaucoup de visiteurs me disent « mais c'est incroyable, on ne savait pas qu'on avait ça près de chez nous ». Et donc, justement, l'application vise à faire connaître les monuments historiques qui sont accessibles au public, que ce soit pour des visites, de la restauration, de l'hébergement, des événements culturels, au plus grand nombre. Ça peut être soit par géolocalisation autour de là où vous êtes, soit par destination, en rentrant en fait la destination d'un séjour que vous préparez.
3: Mais cette initiative parrainée par Stéphane Bern s'attache à deux notions indispensables, la proximité et le vivant, Serge Lacaze.
5: C'est effectivement très important parce que généralement ces domaines sont ancrés dans des territoires ruraux et je dirais que l'ouverture au public transforme une habitation normalement à vocation privée finalement en bien public. Et je pense que c'est vraiment dans le sens de l'histoire de ces domaines que d'être finalement un patrimoine qui est ouvert également aux membres du village. On constate que beaucoup de membres du village, par exemple proches, deviennent bénévoles pour aider justement lors d'événements l'organisation des activités du château.
3: Serge Lacaze qui nous explique concrètement comment fonctionne l'application.
5: Vous scannez le QR code, vous arrivez donc sur le site et vous pouvez soit appliquer un filtre en fonction de ce que vous recherchez, donc visite, hébergement, réception, restauration, animation culturelle, soit simplement vous conservez l'ensemble des domaines, vous accédez aussitôt à la carte qui est géolocalisée par défaut et qui vous présente par des petites icônes les différents domaines autour de vous. Vous avez un petit ascenseur avec les vignettes, je dirais, de chaque domaine qui apparaissent par distance croissante à là où vous êtes. Vous cliquez ensuite sur les vignettes qui vous attirent le plus et vous avez à ce moment-là une fiche d'informations sur les activités proposées, les tarifs, les horaires, les conditions matérielles, je dirais, donc d'accès. Et ensuite, la recommandation d'aller sur le site internet du domaine si vous souhaitez en savoir plus. Donc, c'est vraiment pas une plateforme de billetterie, hein, c'est vraiment une plateforme de mise en contact et de choix du domaine ou des lieux que vous souhaitez visiter et découvrir.
3: Au total, l'application recense 17 demeures ouvertes au public en Limousin, dont 10 en Haute-Vienne. Ces propos ont été recueillis par Sébastien Péjou d'Émergence FM.
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1: Bonjour, au programme de votre soirée télé de ce lundi 15 juin sur TF1 Camping, film avec Gérard Lanvin et Franck Dubosc. Au camping des Flots Bleus, c'est enfin le moment des vacances. C'est dans ce camping que Michel, chirurgien esthétique à Paris, se retrouve bien malgré lui coincé. Sur France 3, L'aile ou la cuisse, film avec Louis de Funès et Coluche. Charles Duchemin est un critique gastronomique redouté. En une phrase, il est capable de briser une réputation. Fatigué, il aimerait que son fils Gérard le seconde. Sur Arte, Miss Daisy et son chauffeur, film avec Morgan Freeman. Sur France 2, Meurtre au paradis, série. Sur France 5, Le monde de Jamy, magazine présenté par Jamy Gourmaud. Sur le thème des feux extrêmes en France, sommes-nous prêts? Près d'un an après, retour sur l'incendie géant qui a ravagé le département de l'Aude, surnommé l'ogre des Corbières. Sur M6, du foot, Belgique-Égypte, match de la Coupe du Monde. Et puis sur TFX, Appel d'urgence, magazine présenté par Hélène Manarido. Très belle soirée télé à tous.
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5: La chaleur s'installe durablement en Haute-Vienne. Après un premier épisode marqué, fin mai, les températures dépasseront à nouveau les 30 degrés cette semaine sous un temps sec et ensoleillé. Des orages pourraient toutefois éclater localement dès jeudi. Face au manque de pluie et à la baisse du niveau des cours d'eau, la quasi-totalité du département est placée en vigilance sécheresse. Aucune restriction d'eau n'est imposée pour l'instant, mais la préfecture appelle les habitants à limiter leur consommation. 2 ans après la liquidation de Railcoop, l'association des amis de Railcoop poursuit sa mobilisation pour relancer le projet de liaison ferroviaire Bordeaux-Lyon via le Limousin. Une quarantaine de bénévoles ont parcouru une partie de l'itinéraire jusqu'à Guéret samedi afin d'échanger avec des élus locaux. Si un retour du projet paraît encore incertain, l'association entend poursuivre les discussions pour défendre le développement du rail dans les territoires ruraux où plusieurs fermetures de lignes suscitent de vives inquiétudes. Le service départemental d'incendie et de secours, la chambre d'agriculture et la préfecture de la Haute-Vienne lancent une campagne de prévention contre les feux de récolte. Le but est de sensibiliser les agriculteurs aux bons réflexes avant, pendant et après la moisson. En 2025, 14 feux de récolte ont été recensés dans le département contre seulement 2 l'année précédente. Les autorités espèrent éviter un nouvel été marqué par ces sinistres. Benoît Aubert est devenu le 108e évêque de Limoges dimanche à l'issue de son ordination.

0: Que la GIA, il a remporté la Coupe de la Haute-Vienne samedi soir en battant l'AS Saint-Junien 2 à 0 après prolongation. Il s'agit de leur 9e titre dans la compétition. Et puis finalement en rugby, sachez que la réserve de Saint-Thierry-Auvézère s'est qualifiée pour les demi-finales du championnat de France de Régional 1 en battant Compiègne 34 à 15 dimanche dans le Cher. Les Arédiens affronteront Lille-en-Dodon dimanche prochain pour une place en finale. Bon lundi à toutes et tous.
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4: La météo, Kaolin, bienvenue sur votre antenne en ce lundi 15 juin. Des prévisions météo qui aujourd'hui s'annoncent tout simplement estivales avec des conditions de beau temps, que du soleil toute la journée et de la chaleur cet après-midi. Attention, le mercure va grimper, il dépassera parfois 34 à 35 degrés. Il va faire très chaud et ceci est valable pour les prochains jours avec des températures qui vont globalement dépasser les 30, 32, 33, voire 35 degrés dans le courant de la semaine. Soyez donc vigilants. Bien sûr, la canicule n'est pas loin à certains moments de ce mois de juin. Des conditions que l'on retrouvera, vous l'aurez compris, demain matin, mardi 16. Je vous en dis plus en fin de journée, mais c'est le beau temps et la chaleur qui vont bien sûr dominer.
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1: Bonjour, bonjour à tous, c'est des fortunes diverses pour les favoris du mondial, le programme complet des demi-finales du top 14 et puis une très belle première en F1, c'est l'actu sport du jour. Et d'abord le football et le mondial aux États-Unis, début réussi pour l'Allemagne qui écrase Curaçao, le petit poussé 7-1 pour le compte du groupe E, un groupe où la Côte d'Ivoire, elle, a souffert pour dominer l'Équateur, victoire 1-0 en fin de match. Dans l'autre groupe en lice cette nuit, le groupe F, la Suède a séduit avec un succès 5-1 sur la Tunisie, mauvais départ en revanche pour les Pays-Bas tenus en échec de partout par le Japon. Pendant ce temps, les Bleus sont à New York et l'équipe de France s'est installée à Newport dans le New Jersey à 2 jours de ses débuts face au Sénégal. Le rugby, le Stade français est en demi-finale du top 14 en démonstration de force. Hier soir, les Parisiens ont écrasé la Rochelle 45-5 lors du deuxième barrage, mais les célébrations seront de courte durée. Écoutez le capitaine du Stade français, Paul Gabriel.
2: Non, ça fait plaisir, on savait que dans les rucks ils grattaient beaucoup, donc on avait travaillé dessus, réactivité, et voilà, on n'a rien fait, on n'a rien gagné, dans 6 jours, on sait ce qui nous attend, donc on profite très rapidement, et après, on va récupérer. Ça fait vraiment plaisir, et on espère qu'ils vont venir nombreux à Marseille dans 6 jours aussi, au Vélodrome, on a besoin d'eux.
1: Et le Stade français retrouvera Montpellier ce week-end en demi-finale à Marseille. Dans l'autre demi, le Stade toulousain affrontera le Racing. Et puis dans le même temps, notez que dans le barrage de maintien, c'est Perpignan qui décroche le dernier billet pour le top 14. Un succès 47-24 face à Provence Rugby. Le doublé de Toyota aux 24 heures du Mans. Le Toyota numéro 7 remporte la course. Hier après-midi, la numéro 8 monte sur le podium à la 3e place. Et c'est la BMW numéro 15 qui est arrivée 2e. Et puis en Formule 1, Lewis Hamilton décroche sa première victoire sur Ferrari au Grand Prix de Catalogne. Le pilote britannique est arrivé en tête devant la Mercedes de George Russell et Lando Norris sur McLaren. Le leader du championnat du monde, Kimi Antonelli, a lui abandonné. Voilà pour l'actu sport, je vous souhaite une excellente journée.
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4: Le nouvel évêque et le 108e a été ordonné hier à Limoges à la cathédrale Saint-Étienne qui était pleine à craquer avec des centaines de fidèles qui ont assisté hier depuis l'extérieur à la cérémonie d'installation de Monseigneur Benoît Aubert. Les photos et toutes les informations en page 2 et 3 du quotidien Oviédois. Et puis parlons dans le sud-ouest de cette interrogation intercommunalité. Où sont les femmes? Les vieux schémas ont la vie dure dans le département. Au moins d'un vice-président sur 3 est une femme et où aucune ne préside une intercommunalité parmi les 22 du Périgord. Et on retrouve Julia Mouzon. Elle est fondatrice du réseau élu local qui déplore le fait que les exécutifs ne soient pas représentatifs du territoire et l'absence de volonté politique. C'est à lire dans les pages d'Ordogne de Sud-Ouest. La Charente libre avec cette canicule qui arrive cette semaine vous parle des piscines communales, celles qui coulent et celles qui surnagent. Comment les piscines municipales tentent de sortir la tête de l'eau? La page fait du jour vous en décortique l'actualité. Page locale du populaire du centre à Saint-Julien, on parle de la place La Côte qui s'anime tout l'été. Vous retrouvez tout le programme de Manestella à La Côte. Et puis Saint-Laurent-sur-Gorre, on parle du camion de pompiers en Bray avec le groupe d'enfants qui a été accueilli au centre de secours de la ville. À Saint-Thierry-la-Perche, je vous parle des CM2 à l'école de la sécurité routière. Et puis en page région de la Charente libre, c'est Renaud Combeau qui est le nouveau président des maires de Charente. Dans les pages Charente-Limousine de la Charente libre, direction le domaine de Bois-Bûcher qui lance sa saison estival à Lessac. Et page Périgord Vert de Sud-Ouest, direction Mareuil en Périgord, où on parle d'une semaine de festivités pour célébrer la musique. À Saint-Olaye puis Mangou, avant le passage du Tour de France, un défi à vélo solidaire lancé à l'EHPAD ouvert à tous. À Thiviers, c'est la municipalité qui débloque 90 000 euros pour les associations. Et puis à Besnac en Corrèze, le site du Pont Lavera prépare l'été à lire ce matin dans vos journaux.
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3: Le cinéma sur Kaolin, direction les salles obscures, et nous allons du côté du Cinébourse de Saint-Genien pour vous parler des séances de ce lundi 15 juin. Deux séances seront au programme aujourd'hui. Les films L'objet du délit et Histoire parallèle vous seront proposés à 20h30 et c'est sur ce dernier que je vous propose aujourd'hui de revenir. Nous allons parler du synopsis. Il s'agit d'un film de Asghar Farhadi avec Isabelle Huppert, Virginie Efira, Vincent Cassel, Pierre Ninet, Adam Bessa ou encore Catherine Deneuve. En quête d'inspiration pour son nouveau roman, Sylvie espionne ses voisins d'en face. Quand elle engage le jeune Adam pour l'aider dans son quotidien, elle ignore que celui-ci va bouleverser sa vie et son travail.
4: L'autre jour, je l'ai revu. La ressemblance de cette femme avec ma mère est peut-être un hasard. Mais le fait qu'elle travaille dans l'appartement de l'autre côté de la rue n'est pas qu'une simple coïncidence.
5: Comment tu fais pour écrire ces histoires? Comment tu les inventes?
4: Pourquoi tu veux savoir?

0: Adam, enchanté.
1: Pourquoi t'as fait ça?
0: Je voulais la connaître.
2: Mais ça devient chaud, là.
3: Arrête de tout mélanger. Je suis pas la fille de son histoire.
4: Ça n'a rien à voir avec nous, ces conneries.
5: Bah parce que ça n'a rien à voir avec vous, pourquoi vous êtes si énervé?
0: Désolé, excuse-moi.
4: Qu'est-ce qu'on m'emmerde, là, hein? Tu sais ce que j'en pense?
3: Mais arrête!
6: Les gens se comportent plus comme ça aujourd'hui.
1: Ah oui, ils se comportent comment?
3: T'approche pas de moi!
7: Direction maintenant le cinéma Arrivi de Saint-Thierry pour vous parler des films qui vous seront proposés aujourd'hui, lundi 15 juin. Trois séances au programme. L'objet du délit vous sera proposé à 15h. La bataille de Gaulle, l'âge de fer, vous sera proposé à 15h et 20h30. Et vous retrouverez le film de Pedro Almodovar, autofiction, à 21h. Revenons sur ce film historique, La bataille de Gaulle, l'âge de fer. Il s'agit d'un film de Antonin Baudry avec entre autres Simon Abkarian, Simon Russell, Bill ou encore Florian Le Sueur. Juin 1940, la France s'effondre et signe l'armistice. Au milieu du chaos, un homme refuse de céder, seul contre tous. Ce général inconnu s'échappe vers Londres pour sauver ce qu'il reste d'un rêve, la liberté. Sans armée, sans appui, sans espoir, mais avec une folle conviction, la France, sa France, n'a pas déposé les armes. Il tente un ultime pari, convaincre le monde que la bataille de France n'est ni terminée ni perdue. La réalité est têtue et lui donne tort, mais peu à peu se lève autour de lui, en Angleterre, en France et en Afrique, des résistants de l'ombre, des lycéens révoltés, des soldats déterminés, leur foi, leur audace, leur rage de liberté défient l'histoire qui semblait pourtant écrite d'avance.
8: As the situation gets darker and darker, surrender now seems inevitable. Only a madman would continue this fight.
9: Le gouvernement français vous a déchu de votre nationalité. Cour martiale nous a condamné à mort.
10: Autre chose ?
11: Partout, des réseaux sont en train de se former. Ils ont la rage au cœur. Ils veulent se battre.
12: La France n'a pas capitulé.
13: Vous n'êtes pas la France !
14: Nous sommes la France.
15: Vous ?
14: Nous.
16: You chose our side, the side of freedom. You see a child attacked by savages, you step in.
17: La France n'est pas un enfant, monsieur le président. Elle a toujours continué à se battre.
18: Roosevelt compte occuper la France, l'amputer d'un tiers.
19: Perhaps we need to talk to Roosevelt.
20: No. Anthony, we need to win this war.
18: Une seule bataille décidera de tout. Et je vous la confie.
21: À partir de mon ordre de feu, celui qui n'attaquera pas l'ennemi à chaque fois qu'il le peut sera relevé de son commandement.
18: Je n'ai pas d'autre option.
22: Feu ! Je veux que le monde sache que nous sommes invaincus.
23: Nous, les Français libres.
24: J'y arriverai.
23: Ne reculons pas.
25: Nous ne nous soumettons pas.
18: Je suis seul face à l'Amérique et seul l'Amérique compte.

0: Il se peut que je sois un obstacle à l'avenir de la France.
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1: C'est l'histoire d'un homme qui tombe d'un immeuble de 50 étages. Le mec, au fur et à mesure de sa chute, il se répète sans cesse pour se rassurer. Jusqu'ici, tout va bien. Jusqu'ici, tout va bien. Jusqu'ici, tout va bien. Mais l'important, c'est pas la chute. 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
7: Vos rendez-vous près de chez vous et on commence avec le parcours du cœur qui se déroulera le samedi 20 juin, place Auguste Roche à Saint-Junien. Rendez-vous également pour un vide-grenier ce dimanche 21 juin à la Bretagne. Et puis la fête de la musique aura lieu le dimanche 21 juin dans le centre-ville de Saint-Junien. Envie d'en savoir plus, saint-junien.fr/agenda. Ce samedi, rendez-vous pour le feu d'artifice de Saya sur Vienne avec une animation Les Musiques Band. Vous avez rendez-vous à 18h au plan d'eau de Chaumet. Rendez-vous pour une marche gourmande des trails non chronométrés ce samedi 20 juin. C'est à Glandon, à la salle des fêtes. Une marche gourmande de 8 km au prix de 14 €. Départ de la marche à 19h. Et puis un trail avec repas 8 km ou 2 fois 8 km, 14 €. Départ du trail 20h. Et puis une course enfant gratuite de 500 mètres et 1 km. Départ à 17h30. Gratuite vous sera proposé. L'association communautaire autour de nous vous invite à marcher ce jeudi à Couzec sur le circuit Colline et Hameau. Deux circuits d'ailleurs vous seront proposés, un allure soutenue, un allure modérée. Toutes les infos sur autour de nous 87.fr. C'est le festival Astéroïde D qui se tient jusqu'au 30 juin à Chassenon, Précignac, Rochoir, et tout cela est gratuit. Toutes les informations sur www.cyrir-edu.org. Don du sang à Saint-Junien, à la salle Amédée Burbeau, boulevard Marcel Cachin. Rendez-vous ce jeudi 15h à 19h. Et puis ce samedi 20 et dimanche 21 juin, c'est un marché céramique terre à terre qui vous est proposé sur le site de Marcognac à Saint-Thierrier de 10h à 18h. L'entrée est gratuite. Et puis Radon sur Glane vous propose son marché festif et feu Saint-Jean ce samedi 20 juin avec un concert avec The Passenger à 22h45, la retraite au flambeau, et à 23h le feu de Saint-Jean. Rendez-vous à la fête de la musique ce samedi 20 juin, place de l'église à Saint-Victurnien avec le groupe Scream of the Seine. Restauration sur place, grillade, paella de 20h jusqu'à 23h. N'oubliez pas, vous retrouvez votre agenda local tous les jours sur vos antennes respectives.
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2: Kaolin, la radio, coup de pouce aujourd'hui, une association que nous sommes habitués de recevoir dans notre studio. Il s'agit de l'ensemble vocal de Saint-Thierrier. Alors d'habitude, c'est le chargé de la communication qui vient, c'est Rémi Nicolas qu'on salue. Il n'est pas là aujourd'hui, il est remplacé par monsieur le président de l'association, Patrick Lebas. Bonjour.
3: Bonjour.
2: Bienvenue. Alors, vous êtes déjà venu avec Rémi voir régulièrement. Et vous venez aujourd'hui pour nous parler de votre prochain concert. Ça s'approche, hein, ça va être le samedi 13 juin à 17h à la salle des fêtes de Ladignac le Long. Quel sera le programme de ce concert, monsieur Lebas?
3: Alors, c'est un programme qui nous tient à cœur parce que ça sera dans le cadre du chœur d'hommes de Saint-Thierrier. Parce qu'en fait, il y a trois chœurs, un chœur mixte, un chœur de femmes, un chœur d'hommes. Et là, ce sera le chœur d'hommes qui va chanter et qui aura le plaisir de rencontrer un autre chœur d'hommes. Et ça nous arrive pas si souvent que ça. Donc, on est très heureux de partager ce moment avec eux.
2: Et en plus, ce sont des voisins.
3: Ce sont des voisins et un ou deux qui chantent maintenant dans le chœur de Chalut les copains, puisque ce sont eux, ont chanté avec nous il y a quelques années, voire...
2: Oui, c'est une longue histoire de camaraderie, tout ça.
3: Exactement.
2: Voilà. C'est ça. Vous nous avez souvent expliqué, d'ailleurs, qu'à travers les différentes rencontres que vous pouvez faire, si un jour vous êtes invité, par exemple, à aller jouer, je sais pas, on va dire dans les Pyrénées, par là-bas, Hop, à votre tour, vous allez inviter le groupe qui vous aura invité à venir partager un concert avec vous. Et c'est aussi un peu l'esprit de toutes ces rencontres.
3: Oui, voilà, exactement. C'est un échange. On est là pour rencontrer d'autres chœurs, chanter avec eux éventuellement quelques chants communs et puis partager le bonheur de chanter. Et il y a beaucoup, enfin alors dans notre région c'est beaucoup de chœurs mixtes.
2: Oui.
3: À l'inverse, dans certaines régions comme le Pays Basque que nous avons reçu il y a pas si longtemps que ça, Nous avons reçu un chœur mixte mais ils ont énormément de chœurs d'hommes.
2: D'accord.
3: Échanger avec un chœur d'hommes c'est quand même quelque chose d'assez sympa.
2: Donc à ne pas rater, hein, on l'a dit, ça se passera à partir de 17h, c'est le samedi 13 juin et c'est à la salle des fêtes de Ladignac le Long qui est pas loin du plan.
3: Oui, exactement.
2: Donc, c'est un beau cadre. En plus, l'endroit est très sympa. On va donner les infos pratiques, peut-être les tarifs. Est-ce qu'il y a des réservations? Comment ça se passe tout ça?
3: Alors, c'est un tarif au chapeau. Donc, les gens donnent ce qu'ils souhaitent. Voilà. Il n'y aura pas besoin de réservation et tout. Je pense que la salle est assez grande pour accueillir tout le monde. Donc, on vous accueille avec joie. J'espère que vous prendrez beaucoup de plaisir à partager ce moment avec nous. Et puis, surtout, vous aurez l'occasion d'apprécier un chœur masculin, deux chœurs masculins qui n'ont pas forcément le même programme. Pas forcément le même...
2: Ah, c'est vraiment de la découverte tout
3: oui,
2: ça aussi.
3: Exactement.
2: Hein. Faut avoir un peu l'esprit ouvert, quoi.
3: Oui, oui, oui.
2: On va parler quand même très rapidement, donc ça on l'a dit, hein, c'est un événement qui a lieu le 13 juin, mais vous vouliez dire un mot, je crois, de la toute fin de saison.
3: Oui, alors, ça sera notre dernier concert pour le chœur d'homme. Par contre, pour le chœur mixte, il nous restera un concert qui aura lieu début juillet dans le cadre du festival de Tourtoirac. Donc ce sera le 4 juillet, a priori. Le dernier concert aussi du chœur mixte pour la saison 2025-2026.
2: Et puis, je vais en profiter aussi. Alors, je sais, on en a parlé hors antenne, mais tant pis, maintenant, je balance tout. C'est votre dernière interview avec nous, tout simplement, parce que vous allez passer la main sur ce qui concerne la présidence du club. Oui. Et on va aussi peut-être lancer un petit appel à réflexion pour vos collègues, pour savoir qui pourra prendre la suite de la présidence, parce que c'est un vrai travail. On a tendance, des fois, un petit peu à l'oublier, mais gérer une association, c'est quand même un engagement.
3: C'est vrai. Mais je dois dire que j'ai eu la chance, au niveau de l'ensemble vocal de Saint-Thierrier, d'avoir un quorum de personnes au CA qui sont des personnes très très bien, qui font très bien leur boulot. Donc je veux dire qu'en tant que président, j'ai presque travaillé les deux pieds en éventail. J'avais juste à donner de temps en temps une petite direction et ensuite le travail se faisait bien. On n'est pas dans une grosse association où on gère des millions, où il y a des choses importantes à gérer. Mais il faut quelqu'un aussi qui a envie de le faire.
2: Voilà, c'est ce que j'allais dire. D'abord, il faut avoir envie et puis il ne faut pas s'en faire toute une montagne. C'est-à-dire que quand on a la chance d'avoir plusieurs personnes qui ont envie, qui s'investissent chacune un petit peu, effectivement, cet engagement devient plus facile à gérer.
3: Exactement.
2: C'est un peu quand on est tout seul que ça devient compliqué. Voilà, donc l'appel est lancé. En tout cas, moi, je vous remercie. J'ai été ravi de vous compter parmi nos invités régulièrement ces dernières années. On vous souhaite évidemment bonne continuation.
3: Merci.
2: Et en attendant, l'info à ne pas rater, c'est rendez-vous le 13 juin, 17h, à la salle des fêtes de Ladignac pour la rencontre entre les copains, les chaluts les copains et le chœur d'hommes danse de l'ensemble vocal de Saint-Thierrier pour ce beau concert.
3: Voilà. Et je rajouterai juste un petit mot. Je ne renouvellerai pas mon mandat de président, mais je reste chanteur. Aussi bien au cœur mixte qu'au cœur d'homme.
2: Voilà, ça c'est important. L'engagement continue d'une autre manière, d'une des deux manières, on va dire, que vous aviez mise en place. Merci monsieur Lebas.
3: Je vous
2: et
3: en
2: à
3: prie.
2: Très bientôt.
3: À bientôt, au revoir.
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2: Sur votre plateau télé ce soir, des tentes, de la gastronomie et des incendies. Camping sur TF1, film avec Gérard Lanvin et Franck Dubosc. Au camping des Flots Bleus, c'est enfin le moment des vacances. Comme tous les ans, c'est le moment des retrouvailles pour les familles d'habitués. Et c'est dans ce camping que Michel, chirurgien esthétique à Paris, se retrouve bien malgré lui coincé.
3: Elle est en panne ?
4: Non, elle est pas en panne, elle attend le coucher du soleil, elle adore ça.
5: Tente maréchale, 4 places adultes, 2 places enfants. Ventilation latérale, double toit.
4: C'est une tente quoi.
6: Pastis parfum bleu, pastis délicieux !
7: Oh ! On attend pas Patrick ?
2: L'aile ou la cuisse sur France 3, film avec Louis de Funès et Coluche. Charles Duchemin est un critique gastronomique redouté. En une phrase, il est capable de briser une réputation. Fatigué, il aimerait bien travailler moins et voudrait que son fils Gérard le seconde.
8: C'est pas très bon, hein.
9: C'est même très mauvais.
8: Oui.
9: Maintenant, je suis seulement le gérant et toute la journée, je sers de la merde.
8: Hein?
9: Eh oui. Mais au relais de cigales, c'en était déjà.
8: Oh, peut-être.
9: Oui, mais c'était moi qui la faisais.
2: Le monde de Jamy sur France 5, magazine présenté par Jamy Gourmaud sur le thème des feux extrêmes en France. Sommes-nous prêts ? Presque un an après, retour sur l'incendie géant qui a ravagé le département de l'Aude, surnommé l'ogre des Corbières. Il a atteint une puissance et une vitesse jamais vues en France. Comment le feu a-t-il pu détruire l'équivalent de la surface de Paris en 8 heures ? Camping sur TF1, l'aile ou la cuisse sur France 3 et le monde de Jamy sur France 5. Très belle soirée télé à tous.
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0: 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Il est midi.
1: Bonjour, bonjour à tous. Peut-on être heureux quand les autres ne le sont pas? La technique peut-elle être mauvaise? Après 4 heures d'épreuve, la philo se termine pour les 530 000 candidats au bac. Première étape avant les épreuves de spécialité à partir de demain et jusqu'à jeudi. Le grand oral, lui, débutera lundi prochain. Pour les résultats, il faudra attendre le 7 juillet. À la une également, l'ouverture du G7 en France. Les 7 pays les plus riches se retrouvent à Évian pendant 3 jours et Donald Trump est attendu cet après-midi en Haute-Savoie, au lendemain de l'annonce d'un accord de paix entre les États-Unis et l'Iran. Il sera signé vendredi à Genève pour mettre fin au conflit, y compris au Liban. Mais de son côté, Israël s'oppose au retrait de son armée dans ce pays. Le ministre de la Défense déclare vouloir maintenir des troupes pour une période illimitée. En France, le Premier ministre reçoit cet après-midi les parlementaires favorables à une loi intégrale contre les violences sexuelles faites aux femmes et aux enfants. Un texte de 79 articles porté par des députés de gauche comme de droite et déposé à l'Assemblée en novembre dernier. Après l'affaire Liana, Sébastien Lecornu avait indiqué vouloir soumettre cette proposition de loi au Conseil d'État. Ce sont aussi 150 associations féministes et de protection de l'enfance qui appellent à des rassemblements ce soir et chaque lundi devant les tribunaux pour réclamer une loi intégrale contre les violences. Après l'Australie, après la France et le Canada, c'est au tour du Royaume-Uni de vouloir interdire les réseaux sociaux pour les moins de 16 ans. Annonce ce matin du Premier ministre britannique Keir Starmer qui veut une loi avant Noël pour une interdiction dès le début de l'année prochaine. Cela fait suite à une grande consultation menée dans le pays sur ce sujet. Et puis le foot et l'entrée en lice de l'un des favoris de la Coupe du Monde aujourd'hui. L'Espagne affronte le Cap-Vert à 18h, match du groupe H. À 21h dans le groupe G, on suivra aussi Belgique-Égypte avant le premier rendez-vous pour l'équipe de France. Ce sera demain soir contre le Sénégal. Les Bleus sont arrivés à New York hier en fin de journée. Et c'est la fin de cette édition. Bonne journée à tous.
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0: vous en dis plus en fin de journée, mais c'est le beau temps et la chaleur qui vont bien sûr dominer.
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2: Et Kaolin, la radio, coup de pouce aujourd'hui, nous prenons la direction de Saint-Thierry-la-Perche pour vous parler du secours populaire, du comité du secours populaire qui organise le samedi 13 juin sa braderie solidaire d'été. Pour nous en parler, j'ai le plaisir de recevoir Robert Boucheron. Bonjour.
3: Eh bien, bonjour à toutes et à tous.
2: Alors, bienvenue sur notre antenne. Un habitué, j'ai envie de dire, de nos studios. Vous venez nous voir régulièrement pour parler un peu des différentes opérations que vous menez sur l'année. J'aimerais quand même qu'on rappelle d'abord d'une manière plus large, plus vaste, quel est le rôle du secours populaire aujourd'hui au niveau national mais même au niveau local?
3: Alors donc le secours populaire aujourd'hui, bien sûr, c'est d'aider les familles qui sont en difficulté, et avec le monde actuel, eh bien, il y a de plus en plus de familles à accueillir.
2: Ouais, votre rôle est de plus en plus prépondérant, et effectivement, même si on aimerait finalement que ce soit l'inverse, mais c'est comme ça. Alors malgré tout, on va rester positif parce que vos actions font du bien aux gens, et tous les ans, vous avez certaines manifestations qui reviennent, dont cette braderie solidaire d'été qui va avoir lieu le samedi 13 juin. Est-ce que vous pouvez me parler un peu de cette manifestation? Qu'est-ce qu'on va y trouver? Où est-ce que ça va se passer? Moi, je veux tout savoir.
3: Alors, donc cette braderie, elle ouvrira à 9h. En non-stop jusqu'à 17h. Eh bien, c'est dans nos locaux, donc juste à côté de la gare SNCF, donc des locaux très facilement accessibles.
2: Oui, avec des places pour se garer, il y a tout ce qu'il faut.
3: Voilà, c'est l'avantage d'être dans cette rue de l'avenue de la Gare.
2: Exactement. Et donc, c'est l'occasion, effectivement, de venir un peu trouver vaisselle, livres, jouets, chaussures, vêtements et bien d'autres choses encore, j'imagine.
3: Bien entendu. Alors, on trouvera aussi des bibelots. On pourra trouver aussi des meubles, un tout petit peu d'électroménager. Et donc, tout ceci, donc, dans nos, on va dire, notre sous-sol du 2 avenue de la Gare.
2: Et alors, j'ai cru comprendre aussi, c'est en pourparlers, on en dira un peu plus bientôt, mais vous avez aussi un autre événement en toile de fond, en ligne de mire. Vous essayez de faire connaître un peu les deux facettes des associations de Saint-Thierry. On va associer Respire également au secours populaire. Est-ce que, même si on y reviendra, est-ce que vous pouvez déjà nous faire un petit teasing sur ce qui devrait se passer?
3: Alors effectivement, c'est une idée commune donc aux deux associations, Respire et puis Secours populaire à Rédiem. On va essayer de faire une braderie donc qui se déroulera entre le 14 juillet et le 15 août, plus spécialement au plan d'eau, et elle aura lieu donc en semaine, le jour des food trucks. Et elle se poursuivra également en semi-nocturne.
2: Ouais, ce qui est intéressant sur le principe, c'est qu'on a l'habitude souvent d'avoir des choses qui commencent tôt, quand on fait des braderies, des vide-greniers, des choses comme ça. Mais la période estivale est un petit peu différente. On a des festivités qui ont lieu un peu toutes les semaines, un peu partout sur les villes du pays arédien. Et notamment les mercredis, puisqu'on parle des soirées food truck, hein. Il y a un endroit qui est vraiment super, c'est le plan d'eau, parce qu'il y a beaucoup de place, encore une fois, pour se garer, pour exposer. Ça vous permettrait de commencer dans l'après-midi, puis de poursuivre un peu dans la soirée, et de, effectivement, encore une fois, mêler deux associations qui sont essentielles pour le bien des gens et de les faire connaître.
3: C'est cela même, effectivement, c'est de faire connaître nos deux identités.
2: Ouais. Alors, j'ai quand même une question. Si on souhaite aujourd'hui se rapprocher ou du Secours Populaire ou de Respire, par exemple, parce qu'on a un peu de temps et qu'on a envie de devenir bénévole et d'aider et de donner de son temps, qui est-ce qu'il faut joindre et comment ça se passe?
3: Eh bien, il faut joindre les responsables au niveau de Respire, oui, ou au niveau du Secours Populaire, en l'occurrence moi-même ou mon adjointe Francine Fouettillou.
2: Ouais, n'hésitez pas, de toute façon, vous pouvez par exemple nous appeler à la radio ou appeler la mairie, vous aurez de toute façon un suivi sur les numéros de téléphone ou les mails qui pourraient vous conduire à vous. Monsieur Boucheron, moi je vous remercie d'être venu nous voir ce matin et on donne rendez-vous au maximum de gens, donc le samedi 13 juin, dans vos locaux, près de la gare, de 9h à 17h pour votre grande braderie solidaire d'été.
3: Voilà, merci à vous.
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5: La chaleur s'installe durablement en Haute-Vienne. Après un premier épisode marqué, fin mai, les températures dépasseront à nouveau les 30 degrés cette semaine sous un temps sec et ensoleillé. Des orages pourraient toutefois éclater localement dès jeudi. Face au manque de pluie et à la baisse du niveau des cours d'eau, la quasi-totalité du département est placée en vigilance sécheresse. Aucune restriction d'eau n'est imposée pour l'instant, mais la préfecture appelle les habitants à limiter leur consommation. Deux ans après la liquidation de Railcoop, l'association des amis de Railcoop poursuit sa mobilisation pour relancer le projet de liaison ferroviaire Bordeaux-Lyon via le Limousin. Une quarantaine de bénévoles ont parcouru une partie de l'itinéraire jusqu'à Guéret samedi afin d'échanger avec des élus locaux. Si un retour du projet paraît encore incertain, l'association entend poursuivre les discussions pour défendre le développement du rail dans les territoires ruraux où plusieurs fermetures de lignes suscitent de vives inquiétudes. Le service départemental d'incendie et de secours, la chambre d'agriculture et la préfecture de la Haute-Vienne lancent une campagne de prévention contre les feux de récolte. Le but est de sensibiliser les agriculteurs aux bons réflexes avant, pendant et après la moisson. En 2025, 14 feux de récolte ont été recensés dans le département contre seulement 2 l'année précédente. Les autorités espèrent éviter un nouvel été marqué par ces sinistres. Benoît Aubert est devenu le 108e évêque de Limoges dimanche à l'issue de son ordination célébrée en la cathédrale Saint-Étienne. La cérémonie a réuni plusieurs centaines de fidèles ainsi que de nombreux responsables religieux, élus et personnalités. Après les rites d'ordination, le nouvel évêque a reçu les insignes de sa charge avant de parcourir la cathédrale pour donner ses premières bénédictions aux fidèles présents. Le festival Astéroïde Days débute aujourd'hui et se poursuit jusqu'au 30 juin à Rochechouart, Chassenon et Précignac. Organisé à l'occasion de la Journée mondiale des astéroïdes, cet événement gratuit propose conférences, expositions, ateliers, jeux et animations pour tous les publics dès 3 ans. L'objectif est de faire découvrir le cratère de Rochechouart, Chassenon, unique astroblème de France, et de mieux comprendre l'histoire des impacts d'astéroïdes sur notre planète. Côté sport, en football, on retiendra que la GIA il a remporté la Coupe de la Haute-Vienne samedi soir en battant l'AS Saint-Junien 2-0 après prolongation. Il s'agit de leur 9e titre dans la compétition. Et puis finalement, en rugby, sachez que la réserve de Saint-Thierry-Auvézère s'est qualifiée pour les demi-finales du championnat de France de Régional 1 en battant Compiègne 34-15 dimanche dans le Cher. Les Arédiens affronteront Lille-en-Dodon dimanche prochain pour une place en finale. Bon lundi à toutes et tous.
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6: La météo, Kaolin, bienvenue sur votre antenne en ce lundi 15 juin. Des prévisions météo qui aujourd'hui s'annoncent tout simplement estivales avec des conditions de beau temps, que du soleil toute la journée et de la chaleur cet après-midi. Attention, le mercure va grimper, il dépassera parfois 34 à 35 degrés. Il va faire très chaud et ceci est valable pour les prochains jours avec des températures qui vont globalement dépasser les 30, 32, 33, voire 35 degrés dans le courant de la semaine. Soyez donc vigilants. Bien sûr, la canicule n'est pas loin à certains moments de ce mois de juin. Des conditions que l'on retrouvera, vous l'aurez compris, demain matin, mardi 16. Je vous en dis plus en fin de journée, mais c'est le beau temps et la chaleur qui vont bien sûr dominer.
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8: La maison France Service du Pays de Saint-Thierry vous accueille du lundi au vendredi de 9h à midi, de 14h à 17h, 4 rue du Mai 1945 à Saint-Thierry-la-Perche. Besoin d'aide pour vos démarches administratives et numériques du quotidien, France Service et services publics proche de vous, proche de chez vous. Renseignements 05 55 08 07 09. L'espace famille de Rochechouart, square Marcel Pagnol, vous attend ce mercredi 17 juin de 10h à midi. Animation à la salle Jacques Brel pour la fête de la musique des tout-petits. C'est un goûter convivial et un moment festif qui est rythmé par une animation musicale proposée par Anne-Claude Chariot pour célébrer avec votre ou vos enfants le début de l'été en comptine et en chanson. La crèche Pomme de Rainette vous propose tous les samedis de 10h à midi un café par an à la maison de l'enfance de Saint-Thierry-la-Perche qui sera le lieu de rencontre, partagé, accueil, échange, discussion, rencontre, convivialité. Toutes les informations et les dates sur le site internet et la page Facebook Atelier Parentalité. 87 500. Le Secours Populaire Français vous propose sa boutique rue Adrien Duboucher à Limoges. Elle passe en mode boutique éphémère du 2 au 20 juin. Pendant 3 semaines, elle sera ouverte du mardi au samedi de 10h à 18h non-stop à Limoges. La commune de Saint-Brice-sur-Vienne vous informe de la distribution des sacs poubelles jusqu'au 20 juin aux ateliers municipaux de Chambéry. Les renseignements auprès de la mairie de Saint-Brice-sur-Vienne. Et le Club Emploi Saint-Junien vous informe des dates du club du 15 au 26 juin. Rejoindre un groupe de chasseurs d'emploi, participer à des rencontres entreprises, bénéficier de conseils pratiques au quotidien et trouver le meilleur emploi dans les meilleurs délais. Toutes les informations auprès de Pascal Veillon, pascal@clubemploi.fr.
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2: En Limousin, trois associations ferroviaires historiques cherchent un nouveau souffle et surtout un nouveau toit. Depuis plus de 40 ans, des passionnés font vivre les trains d'autrefois sur les rails de la région. Autorail, locomotive à vapeur, pièces de collection, un héritage ferroviaire unique porté par l'autorail Limousin, le train vapeur du Limousin et Historail. Mais leur avenir est aujourd'hui incertain. Le site qu'elles occupent doit en effet être récupéré par la SNCF d'ici la fin de l'année 2026. Résultat, il faut trouver en urgence un nouveau point de chute. Au-delà du simple déménagement, c'est toute la question de la préservation et du développement de ce patrimoine qui se pose. Car ces trains ne sont pas seulement des objets de collection, ils roulent, ils attirent des visiteurs et participent à l'économie locale. Jean-Louis Longequeux, président de l'autorail Limousin, nous en dit plus.
3: L'autorail, nous on travaille tous les lundis sur le site de Puymaure. Qu'est-ce que ça représente? Environ 1500, 2000 personnes à l'année. Et qu'est-ce qu'on fait comme destination? Tout le Grand Sud-Ouest, quand il y avait la ligne Angoulême, on montait sur la Rochelle, on montait dans le Marais Poitevin, on va à Cahors, on va un peu partout, là où il y a un attrait touristique. On fait des journées style, on va dire, autocariste, c'est-à-dire le train, un ou deux lieux touristiques à visiter, et puis on rentre, quoi. Chaque fois, nos deux autorails sont complets avec 120 personnes.
2: Ces circulations touristiques sont donc aujourd'hui menacées par un problème très concret, celui du relogement. L'urgence est donc désormais de trouver un nouveau site.
3: On est donc sur le site SNCF de Puymaure, site qui doit être libéré à la fin de l'année du fait de la construction d'un futur technicentre dans le cadre de l'ouverture à la concurrence. Voilà. Donc nous devons quitter les lieux. On a bénéficié d'une bienveillance totale de la SNCF locale, mais on doit quitter les lieux le 31 décembre. Il faut un peu de place, ce qui fait qu'effectivement deux sites ont été démarchés, un par la machine à vapeur, donc qui va sans doute partir à Saint-Sulpice-Laurière, et nous, on va monter ce carré provisoirement à Ussel.
2: Pour continuer à faire rouler ces trains, encore faut-il pouvoir les stocker. Le défi est de taille. Entre autorail et locomotive à vapeur, ce sont ainsi près de 800 mètres de matériel qu'il faut mettre à l'abri. Un ensemble imposant qui nécessite des voies adaptées, mais aussi un vaste hangar pour protéger ces machines fragiles des intempéries et éviter parfois des centaines d'heures de restauration.
3: Disons que le mieux, c'est que le matériel soit à l'abri. Pas tout le matériel, mais au moins le matériel de traction, que ce soit les machines à vapeur et les autorails. Aujourd'hui, les machines à vapeur sont hébergées à Puymaure, donc, mais à l'abri. Et quand ils vont partir à Saint-Sulpice, eux, il vaut mieux qu'ils bénéficient d'un bâtiment pour éviter les dégradations. On essaie, machines à vapeur et autorails, de conserver, dans le cadre de la convention qui nous lie à la SNCF, ce matériel dans le meilleur état possible, permettant de rouler sur le RFN.
2: Et aujourd'hui, votre objectif, c'est d'attirer les investisseurs, si j'ai bien compris.
3: Ben, si on part, on va donc être dispatché à Saint-Sulpice, nous à Ussel. On essaie de sensibiliser le maximum de personnes qui peuvent nous aider demain financièrement à la cause du tourisme développé par le train. Le long de la vallée de la Vienne, il y a quelque chose à faire. Mais avec effectivement toujours cette... moi je pense que c'est le point le plus important, le côté pécunier. Quoi.
2: Face à cette situation, les associations font front commun. Autorail Limousin, Train Vapeur et le musée Historail avancent désormais ensemble et ce rapprochement stratégique a comme objectif de gagner en visibilité, d'être mieux entendu et au final de peser davantage et que l'effort collectif aboutisse à créer un véritable pôle touristique ferroviaire régional.
3: Ça fait 2 ans nous, que le train vapeur autorail fait des démarches auprès des institutions. Historail est venu se greffer dessus depuis peu. On pense qu'effectivement Historail plus les trois, on aura peut-être un peu plus d'écoute. On va dire que c'est l'objectif. Mais demain, on espère que train vapeur, Historail, le long de la vallée de la Vienne, on arrive à proposer aux autocaristes, au monde du tourisme, quelque chose qui puisse attirer un petit peu plus qu'aujourd'hui. Donc il faut un groupement de collectivités, on pense qu'avec un groupement de Limoges à Mémac, Saint-Léonard et Moutier, on pense qu'avec un groupement de collectivités, on puisse obtenir petit à petit, avec un phasage, un bâtiment correct qui permette la pérennité de l'exploitation. Alors on n'est pas comme le Truffadeau à Saint-Denis-près-Martel, qui tourne à plus de 100 000 visiteurs, mais déjà on arriverait à doubler ou peut-être tripler, ça serait déjà pas mal.
2: Une ambition qui pourrait bénéficier au territoire est rapportée gros. Une étude estimerait à plus de 350 000 euros par an les retombées économiques locales liées aux trains touristiques. Un chiffre qui pourrait doubler avec un projet structuré. Reste à trouver un lieu et des partenaires prêts à embarquer. Un appel au soutien lancé donc aux collectivités et aux entreprises, car pour les trois associations ferroviaires locales, plus que jamais, l'union fait la force afin d'offrir un avenir au patrimoine ferroviaire limousin. Pour Kaolin, Yasmine Kichou.
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2: Le nouvel évêque et le 108e a été ordonné hier à Limoges à la cathédrale Saint-Étienne qui était pleine à craquer avec des centaines de fidèles qui ont assisté hier depuis l'extérieur à la cérémonie d'installation de Monseigneur Benoît Aubert. Les photos et toutes les informations en page 2 et 3 du quotidien Oviédois. Et puis parlons dans Sud-Ouest de cette interrogation intercommunalité. Où sont les femmes? Les vieux schémas ont la vie dure dans le département. Au moins d'un vice-président sur 3 est une femme et où aucune ne préside une intercommunalité parmi les 22 du Périgord. Et on retrouve Julia Mouzon. Elle est fondatrice du réseau élu local qui déplore le fait que les exécutifs ne soient pas représentatifs du territoire et l'absence de volonté politique. C'est à lire dans les pages d'Ordogne de Sud-Ouest. La Charente libre avec cette canicule qui arrive cette semaine vous parle des piscines communales, celles qui coulent et celles qui surnagent. Comment les piscines municipales tentent de sortir la tête de l'eau? La page fait du jour vous en décortique l'actualité. Page locale du Populaire du Centre à Saint-Julien, on parle de la place Lacôte qui s'anime tout l'été. Vous retrouvez tout le programme de Manestella à Lacôte. Et puis Saint-Laurent-sur-Gorre, on parle du camion de pompiers en Bray avec le groupe d'enfants qui a été accueilli au centre de secours de la ville. À Saint-Thierry-la-Perche, je vous parle des CM2 à l'école de la sécurité routière. Et puis en page région de la Charente libre, c'est Renaud Combeau qui est le nouveau président des maires de Charente. Dans les pages Charente Limousine de la Charente libre, direction le domaine de Bois-Bûcher qui lance sa saison estival à Lessac. Et page Périgord Vert de Sud-Ouest, direction Mareuil en Périgord, où on parle d'une semaine de festivités pour célébrer la musique. À Saint-Olaï-Puy-Mangou, avant le passage du Tour de France, un défi à vélo solidaire lancé à l'EHPAD ouvert à tous. À Thiviers, c'est la municipalité qui débloque 90 000 euros pour les associations. Et puis à Besnac, en Corrèze, le site du Pont Lavera prépare l'été à lire ce matin dans vos journaux.
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1: Bonjour à tous. Un accord conclu au Moyen-Orient après plus de 100 jours de guerre. Une avancée pour les personnes malades d'obésité. Et puis c'est aujourd'hui le top départ des épreuves du bac pour les terminales avec quelques petits changements cette année. La fin de la guerre au Moyen-Orient, les États-Unis et l'Iran ont annoncé avoir conclu un accord. Il devrait être signé en fin de semaine en Suisse après des discussions préparatoires à Doha. Le compromis prévoit la fin immédiate et définitive de la guerre et des opérations militaires sur les différents fronts, y compris au Liban, mais aussi la réouverture du détroit d'Ormuz après la signature. Pour Thierry Coville, spécialiste de l'Iran à l'Institut de Relations Internationales et Stratégiques, personne n'a vraiment gagné cette guerre, même si, selon lui, les États-Unis signent ici un échec.
2: Tout ça pour ça du côté américain. Rappelez-vous, l'Iran et les États-Unis négociaient sur cette question du nucléaire en février, et Trump s'est engagé dans cette guerre, d'après ce qu'on a compris maintenant, sous l'influence de Benjamin Netanyahou, avec des objectifs complètement irréalisables, comme un changement de régime, la fin du programme nucléaire iranien, la fin du programme balistique, etc. Donald Trump se retrouve maintenant à célébrer un accord qui comprend la réouverture des détroits d'Ormuz, qui était ouvert avant cette guerre. Donc, ni l'Iran ni les États-Unis ont vraiment gagné, parce que du côté iranien, il y a eu beaucoup de destruction des infrastructures, l'économie iranienne va très mal, mais le moins qu'on puisse dire, c'est du côté américain. Il y a quand même un relatif échec de sa stratégie et de son entrée en guerre contre l'Iran avec Israël.
1: Et de son côté, Benjamin Netanyahou annonce maintenir ses troupes au Liban, en Syrie et à Gaza. Le Premier ministre israélien a également mis en garde l'Iran, affirmant qu'Israël riposterait avec toute sa force si la République islamique l'attaquait en réponse à ses opérations. C'est d'ailleurs dans ce contexte que s'ouvre le G7 ce lundi à Évian. Les grandes puissances, dont la France, vont se pencher sur les conséquences de cet accord. Autre dossier brûlant, la guerre en Ukraine. Le président Volodymyr Zelensky est attendu sur place dès demain. Dans l'actualité également, des manifestations tous les lundis devant les tribunaux. Près de 150 associations féministes et de défense des enfants appellent à la mobilisation chaque semaine après l'affaire Liana. Des rassemblements pour dénoncer notamment ces défaillances révélées dans le dossier. C'est un espoir pour les personnes malades d'obésité. À compter d'aujourd'hui, la Sécurité sociale rembourse deux médicaments à 65%, le Mounjaro et le Wegovy. Jusqu'ici, les patients devait débourser près de 300 euros par mois pour y avoir accès. Ces médicaments anti-obésité prescrits par un spécialiste permettent de réduire de 15 à 20% le poids. Mais attention, il ne s'agit pas non plus d'un médicament miracle pour Hélène Guillard-Méziane, directrice générale de la Ligue nationale contre l'obésité.
3: Je l'ai vraiment entendu en me disant bon, ben, c'est compliqué, est-ce qu'il n'y a pas vraiment juste une pilule qui peut m'aider, et voilà, je perds mes kilos et on n'en parle plus. Le plus compliqué dans l'obésité est une pathologie, c'est pas la perte de poids, c'est le maintien de cette perte de poids. Donc le médicament est

0: Ce sont les questions posées aux élèves de terminale ce matin pour le bac de philo. Près de 530 000 élèves étaient concernés pour cette première épreuve. Et cette année, plusieurs mesures ont été mises en place pour durcir l'examen. Les erreurs de syntaxe, d'orthographe et de grammaire seront plus durement sanctionnées dans les copies. Objectif, garantir un niveau de langue suffisant pour les futurs bacheliers. Pour Jean-Rémy Girard, président du syndicat enseignant SNALC, cette mesure ne permet pas de répondre à la baisse de la maîtrise du français.
1: C'est une mesure essentiellement symbolique parce que s'il y a des fautes, c'est pas majoritairement parce que les élèves ne se reliraient pas. C'est avant tout parce qu'ils ne maîtrisent pas bien la langue. Donc c'est pas le bac uniquement qu'il faut faire évoluer, c'est l'améliorer tout le système éducatif. Donc il faut avoir moins d'élèves par classe, il faut remettre des heures de cours de français, hein, qui est une discipline qui perd à chaque réforme des heures de cours. Il faut aussi réactiver la filière, puisque si on manque de personnes qualifiées, eh ben l'enseignement, effectivement, va s'en ressentir.
0: Et notez que les établissements professionnels dont les épreuves écrites du bac viennent de débuter ne seront concernés par la nouvelle règle qu'à partir de la session 2027. Et puis en foot, suite des phases de poule de la Coupe du Monde avec l'entrée en lice de plusieurs grosses écuries dès ce soir, à commencer par l'Espagne. Les champions d'Europe débutent leur tournoi face au Cap-Vert, ce sera à 18h. À suivre, la Belgique affronte l'Égypte à 21h. Enfin cette nuit, l'Iran fera aussi ses débuts face à la Nouvelle-Zélande. Bon après-midi à tous.
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4: La météo. La météo, Kaolin, bienvenue sur votre antenne en ce lundi 15 juin. Des prévisions météo qui aujourd'hui s'annoncent tout simplement estivales avec des conditions de beau temps, que du soleil toute la journée et de la chaleur cet après-midi. Attention, le mercure va grimper, il dépassera parfois 34 à 35 degrés. Il va faire très chaud et ceci est valable pour les prochains jours avec des températures qui vont globalement dépasser les 30, 32, 33, voire 35 degrés dans le courant de la semaine. Soyez donc vigilants. Bien sûr, la canicule n'est pas loin à certains moments de ce mois de juin. Des conditions que l'on retrouvera, vous l'aurez compris, demain matin, mardi 16. Je vous en dis plus en fin de journée, mais c'est le beau temps et la chaleur qui vont bien sûr dominer.
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2: Bon rendez-vous près de chez vous et on commence avec le parcours du cœur qui se déroulera le samedi 20 juin, place Auguste Roche à Saint-Junien. Rendez-vous également pour un vide-grenier ce dimanche 21 juin à la Bretagne. Et puis la fête de la musique aura lieu le dimanche 21 juin dans le centre-ville de Saint-Junien. Envie d'en savoir plus, saint-junien.fr/agenda. Ce samedi, rendez-vous pour le feu d'artifice de Saya sur Vienne avec une animation Limousique Band. Vous avez rendez-vous à 18h au plan d'eau de Chaumet. Rendez-vous pour une marche gourmande des trails non chronométrée ce samedi 20 juin, c'est à Glandon à la salle des fêtes, une marche gourmande de 8 km au prix de 14 €, départ de la marche à 19h et puis un trail avec repas 8 km ou 2 fois 8 km 14 €, départ du trail 20h et puis une course enfant gratuite de 500 m et 1 km, départ à 17h30 gratuite vous sera proposé. L'association communautaire autour de nous vous invite à marcher ce jeudi à Couzec sur le circuit Colline et Hameau, deux circuits d'ailleurs vous seront proposés, un allure soutenue, un allure modéré. Toutes les infos sur autour de nous 87.fr. C'est le festival Astéroïdé qui se tient jusqu'au 30 juin à Chassenon, Pressignac, Rochoir et tout cela est gratuit. Toutes les informations sur www.cirir-edu.org. Don du sang à Saint-Junien à la salle Amédée Burbeau, boulevard Marseille-Cachin. Rendez-vous ce jeudi 15h à 19h. Et puis ce samedi 20 et dimanche 21 juin, c'est un marché céramique terre à terre qui vous est proposé sur le site de Marcognac à Saint-Thierrier de 10h à 18h. L'entrée est gratuite. Et puis Oradour-sur-Glane vous propose son marché festif et feu Saint-Jean ce samedi 20 juin avec un concert avec The Passenger à 22h45, la retraite au flambeau et à 23h, le feu de Saint-Jean. Rendez-vous à la fête de la musique ce samedi 20 juin, place de l'église à Saint-Victurnien avec le groupe Scream of the Seine. Restauration sur place, grillade, paella de 20h jusqu'à 23h. N'oubliez pas, vous retrouvez votre agenda local tous les jours sur vos antennes respectives.
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1: Bonjour à tous, c'est des fortunes diverses pour les favoris du mondial, le programme complet des demi-finales du top 14 et puis une très belle première en F1, et c'est l'actu sport du jour. Et d'abord le football et le mondial aux États-Unis, début réussi pour l'Allemagne qui écrase Curaçao le petit poussé 7-1 pour le compte du groupe E, un groupe où la Côte d'Ivoire elle a souffert pour dominer l'Équateur, victoire 1-0 en fin de match. Et dans l'autre groupe en lice cette nuit, le groupe F, la Suède a séduit avec un succès 5-1 sur la Tunisie, un mauvais départ en revanche pour les Pays-Bas tenus en échec de partout par le Japon. Pendant ce temps, les Bleus sont à New York et l'équipe de France s'est installée à Newport dans le New Jersey à deux jours de ses débuts face au Sénégal. Le rugby, le Stade français est en demi-finale du top 14 en démonstration de force hier soir. Les Parisiens ont écrasé la Rochelle 45-5 lors du deuxième barrage, mais les célébrations seront de courte durée. Écoutez le capitaine du Stade français, Paul Gabriel.
2: Non, ça fait plaisir, on savait que dans les rucks ils grattaient beaucoup, donc on avait travaillé dessus, réactivité, et voilà, on n'a rien fait, on n'a rien gagné, dans 6 jours on sait ce qui nous attend, donc on profite très rapidement et après on va récupérer. Ça fait vraiment plaisir et on espère qu'ils vont venir nombreux à Marseille dans 6 jours aussi au Vélodrome, on a besoin d'eux.
1: Et le Stade français retrouvera Montpellier ce week-end en demi-finale à Marseille. Dans l'autre demi, le Stade toulousain affrontera le Racing. Et puis dans le même temps, notez que dans le barrage de maintien, c'est Perpignan qui décroche le dernier billet pour le top 14. Un succès 47-24 face à Provence Rugby. Le doublé de Toyota aux 24 heures du Mans. Le Toyota numéro 7 remporte la course hier après-midi. La numéro 8 monte sur le podium à la 3e place. Et c'est la BMW numéro 15 qui est arrivée 2e. Et puis en Formule 1, Lewis Hamilton décroche sa première victoire sur Ferrari au Grand Prix de Catalogne. Le pilote britannique est arrivé en tête devant la Mercedes de George Russell et Lando Norris sur McLaren. Le leader du championnat du monde, Kimi Antonelli, a lui abandonné. Voilà pour l'actu sport, je vous souhaite une excellente journée.
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3: Yasmine Kichou.
4: La chaleur s'installe durablement en Haute-Vienne. Après un premier épisode marqué, fin mai, les températures dépasseront à nouveau les 30 degrés cette semaine sous un temps sec et ensoleillé. Des orages pourraient toutefois éclater localement dès jeudi. Face au manque de pluie et à la baisse du niveau des cours d'eau, la quasi-totalité du département est placée en vigilance sécheresse. Aucune restriction d'eau n'est imposée pour l'instant, mais la préfecture appelle les habitants à limiter leur consommation. Deux ans après la liquidation de Railcoop, l'association des amis de Railcoop poursuit sa mobilisation pour relancer le projet de liaison ferroviaire Bordeaux-Lyon via le Limousin. Une quarantaine de bénévoles ont parcouru une partie de l'itinéraire jusqu'à Guéret samedi afin d'échanger avec des élus locaux. Si un retour du projet paraît encore incertain, l'association entend poursuivre les discussions pour défendre le développement du rail dans les territoires ruraux où plusieurs fermetures de lignes suscitent de vives inquiétudes. Le service départemental d'incendie et de secours, la chambre d'agriculture et la préfecture de la Haute-Vienne lancent une campagne de prévention contre les feux de récolte. Le but est de sensibiliser les agriculteurs aux bons réflexes avant, pendant et après la moisson. En 2025, 14 feux de récolte ont été recensés dans le département contre seulement 2 l'année précédente. Les autorités espèrent éviter un nouvel été marqué par ces sinistres. Benoît Aubert est devenu le 108e évêque de Limoges dimanche à l'issue de son ordination célébrée en la cathédrale Saint-Étienne. La cérémonie a réuni plusieurs centaines de fidèles ainsi que de nombreux responsables religieux, élus et personnalités. Après les rites d'ordination, le nouvel évêque a reçu les insignes de sa charge avant de parcourir la cathédrale pour donner ses premières bénédictions aux fidèles présents. Le festival Astéroïde Days débute aujourd'hui et se poursuit jusqu'au 30 juin à Rochechouart, Chassenon et Précignac. Organisé à l'occasion de la Journée mondiale des astéroïdes, cet événement gratuit propose conférences, expositions, ateliers, jeux et animations pour tous les publics dès 3 ans. L'objectif est de faire découvrir le cratère de Rochechouart, Chassenon, unique astroblème de France, et de mieux comprendre l'histoire des impacts d'astéroïdes sur notre planète. Côté sport, en football, on retiendra que la GIA il a remporté la Coupe de la Haute-Vienne samedi soir en battant l'AS Saint-Junien 2-0 après prolongation. Il s'agit de leur 9e titre dans la compétition. Et puis finalement, en rugby, sachez que la réserve de Saint-Thierry-Auvézère s'est qualifiée pour les demi-finales du championnat de France de Régional 1 en battant Compiègne 34-15 dimanche dans le Cher. Les Arédiens affronteront Lille-en-Dodon dimanche prochain pour une place en finale. Bon lundi à toutes et tous.
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5: Bonjour, bonjour à tous. 16 galopeurs âgés de 4 ans et au-dessus ont rendez-vous sur les 1800 mètres de la moyenne piste à l'hippodrome de Paris-Longchamp à l'occasion du Quintet Plus de ce lundi 15 juin 2026. L'allocation sera de 50 900 euros et le départ prévu vers 18h30. En tête de notre sélection, le 13, El Pequeño, de mieux en mieux placé sur l'échelle des valeurs. Il ne devrait plus tarder à refaire parler de lui, alors pourquoi pas ce lundi? Suivi du 3, Amédras, prise en note lors de sa dernière prestation. L'As Max Verst a largement la pointure d'une telle épreuve. Le 7, Acto, vient de prouver son retour en forme. Et enfin le 10, Tangeli, incontournable en 36 de valeur. Il complétera notre sélection. Une sélection que vous pouvez retrouver sur ma chaîne YouTube Tom Kazak, les pronostics hippiques avec mes dernières minutes. Donc notre choix aujourd'hui, premier le 13, El Pequeño. Second le 3, Amédras. Troisième l'As, Max Verst. Quatrième le 7, Acto. Cinquième le 10, Tangeli, le second choix le 16, le 15 et le 6, et à vous la fortune!

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2: Les chiffres ne manquent pas et en ce sens, les constats de Météo France sont clairs. S'il a beaucoup plu en Corrèze en février dernier, la période qui a suivi a été très sèche, constate Laurent Perron, le directeur interrégional sud-ouest à Météo France.
3: Il a plu de façon exceptionnelle en début d'année, puisqu'on a eu plus de 30% de précipitations pendant la période de recharge des nappes par rapport à ce qu'on a habituellement. Mais en mars, on pouvait avoir les pieds dans l'eau, mais il pleuvait plus beaucoup. Et puis surtout, avril et mai, là, on est sur cette période-là à moins 46% par rapport à ce qui pleut d'habitude.
2: Cette situation, selon le météorologue, n'est pour autant pas exceptionnelle.
3: C'est une situation qui arrive une fois tous les 10 ans, donc c'est pas si exceptionnel que ça, mais ça arrive quand même qu'on est aujourd'hui en état de sécheresse des sols, et ce, avec quasiment un mois d'avance sur l'état des sols habituel.
2: Et c'est bien cet état de sécheresse des sols qui fait que depuis une semaine déjà, le préfet de la Corrèze, Vincent Berton, a déclenché le niveau de vigilance jaune face à ce phénomène de sécheresse, notamment dans les secteurs de la Vézère, de l'Axintrie et du Midi Corrézien.
4: Ce n'est pas une restriction des usages de l'eau. L'usage de l'eau est totalement libre aujourd'hui, mais on souhaite appeler la population à la vigilance, à la responsabilisation. L'eau n'est pas un bien magique. L'eau, ça a un coût. C'est un bien qui est rare, qui devient de plus en plus rare, même si nous sommes en Corrèze plutôt bien lotis. Et donc, il faut que chacun soit responsable dans son usage de l'eau, l'usage le plus modéré de l'eau, de manière à ce que nous ne se retrouve pas dans des situations de pénalisation grave de l'économie corrézienne. Je pense notamment à l'agriculture ou à l'industrie qui sont des consommateurs importants de l'eau.
2: Si ce premier niveau d'alerte est enclenché depuis le début du mois de juin, le préfet assure que le réchauffement climatique est aussi bien présent en Corrèze.
4: Il faut se préparer au réchauffement climatique, c'est ce qu'on fait. On a mis en place des mesures importantes, notamment le soutien par EDF Hydraulique à l'étiage sur le secteur de la Vézère. On vient de signer un arrêté qui permettra à EDF Hydro de garantir des débits pendant l'été. On va également interconnecter des réseaux d'eau sur le secteur d'Aigleton et sur le secteur d'Argentat. Ce sont des mesures qui permettent au réseau d'être beaucoup plus résilient. Donc on prend des mesures de long terme, et puis il y a aussi toute la réflexion sur les retenues d'eau qui sont en cours, la déconnexion aussi des étangs pour permettre l'irrigation plus librement dans les zones agricoles, notamment du sud de la Corrèze. Donc on se prépare de manière très, très volontariste à ce réchauffement climatique. Il faut effectivement éviter que demain le réchauffement climatique pénalise notre économie, notamment l'agriculture et l'industrie.
2: Afin que les restrictions, si elles devaient arriver, soient appliquées au mieux, le département corrézien va passer de 11 à 15 zones de vigilance afin de mieux préciser justement les zones qui pourraient être en tension.
4: Pour avoir la prévision et les mesures les plus adaptées à la situation de chaque cours d'eau. Parce qu'évidemment, la situation est différente selon que vous êtes au Haute-Corrèze, sur le bord de la Vézère, sur le bord de la Dordogne. Enfin, il y a des situations qui sont très locales et très différentes. Donc, on va essayer de cibler au mieux les mesures. Ce n'est pas évident pour l'usager de s'y retrouver, mais il peut accéder très facilement au site vigio.gouv.fr qui lui permet de connaître là où il se trouve, il rentre son adresse ou sa commune et il saura exactement quelles sont les mesures qui s'appliquent à son territoire. Et donc, ça lui permet vraiment de savoir s'il peut arroser le soir avant 20h, s'il peut remplir une piscine, s'il peut laver sa voiture. Enfin, et je crois que c'est ce qu'il faut que chacun ait le réflexe de faire, c'est vraiment d'avoir cette application et de savoir pendant l'été ce qu'il peut faire en période d'étiage.
2: Et si la sécheresse risque de s'aggraver, étant donné que Météo France ne prévoit pas de précipitations pour les 15 jours à venir, cela veut aussi dire que le risque incendie grandit.
4: On a eu sur la commune de Perlevade un feu de tourbière important qui a brûlé 5 hectares très rapidement. C'est à prendre avec sérieux parce qu'à cette période de l'année, un feu qui progresse aussi rapidement, c'est préoccupant. Mais évidemment, ça nous amène aussi sur le domaine des feux de forêt à être particulièrement vigilants. Et nous allons aussi classer les massifs du sud de la Corrèze parce que c'est ceux qui sont le plus vulnérables. Et nous serons amenés à réglementer effectivement l'usage dans ces massifs. Il faut être très vigilant. Vous savez, les feux de forêt, c'est quelque chose qui peut être terrible, qui peut détruire des hectares de forêt très rapidement et provoquer des dégâts irrémédiables. Donc il faut prendre ça aussi très, très au sérieux, sans affoler la population, mais il faut se préparer.
2: Alors pour tout savoir sur l'évolution chez vous de la sécheresse, une seule adresse, vigio.gouv.fr. Et en attendant, n'oubliez pas de couper le robinet d'eau lorsque vous êtes en train de vous brosser les dents. Olivier Serac, RGB pour le Graal.
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7: À Saint-Junien, la ludothèque La Roulotte recrute un coordinateur, une coordinatrice du projet associatif pour un CDD de 6 mois à temps partiel à partir de septembre. Vos missions, organisation, suivi administratif, financement, appui aux ressources humaines. Le poste n'inclut ni management ni rôle décisionnel. Vous êtes attendu comme appui et force de proposition. Candidature souhaitée avant le 25 juin. Plus d'infos, ludobus-la-roulotte.fr. La communauté de communes Pays Nexon Mont de Chalut recherche un agent technique en renfort afin de réaliser les contrôles des installations d'assainissement non collectif. Le lieu du travail sera 6 places de l'église à Nexon. Le poste est à pourvoir le 1er juillet, date limite de candidature le 22 juin, emploi temporaire de 6 mois. Vos missions, réaliser les contrôles des installations d'assainissement non collectif existantes, réaliser ponctuellement les contrôles des installations, assurer le suivi administratif des dossiers. Toutes les informations auprès de la communauté de communes Pays Nexon, Mont de Chalut. 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
5: Bonjour à toutes, bonjour à tous. Il faut tout faire pour que cet accord soit une réalité. Déclaration d'Emmanuel Macron sur TF1 tout à l'heure avant le début du G7. Le chef de l'État réagit après cette annonce la nuit dernière d'un accord de paix entre les États-Unis et l'Iran. Il estime aussi qu'il faut tout faire pour qu'il n'y ait pas de péage dans le détroit d'Ormuz, alors que les médias iraniens évoquent des frais maritimes sur ce détroit ajouté dans le texte. Des sujets qui seront sur la table lors du G7. Emmanuel Macron s'apprête à recevoir les dirigeants des 7 pays les plus riches. C'est à Évian, en Haute-Savoie, jusqu'à mercredi. Dans l'actu également, après la mobilisation lundi dernier suite à la mort de Liana dans le Gers, des rassemblements sont maintenant prévus chaque lundi soir devant les tribunaux partout en France et à Paris devant le ministère de la Justice, place Vendôme. Manifestation pour demander une loi intégrale pour lutter contre les violences contre les femmes et les enfants. Et un texte en ce sens avait été déposé en fin d'année par 145 députés de tous bords. Une délégation de ces élus est reçue cet après-midi à Matignon par le Premier ministre. Notez enfin que selon la commission indépendante sur l'inceste et les violences sexuelles faites aux enfants, seuls 28% des préconisations faites au gouvernement en 2023 ont été mises en œuvre. Pour la Civise, il faut maintenant passer à la vitesse supérieure. La France devient le premier pays à rembourser les médicaments anti-obésité. À partir d'aujourd'hui, le Wegovy et le Mounjaro sont pris en charge par la Sécurité sociale à hauteur de 65%. Jusqu'ici, les patients atteints d'obésité devait débourser près de 300 euros par mois pour y avoir accès. Près de 2 millions de personnes sont concernées. Enfin, les Bleus sont arrivés près de New York. L'équipe de France s'est installée hier soir dans le New Jersey avant son premier match dans le Mondial face au Sénégal. La dernière séance d'entraînement et la traditionnelle conférence de presse sont prévues en fin de journée. Et pour les matchs du jour dans cette Coupe du Monde, ça commence à 18h avec Espagne-Cap-Vert. À 21h, la Belgique sera face à l'Égypte. Et c'est la fin de ce flash. Bon après-midi.
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8: La maison France Service du Pays de Saint-Thierry vous accueille du lundi au vendredi de 9h à midi et de 14h à 17h, 4 rue du Mai 1945 à Saint-Thierry-la-Perche. Besoin d'aide pour vos démarches administratives et numériques du quotidien. France Service et services publics proche de vous, proche de chez vous. Renseignements 05 55 08 07 09. L'espace famille de Rochejouart, square Marcel Pagnol, vous attend ce mercredi 17 juin de 10h à midi. Animation à la salle Jacques Brel pour la fête de la musique des tout petits. C'est un goûter convivial et un moment festif qui est rythmé par une animation musicale proposée par Anne-Claude Chariot pour célébrer avec votre ou vos enfants le début de l'été en comptine et en chanson. La crèche Pomme de Rainette vous propose tous les samedis de 10h à midi un café par an à la maison de l'enfance de Saint-Thierry-la-Perche qui sera le lieu de rencontre, partagé, accueil, échange, discussion, rencontre, convivialité. Toutes les informations et les dates sur le site internet et la page Facebook Atelier Parentalité. 87 500. Le Secours Populaire Français vous propose sa boutique rue Adrien Duboucher à Limoges. Elle passe en mode boutique éphémère du 2 au 20 juin. Pendant 3 semaines, elle sera ouverte du mardi au samedi de 10h à 18h non-stop à Limoges. La commune de Saint-Brice-sur-Vienne vous informe de la distribution des sacs poubelles jusqu'au 20 juin aux ateliers municipaux de Chambéry.

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Notre sélection Nouvelle-Aquitaine, c'est le groupe O2N avec ce titre Gadou. Toujours dopé à l'humour sur fond de rap, de rock et de chansons, le trio bordelais entre Alix, Jaco et Massia revient avec l'album Doula, sous-titré d'ailleurs Des couloirs et des portières. Cet album revient 3 ans après 1200 mètres en tout et nous avons sélectionné 5 titres de ce nouvel album, dont ces deux premiers simples, Hey Joe et Houston, qu'accompagnent dans la programmation de votre radio préférée, Gadou donc, R et Merry Go Round. On retrouve l'univers caustique du trio, dont les textes sont servis par des mélodies associant rythmique minimaliste, guitare discrète et électronique, un brin acide. Chacun pourra retrouver dans ses titres un moment d'existence, entre collection de petits bonheurs et d'incertitudes, rencontrés en empruntant les couloirs de la vie et en ouvrant les portières de moyens de transport nous portant d'aventure en aventure, individuelle ou collective. À noter que la plupart des dates de la tournée européenne d'O2N avant la tournée nord-américaine début 2026 sont complètes. La meilleure chance de voir le groupe interpréter ses nouveautés en live en Nouvelle-Aquitaine durant cet été, le 4 juillet dernier à Marmande, pour le festival Garo Rock.

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2: Kaolin, la radio, coup de pouce aujourd'hui. Une association que nous sommes habitués de recevoir dans notre studio. Il s'agit de l'ensemble vocal de Saint-Thierrier. Alors d'habitude, c'est le chargé de la communication qui vient, c'est Rémi Nicolas qu'on salue. Il n'est pas là aujourd'hui, il est remplacé par monsieur le président de l'association, Patrick Lebas, bonjour.
3: Bonjour.
2: Bienvenue. Alors, vous êtes déjà venu avec Rémi voir régulièrement. Et vous venez aujourd'hui pour nous parler de votre prochain concert. Ça s'approche, hein, ça va être le samedi 13 juin à 17h à la salle des fêtes de Ladignac-le-Long. Quel sera le programme de ce concert, monsieur Lebas?
3: Alors, c'est un programme qui nous tient à cœur parce que ça sera dans le cadre du chœur d'hommes de Saint-Thierrier. Parce qu'en fait, il y a trois chœurs, un chœur mixte, un chœur de femmes, un chœur d'hommes. Et là, ce sera le chœur d'hommes qui va chanter et qui aura le plaisir de rencontrer un autre chœur d'hommes. Et ça nous arrive pas si souvent que ça. Donc, on est très heureux de partager ce moment avec eux.
2: Et en plus, ce sont des voisins.
3: Ce sont des voisins et un ou deux qui chantent maintenant dans le chœur de Chalut les copains, puisque ce sont eux, ont chanté avec nous il y a quelques années, voire...
2: Oui, c'est une longue histoire de camaraderie, tout ça.
3: Exactement.
2: Voilà. C'est ça. Vous nous avez souvent expliqué, d'ailleurs, qu'à travers les différentes rencontres que vous pouvez faire, si un jour vous êtes invité, par exemple, à aller jouer, je sais pas, on va dire dans les Pyrénées, par là-bas, Hop, à votre tour, vous allez inviter le groupe qui vous aura invité à venir partager un concert avec vous. Et c'est aussi un peu l'esprit de toutes ces rencontres.
3: Oui, voilà, exactement. C'est un échange. On est là pour rencontrer d'autres chœurs, chanter avec eux éventuellement quelques chants communs et puis partager le bonheur de chanter. Et il y a beaucoup, enfin alors dans notre région c'est beaucoup de chœurs mixtes.
2: Oui.
3: À l'inverse, dans certaines régions comme le Pays Basque que nous avons reçu il y a pas si longtemps que ça, Nous avons reçu un chœur mixte mais ils ont énormément de chœurs d'hommes.
2: D'accord.
3: Échanger avec un chœur d'hommes c'est quand même quelque chose d'assez sympa.
2: Donc à ne pas rater, on l'a dit, ça se passera à partir de 17h, c'est le samedi 13 juin et c'est à la salle des fêtes de Ladignac-le-Long qui est pas loin du plan.
3: Oui, exactement.
2: Donc, c'est un beau cadre. En plus, l'endroit est très sympa. On va donner les infos pratiques, peut-être les tarifs. Est-ce qu'il y a des réservations? Comment ça se passe tout ça?
3: Alors, c'est un tarif au chapeau. Donc, les gens donnent ce qu'ils souhaitent. Voilà. Il n'y aura pas besoin de réservation et tout. Je pense que la salle est assez grande pour accueillir tout le monde. Donc, on vous accueille avec joie. J'espère que vous prendrez beaucoup de plaisir à partager ce moment avec nous. Et puis, surtout, vous aurez l'occasion d'apprécier un chœur masculin, deux chœurs masculins qui n'ont pas forcément le même programme.
2: C'est vraiment de la découverte tout
3: oui,
2: ça aussi.
3: Exactement.
2: Hein. Faut avoir un peu l'esprit ouvert quoi.
3: Oui.
2: On va parler quand même très rapidement, donc ça on l'a dit, hein, c'est un événement qui a lieu le 13 juin, mais vous vouliez dire un mot je crois de la toute fin de saison.
3: Oui, alors ça sera notre dernier concert pour le chœur d'hommes. Par contre pour le chœur mixte, il nous restera un concert qui aura lieu début juillet dans le cadre du festival de Tourtoirac. Donc ce sera le 4 juillet a priori. Le dernier concert aussi du chœur mixte pour la saison 2025-2026.
2: Et puis je vais en profiter aussi, alors je sais on en a parlé hors antenne mais tant pis maintenant je balance tout. C'est votre dernière interview avec nous tout simplement parce que vous allez passer la main sur ce qui concerne la présidence du club. Oui. Et on va aussi peut-être lancer un petit appel à réflexion pour vos collègues pour savoir qui pourra prendre la suite de la présidence parce que c'est un vrai travail. On a tendance des fois un petit peu à l'oublier mais gérer une association c'est quand même un engagement.
3: C'est vrai, mais je dois dire que j'ai eu la chance au niveau de l'ensemble vocal de Saint-Thierrier d'avoir un quorum de personnes au CA qui sont des personnes très très bien, qui font très bien leur boulot. Donc je veux dire qu'en tant que président, j'ai presque travaillé les deux pieds en éventail. J'avais juste à donner de temps en temps une petite direction et ensuite le travail se faisait bien. On n'est pas dans une grosse association où on gère des millions, où il y a des choses importantes à gérer. Mais il faut quelqu'un aussi qui a envie de le faire.
2: Voilà, c'est ce que j'allais dire. D'abord, il faut avoir envie et puis il ne faut pas s'en faire toute une montagne. C'est-à-dire que quand on a la chance d'avoir plusieurs personnes qui ont envie, qui s'investissent chacune un petit peu, effectivement, cet engagement devient plus facile à gérer.
3: Exactement.
2: C'est un peu quand on est tout seul que ça devient compliqué. Voilà, donc l'appel est lancé. En tout cas, moi, je vous remercie. J'ai été ravi de vous compter parmi nos invités régulièrement ces dernières années. On vous souhaite évidemment bonne continuation.
3: Merci.
2: Et en attendant, l'info à ne pas rater, c'est rendez-vous le 13 juin, 17h, à la salle des fêtes de Ladignac pour la rencontre entre les copains, les chaluts les copains et le chœur d'hommes danse de l'ensemble vocal de Saint-Thierrier pour ce beau concert.
3: Voilà. Et je rajouterai juste un petit mot. Je ne renouvellerai pas mon mandat de président, mais je reste chanteur. Aussi bien au cœur mixte qu'au cœur d'homme.
2: Voilà, ça c'est important. L'engagement continue d'une autre manière, d'une des deux manières, on va dire, que vous aviez mise en place. Merci monsieur Lebas.
3: Je vous
2: et
3: en
2: à
3: prie.
2: Très bientôt.
3: À bientôt, au revoir.
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1: 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Alors si je peux me permettre de te donner un conseil, c'est oublie que t'as aucune chance, vas-y fonce. 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
2: C'est cela, oui, oui.
3: T'es mignon, mais t'es un tout petit peu con.
2: C'est cela, oui, oui.
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6: Près de 5,7 millions d'euros de cotisations éludées récupérées en 2025. L'an dernier, l'URSSAF Limousin a mené 773 actions de lutte contre le travail dissimulé, avec un redressement dans près de 9 cas sur 10. Des résultats obtenus par seulement 5 inspecteurs sur l'ensemble du territoire limousin. Alors que la lutte contre la fraude sociale reste une priorité nationale, l'URSSAF Limousin a récemment présenté son bilan et l'évolution de ses méthodes de contrôle. Écoutez Aurélie Magne, directrice régionale de l'URSSAF Limousin.
7: Les redressements au niveau de la France en 2025 se sont élevés à 1,5 milliard d'euros sur cette année.
6: Et en Limousin, on compte plus spécifiquement 773 actions réalisées en 2025. 88,5% ont conduit à un redressement. Que vous disent ces chiffres sur l'ampleur du travail dissimulé sur notre territoire aujourd'hui?
7: Ces chiffres disent qu'il y a du travail et que ces chiffres peuvent mettre à mal notre système de protection sociale puisque ça met à mal les cotisations versées et que nous devons être de plus en plus ambitieux sur ces résultats.
6: Dans quelles catégories professionnelles, dans quel secteur sont concentrées les fraudes?
7: Alors, le secteur le plus touché reste le bâtiment, le BTP, et en seconde position, le secteur du nettoyage.
6: Au-delà des 5,7 millions d'euros redressés, quel est l'objectif principal de cette lutte? Récupérer des cotisations, j'imagine, mais aussi protéger les salariés.
7: Oui, tout à fait. Alors, je l'ai dit sur le maintien de notre système de protection sociale, mais un salarié qui n'est pas déclaré, c'est un salarié qui n'est pas couvert, notamment du risque accident du travail, maladie professionnelle et autres. Et ça peut vite avoir des conséquences catastrophiques pour le salarié.
6: Fabien Esquieux, je me tourne vers vous. Vous êtes responsable du service contrôle de lutte contre le travail dissimulé. Et quelles sont les causes qui déclenchent un contrôle de votre part? Alors, vous parliez tout à l'heure en conférence de presse de ciblage optimisé, notamment.
8: Oui, donc le ciblage peut s'effectuer grâce aux signalements que nous recevons. Alors, ça peut être des signalements de particuliers, mais également les signalements de nos partenaires, police, gendarmerie, inspection du travail. Nous intervenons également dans le cadre de contrôle CODAF, c'est le comité opérationnel départemental antifraude, sous la présidence du préfet et du procureur de la République. Et là, nous ciblons des contrôles qui se font en commun avec tous les organismes et administrations habilités à la lutte contre le travail illégal. Nous avons également une troisième possibilité. Nous nous dotons chaque année à l'URSSAF Limousin d'un plan régional de contrôle, où nous ciblons les entreprises, les secteurs d'activité à contrôler que nous allons mettre en priorité dans nos contrôles.
6: Quels sont aujourd'hui les principaux types de fraudes que rencontrent vos équipes sur le terrain?
8: Alors, il y en a deux principales. Une qui va concerner plus les travailleurs indépendants, notamment les auto-entrepreneurs, avec une dissimulation du chiffre d'affaires ou une sous-déclaration du chiffre d'affaires. Et ensuite, pour les salariés, principalement donc une absence totale de déclaration des rémunérations ou également une absence de déclaration des heures effectuées, des heures supplémentaires ou des heures complémentaires qui ne sont pas déclarées.
6: Des salariés non déclarés aussi au-delà des heures?
8: Des salariés non déclarés, effectivement, mais surtout, on est principalement sur la dissimulation d'heures.
6: Denis Vauchamp, vous êtes pour votre part sous-directeur du recouvrement travailleurs indépendants. Les travailleurs indépendants sont de plus en plus nombreux, on l'a dit. Quels sont les risques ou les erreurs que vous observez le plus fréquemment dans cette catégorie d'actifs?
9: Alors, les travailleurs indépendants sont concernés par le travail dissimulé essentiellement par une sous-déclaration du chiffre d'affaires qui va concerner les micro-entrepreneurs. Sur l'année écoulée, ils ont représenté plus de 50% de nos verbalisations. Donc c'est une population qui est très concernée, avec parfois une absence de conscience de la gravité des faits. Bien souvent, dans le langage commun, on dit « je bricole » ou « j'ai quelques activités comme ça ». Mais en fait, c'est du travail dissimulé et ça a un fort impact sur la structuration des secteurs professionnels. Et on parlait tout à l'heure de concurrence déloyale. Dans beaucoup de secteurs, effectivement, les professionnels peuvent remarquer que certains auto-entrepreneurs, notamment, constituent une concurrence déloyale puisqu'ils ne déclarent pas l'intégralité de leur chiffre d'affaires.
6: Si vous pouviez faire disparaître une idée reçue sur l'URSSAF auprès du grand public et des chefs d'entreprise, laquelle choisiriez-vous et pourquoi?
9: Alors, l'URSSAF a toujours cette image, on va dire, de gendarme de la protection sociale. Et depuis quelques années, la branche recouvrement essaie de faire bouger cette image, notamment en accompagnant un peu plus les entreprises au niveau de parcours qu'elles peuvent rencontrer lorsqu'elles ouvrent leur compte à l'URSSAF, sur l'embauche d'un premier salarié, sur la mise en place de l'épargne salariale. Et donc aujourd'hui, l'URSSAF est de plus en plus en accompagnement. On peut d'ailleurs solliciter l'URSSAF pour avoir des conseils. paye. Donc il ne faut pas hésiter. L'URSSAF, ce n'est pas simplement là pour vous punir. C'est pas du répressif uniquement. C'est aussi de l'accompagnement et du conseil.
6: Très bien. Alors finalement, que retenez-vous brièvement de ce bilan 2025? Pas d'augmentation par rapport à 2024, Aurélie Mann.
7: Non, par contre, sur notre période de convention d'objectifs et de gestion, donc c'est-à-dire une période de 5 ans, là, on constate une nette progression. Et ce que je souhaite retenir, c'est que pour le bien de tous et de la protection sociale, nous continuons à être vigilants et proactifs sur le sujet de la lutte contre la fraude.
6: Pour Kaolin, Yasmine Kichou.
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1: Dans son roman « À la santé des Mohicans », Louis Cabaret nous emmène dans un bar de quartier, non loin d'une usine tenue par une femme, Elda. C'est là que les batailles ouvrières se trament, que les liens amicaux se nouent, et quelquefois les rencontres amoureuses. Celle tardive du représentant syndical de l'usine, Jean Jo, et de la patronne du bar, apportera une fille qui sera choyée par l'ensemble des clients. Louison deviendra la petite spectatrice des réunions syndicales, communautés éducatives hors normes. Bientôt, hélas, on diagnostique chez Elda un cancer foudroyant et implacable. Son mari décide alors de reprendre le café et de quitter l'usine dont l'activité s'effiloche. Une fermeture se dessine et plusieurs salariés partent vers d'autres emplois ailleurs. La communauté ouvrière, autrefois si unie, se défait et dans le bar pris en main par Jean Jo, les clients se raréfient. Après qu'on lui a diagnostiqué un Alzheimer, celui-ci choisit le suicide. Et Louison, qui a accouché depuis peu d'une fille, va tenter de continuer à vivre dans le logis de ses parents, seule avec la petite. Pour elles deux, les anciens qui fréquentaient le bar au temps glorieux vont mettre en place une nouvelle chaîne de solidarité. Envers et contre tout, ils demeureront les derniers des Mohicans. À la santé des Mohicans de Louis Cabaret est paru chez Liana Lévy.
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1: Bonjour à tous. Après l'accord de paix entre États-Unis et Iran, les prix des carburants vont-ils bientôt baisser? Emmanuel Macron assure que le gouvernement va contrôler que la chute des cours du pétrole soit répercutée à la pompe. Avant l'ouverture du G7 en France, le chef de l'État est revenu sur cet accord dans le 13h de TF1 et notamment sur le possible péage instauré par l'Iran sur le détroit d'Ormuz.
2: C'est évidemment pas du tout ce qu'on souhaite parce que ça créerait un précédent. Il y a beaucoup d'autres détroits dans le monde. Si à chaque fois on fait payer, quelle est la conséquence? Vous faites monter les prix pour la terre entière. Donc là, on va aussi en discuter. Ce n'est pas conforme au droit international. Donc nous, on défend le droit international. Et on va tout faire, en effet, pour qu'il n'y ait pas de péage. Déjà, la priorité, c'est le rouvrir. C'est faire sortir les centaines de bateaux, de porte-conteneurs, de tankers, pour que les marchandises, les équipages, parce qu'il y a des équipages qui sont bloqués depuis des mois, le pétrole, le gaz puissent sortir, que ça rouvre et que ça fasse baisser les prix.
1: Et Emmanuel Macron indique également que le porte-avions Charles de Gaulle peut être sur zone dans 2 ou 3 jours. Le président qui a aussi évoqué dans cette interview les menaces de droits de douane sur le vin français envisagées par Donald Trump pour dénoncer les taxes sur les entreprises technologiques américaines. Le président promet d'avoir une discussion respectueuse mais ferme à ce sujet avec son homologue américain. Lui doit arriver en Haute-Savoie dans l'après-midi. Plus des 2/3 des recommandations faites par la commission indépendante sur l'inceste n'ont pas été mises en œuvre. C'est le bilan de la CIVIS aujourd'hui, après son rapport au gouvernement fin 2023 pour lutter contre la pédocriminalité. Elle pointe notamment un retard majeur de la justice. Et puis après l'Australie et la France, c'est au tour du Royaume-Uni de vouloir interdire les réseaux sociaux pour les moins de 16 ans. Annonce du Premier ministre britannique suite à une grande consultation menée dans le pays sur ce sujet. Keir Starmer indique vouloir une loi avant Noël pour une interdiction dès le début de l'année prochaine. Emmanuel Macron lui a indiqué sur TF1 que la mesure pour les moins de 15 ans en France entrerait en vigueur d'ici la fin de l'année. C'est la fin de ce flash. Bon après-midi.
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2: Et Kaolin, la radio, coup de pouce aujourd'hui, nous prenons la direction de Saint-Thierry-la-Perche pour vous parler du secours populaire, du comité du secours populaire qui organise le samedi 13 juin sa braderie solidaire d'été. Pour nous en parler, j'ai le plaisir de recevoir Robert Boucheron, bonjour.
3: Eh bien bonjour à toutes et à tous.
2: Alors bienvenue sur notre antenne, un habitué j'ai envie de dire de nos studios, vous venez nous voir régulièrement pour parler un peu des différentes opérations que vous menez sur l'année. J'aimerais quand même qu'on rappelle d'abord d'une manière plus large, plus vaste, quel est le rôle du secours populaire aujourd'hui au niveau national mais même au niveau local?
3: Alors donc le secours populaire aujourd'hui bien sûr c'est d'aider les familles qui sont en difficulté et avec le monde actuel. Eh bien, il y a de plus en plus de familles à accueillir.
2: Ouais, votre rôle est de plus en plus prépondérant, et effectivement, même si on aimerait finalement que ce soit l'inverse. Mais c'est comme ça. Alors, malgré tout, on va rester positif parce que vos actions font du bien aux gens, et tous les ans, vous avez certaines manifestations qui reviennent, dont cette braderie solidaire d'été qui va avoir lieu le samedi 13 juin. Est-ce que vous pouvez me parler un peu de cette manifestation? Qu'est-ce qu'on va y trouver? Où est-ce que ça va se passer? Moi, je veux tout savoir.
3: Alors, donc, cette braderie, elle ouvrira à 9h. En non-stop jusqu'à 17h. Eh bien, c'est dans nos locaux, donc juste à côté de la gare SNCF. Donc, des locaux très facilement accessibles.
2: Oui, avec des places pour se garer, il y a tout ce qu'il faut.
3: Voilà, c'est l'avantage d'être dans cette rue de l'avenue de la Gare.
2: Exactement. Et donc, c'est l'occasion, effectivement, de venir un peu trouver vaisselle, livres, jouets, chaussures, vêtements et bien d'autres choses encore, j'imagine.
3: Bien entendu. Alors, on trouvera aussi des bibelots. On pourra trouver aussi des meubles, un tout petit peu d'électroménager. Et donc, tout ceci, donc, dans nos, on va dire, notre sous-sol de l'avenue de la Gare.
2: Et alors, j'ai cru comprendre aussi, c'est en pourparler, on en dira un peu plus bientôt, mais vous avez aussi un autre événement en toile de fond, en ligne de mire. Vous essayez de faire connaître un peu les deux facettes des associations de Saint-Thierry. On va associer Respire également au secours populaire. Est-ce que, même si on y reviendra, est-ce que vous pouvez déjà nous faire un petit teasing sur ce qui devrait se passer?
3: Alors, effectivement, c'est une idée commune donc aux deux associations, Respire et puis Secours populaire à Rétiens. On va essayer de faire une braderie. Donc, qui se déroulera entre le 14 juillet et le 15 août, plus spécialement au plan d'eau. Et elle aura lieu donc en semaine, le jour des food trucks. Et elle se poursuivra également en semi-nocturne.
2: Ouais, ce qui est intéressant sur le principe, c'est qu'on a l'habitude souvent d'avoir des choses qui commencent tôt, quand on fait des braderies, des vide-greniers, des choses comme ça. Mais la période estivale est un petit peu différente. On a des festivités qui ont lieu un peu toutes les semaines, un peu partout sur les villes du pays arédien. Et notamment les mercredis, puisqu'on parle des soirées food truck, hein. Il y a un endroit qui est vraiment super, c'est le plan d'eau, parce qu'il y a beaucoup de place, encore une fois pour se garer, pour exposer. Ça vous permettrait de commencer dans l'après-midi, puis de poursuivre un peu dans la soirée, et de, effectivement, encore une fois, mêler deux associations qui sont essentiels pour le bien des gens et de les faire connaître.
3: C'est cela même, effectivement, c'est de faire connaître nos deux identités.
2: Ouais. Alors, j'ai quand même une question. Si on souhaite aujourd'hui se rapprocher ou du Secours Populaire ou de Respire, par exemple, parce qu'on a un peu de temps et qu'on a envie de devenir bénévole et d'aider et de donner de son temps, qu'est-ce qu'il faut joindre et comment ça se passe?
3: Eh bien, il faut joindre les responsables au niveau de Respire ou au niveau du Secours Populaire, en l'occurrence moi-même ou mon adjointe Francine Fouettillou.
2: Ouais, n'hésitez pas, de toute façon, vous pouvez par exemple nous appeler à la radio ou appeler la mairie, vous aurez de toute façon un suivi sur les numéros de téléphone ou les mails qui pourraient vous conduire à vous. Monsieur Boucheron, moi je vous remercie d'être venu nous voir ce matin et on donne rendez-vous au maximum de gens donc le samedi 13 juin dans vos locaux près de la gare de 9h à 17h pour votre grande braderie solidaire d'été.
3: Voilà, merci à vous.
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1: C'est l'histoire d'un homme qui tombe d'un immeuble de 50 étages. Le mec, au fur et à mesure de sa chute, il se répète sans cesse pour se rassurer. Jusqu'ici, tout va bien. Jusqu'ici, tout va bien. Jusqu'ici, tout va bien. Mais l'important, c'est pas la chute. C'est l'atterrissage.

0: Il s'appelle Juste Leblanc.
1: Ah bon, il n'a pas de prénom.
0: Je viens de vous le dire, Juste Leblanc. Monsieur Pignon, votre prénom à vous, c'est François, c'est Juste? Eh bien, lui, c'est pareil, c'est Juste.
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5: Le réseau ferroviaire Limousin vieillit et certaines petites lignes restent menacées faute d'investissement. Réunis récemment à la préfecture de la Haute-Vienne à Limoges, autour du PDG de la SNCF Jean Castex, élus et associations d'usagers ont une nouvelle fois alerté sur la situation. Parmi eux, Loïc Gayle, coprésident de l'association Bob Seal, qui défend la réouverture de la ligne Brive-Aubjat-Pompadour-Saint-Thierry-Lubersac.
6: Cette ligne qui relie Limoges à Brive en passant par Saint-Thierry, elle a d'abord souffert d'un retard d'investissement depuis très longtemps. En 2018, elle ferme sur sa partie centrale entre Aubjat et Saint-Thierry suite à un glissement de talus. Glissement de talus qui en lui représentait à peine un chantier de 500 000 euros qui aurait pu être réglé très simplement. Le choix est fait à l'époque de ne pas réaliser ce chantier puisque de toute façon, la fermeture de ce tronçon de ligne était programmée pour la fin d'année par SNCF Réseau suite à un manque d'investissement. Donc aujourd'hui, cette ligne, elle est toujours ouverte entre Limoges et Saint-Thierry. Elle a été même modernisée entre Limoges et Saint-Thierry et là, nous, on déplore que sur cette voie qui est neuve, entre les gares de Nexon et Saint-Thierry, sur la moitié du parcours, on n'ait pas relevé la vitesse des trains, qui roulent toujours qu'à 70 km/h, comme du temps de la Micheline. Et de l'autre côté, sur cette ligne, la ligne est toujours ouverte de Brive jusqu'à Aubjat, sur un peu moins de 20 km. Là, par contre, la voie a été modernisée sur la moitié du parcours, pas sur l'autre. Ce qui fait que les trains circulent à 40 km/h seulement sur ce parcours. Vous faites doubler par une mobilette, parce qu'on attend toujours le financement de moins de 10 km de renouvellement de cette voie. Et aujourd'hui, forcément, le service n'est pas à la hauteur avec des performances pareilles, mais il y en a un réel besoin pour les usagers. Nous, donc, on demande déjà la réouverture de cette ligne donc, sur son entièreté, sa modernisation, donc, aussi bien entre Brive et Aubjat qu'ensuite entre Aubjat et Saint-Thierry, et sa modernisation globale. Donc, après, on rehausserait les vitesses. Ça nous permettrait de ramener un transport en commun sur le bassin de vie, notamment le bassin de vie central entre Aubjat et Saint-Thierry, qui aujourd'hui a beaucoup d'emplois, plus de 3000 emplois sur le bassin Pompadour-Lubersac, avec beaucoup moins d'habitants, donc beaucoup de gens qui pendulent entre le bassin de Brive et le bassin de Saint-Thierry et Nexon, voire jusqu'à Limoges. Justement, donc la ligne est complètement pertinente et malheureusement, aujourd'hui, on n'a plus rien. Il y a quand même un service de transport à la demande qui a été mis en place par le conseil régional, mais il n'est pas du tout articulé justement sur cette pendulation. Donc il a le mérite d'exister, mais il est bien en dessous des besoins de la population.
5: Et du coup, qu'est-ce que vous revendiquez aujourd'hui? Qu'est-ce que vous espérez dans les prochains mois, les prochaines années?
6: Alors aujourd'hui, ce qu'on espère, est-ce qu'on demande, donc c'est un financement pour pouvoir moderniser cette ligne. Il y a des acteurs locaux qui sont intéressés, l'agglomération de Brive s'est déjà positionnée là-dessus, les communes traversées par la ligne sont demandeuses, donc aujourd'hui il faut qu'il y ait un financement qui vienne, donc le conseil régional on a conscience qu'il ne peut pas tout financer, mais l'État doit prendre aussi ses responsabilités parce qu'une ligne qui a plus de 150 ans, on a fêté ses 150 ans l'an dernier, une ligne qui a plus de 150 ans, qui a quasiment jamais été modernisée, il était temps de le faire, Donc maintenant, on aimerait qu'on puisse mettre autour de la table les collectivités, l'État, et qu'on puisse avancer sur ce sujet.
5: Est-ce que vous pensez qu'il y a un problème de qualité de service dans les zones rurales spécifiquement? Est-ce qu'on n'est pas un peu les dindons de la farce dans le secteur rural au point de vue transport?
6: La qualité de service, effectivement, elle n'est pas suffisante. Si vous regardez la grille horaire des trains qui reste aujourd'hui entre Limoges et Saint-Thierry, ils sont là, mais déjà, ils roulent qu'à 70 km/h sur la moitié du parcours, ça on l'a dit. Ça pourrait être amélioré de façon... C'est très simple à faire. Mais là-dessus, on ne sent clairement pas de volonté, ni du côté des SNCF Réseau, pas forcément non plus du Conseil Régional, qui en tout cas n'est pas demandeur sur le sujet. Et voilà, donc les choses n'évoluent pas. Pour les gens qui ont encore un train, ils ont la chance de l'avoir, il a au moins la chance d'être existant. Une partie de la population donc, n'en a même plus du tout. Et donc forcément, aujourd'hui, on a besoin de transports en commun. On a quand même des sujets de réchauffement climatique, de changement climatique. Donc où il va falloir changer de fonctionnement, de mode, le tout voiture c'est plus possible et ce serait très opportun de remettre des trains sur la ligne des TER.
5: Gros problème de mobilité sur ces territoires visiblement et ceux qui n'ont pas de voiture du coup ils font comment?
6: Alors je vous encourage à essayer pour voir, utiliser les outils numériques actuels, le site de la SNCF par exemple ou d'autres et essayez de vous rendre, vous partez de Limoges, tiens je vais aller à Pompadour justement il y a un casino qui a ouvert il n'y a pas longtemps, ils disent tiens je vais essayer d'aller au casino sans ma voiture. Essayez, vous allez voir. vous n'y arriverez pas.
5: Pour les défenseurs des petites lignes ferroviaires, l'enjeu dépasse donc largement le train, puisque derrière les rails, c'est la grande question de l'aménagement du territoire qui se joue. Entre réseaux vieillissants, fermeture d'axes et promesses de financement encore incertaines, les alliés du rail refusent pourtant d'abandonner. Leur bataille se jouera désormais aussi à l'Assemblée nationale, où la loi cadre sur le financement des transports adoptée au Sénat doit encore être examinée par les députés. Cette loi cadre, qui nourrit quelques espoirs, prévoit notamment davantage de moyens pour moderniser le réseau ferroviaire à partir de 2028. Pour Kaolin, Yasmine Kichou.

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1: C'est un personnage légendaire du jeu vidéo et il est bientôt de retour. Les amateurs de jeux vidéo viennent de vivre un début de mois de juin mouvementé avec la Summer Game Fest, une grande période d'annonces de nouveaux jeux pour les mois à venir. Et parmi ces annonces, il y en a une qui parle tout particulièrement aux amateurs de jeux de plateforme, le retour de Rayman, le personnage créé en 1995 par les Français d'Ubisoft. En 5 jeux, Rayman s'est bâti une solide réputation dans le monde des jeux de plateforme, mais depuis 2013, plus rien, malgré un épisode intitulé Rayman Legends qui avait ébloui les joueurs par son esthétique, son ambiance musicale et surtout sa prise en main aux petits oignons. Un jeu de très grande qualité qui va ressortir avec Rayman Legends Retold, un remake avec des changements significatifs. Tout d'abord, une nouvelle esthétique 3D très agréable à l'œil, proposant des environnements ultra colorés. On a aussi droit à des niveaux inédits avec des passages à dos de dragon où il faudra éviter les obstacles tout en brûlant les ennemis sur son passage. Le contenu s'annonce très généreux. Ce remake, c'est évidemment une très bonne nouvelle pour tous les fans de Rayman, des fans qui attendent tout de même un épisode inédit. Ubisoft ne s'en cache pas, Rayman pourrait avoir droit à de toutes nouvelles aventures, mais tout dépendra du succès de ce remake. Pour jouer à cette réinterprétation, il va falloir encore un peu patienter, puisque Rayman Legends Retold sortira le 1er octobre sur PlayStation 5, Xbox Series, Nintendo Switch 2 et PC.
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2: Dans l'actualité cette semaine, la hausse des ventes de véhicules électriques en France, le nouveau service proposé par Uber et les boomers accros au vélo-taf. Le marché automobile vit un grand basculement alors que les ventes de voitures thermiques reculent. Celles des électriques se sont envolées de 48% entre janvier et mai. Désormais, près d'une voiture neuve sur trois est vendue en 100% électrique en France, un niveau historique. Un essor porté par les achats des entreprises ainsi que par la bonne tenue des ventes de voitures électriques d'occasion. La dynamique devrait s'accélérer encore avec la nouvelle vague de leasing social attendue en juillet. Uber diversifie son offre. La plateforme va lancer dès ce mois-ci un service de location de bateaux dans 7 villes. Paris, Annecy, Cannes, Marseille, Nice, Saint-Tropez et Toulon. Une offre mise en place en partenariat avec Click & Boat qui loue des bateaux de plaisance pilotés par des professionnels. 50 000 embarcations seront ainsi proposées, mais le service ne permettra pas la navigation sans skipper ni le transport de passagers sur un trajet précis. Le vélo-taf n'est plus une tendance émergente. Selon le premier rapport Strava Métro Commute, basé sur les données de millions d'utilisateurs en 2025, pas moins de 885 millions de kilomètres ont été parcourus à vélo pour les trajets domicile-travail, un volume équivalent à 22 000 tours de la Terre. Derrière cette croissance, on retrouve une surprise de taille. Ce sont les actifs les plus âgés qui sont aujourd'hui les plus engagés dans le vélo-taf.
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1: Bonjour à tous. Après l'affaire Liana, le Premier ministre reçoit une délégation de parlementaires favorables à une loi intégrale contre les violences sexuelles faites aux femmes et aux enfants. Un texte transpartisan de 79 articles déposé à l'Assemblée en novembre dernier. Et cette loi intégrale est aussi réclamée par les associations féministes et de protection de l'enfance. Elles appellent à se rassembler chaque lundi à 19h devant les palais de justice partout en France. Le président du Finistère devant le tribunal correctionnel de Brest. Aujourd'hui, Maël de Calan et son directeur emploi et insertion sont poursuivis pour harcèlement moral et institutionnel. C'est inédit en France. Ils sont cités à comparaître par la CGT et 6 bénéficiaires du RSA qui leur reprochent des contrôles abusifs et irréalistes sur les bénéficiaires du revenu de solidarité actif dans le département. Il était l'avocat général du procès en appel de Gaël Perdriau, l'ancien maire de Saint-Étienne, jugé à Lyon la semaine dernière. Olivier Nagabo a été retrouvé mort la nuit dernière à Grenoble. Selon la direction interdépartementale de la police nationale de l'Isère, le magistrat de 59 ans se serait probablement suicidé. L'actualité, c'est aussi le début du sommet du G7 à Évian, le rendez-vous des grandes puissances qui va évoquer l'accord entre l'Iran et les États-Unis. Accord annoncé la nuit dernière pour mettre fin au conflit et salué aujourd'hui par Emmanuel Macron. Le chef de l'État a appelé à tout faire pour qu'il n'y ait pas de péage au détroit d'Ormuz. C'est aussi ce que souhaite le vice-président américain Jed Evans. Et sur TF1 à la mi-journée, Emmanuel Macron a aussi appelé à ce que cette paix permette de protéger le Liban, alors qu'Israël dit vouloir maintenir des troupes dans ce pays. Enfin, une nouvelle semaine de chaleur sur une grande partie du pays. Météo France annonce un épisode caniculaire qui va s'installer progressivement avec une nette hausse des températures partout à partir de mercredi. Et cela arrive quand les jours sont les plus longs de l'année, ce qui devrait limiter la fraîcheur nocturne. C'est la fin de ce flash. Bon après-midi.
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3: 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L'espace famille de Rochechouart, square Marcel Pagnol, vous attend ce mercredi 17 juin de 10h à midi. Animation à la salle Jacques Brel pour la fête de la musique des tout-petits. C'est un goûter convivial et un moment festif qui est rythmé par une animation musicale proposée par Anne-Claude Chariot pour célébrer avec votre ou vos enfants le début de l'été en comptine et en chanson. La crèche Pomme de Rennet vous propose tous les samedis de 10h à midi un café par an à la maison de l'enfance de Saint-Thierry-la-Perche qui sera le lieu de rencontre partagée, accueil, échange, discussion, rencontre, convivialité. Toutes les informations et les dates sur le site internet et la page Facebook Atelier Parentalité. 87 500. Le Secours Populaire Français vous propose sa boutique rue Adrien Duboucher à Limoges. Elle passe en mode boutique éphémère du 2 au 20 juin. Pendant 3 semaines, elle sera ouverte du mardi au samedi de 10h à 18h non-stop à Limoges. La commune de Saint-Brice-sur-Vienne vous informe de la distribution des sacs poubelles jusqu'au 20 juin aux ateliers municipaux de Chambéry. Les renseignements auprès de la mairie de Saint-Brice-sur-Vienne. Et le Club Emploi Saint-Junien vous informe des dates du club du 15 au 26 juin. Rejoindre un groupe de chercheurs d'emploi, participer à des rencontres entreprises, bénéficier de conseils pratiques au quotidien et trouver le meilleur emploi dans les meilleurs délais. Toutes les informations auprès de Pascal Veillon, pascal@clubemploi.fr.
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3: Sur votre plateau télé ce soir, des tentes, de la gastronomie et des incendies. Camping sur TF1, film avec Gérard Lanvin et Franck Dubosc. Au camping des Flots Bleus, c'est enfin le moment des vacances. Comme tous les ans, c'est le moment des retrouvailles pour les familles d'habitués. Et c'est dans ce camping que Michel, chirurgien esthétique à Paris, se retrouve bien malgré lui coincé.
4: Elle est en panne ?
5: Non, elle n'est pas en panne, elle attend le coucher du soleil, elle adore ça.
6: Tente maréchale, 4 places adultes, 2 places enfants. Ventilation latérale, double toit.
5: C'est une tente quoi.
7: Bassiste parfum bleu, bassiste délicieux.
8: Oh ! On attend pas Patrick ?
3: L'aile ou la cuisse sur France 3, film avec Louis de Funès et Coluche. Charles Duchemin est un critique gastronomique redouté. En une phrase, il est capable de briser une réputation. Fatigué, il aimerait bien travailler moins et voudrait que son fils Gérard le seconde.
9: C'est pas très bon, hein.
10: C'est même très mauvais.
9: Oui. Maintenant, je suis seulement le gérant et toute la journée, je sers de la merde.
10: Hein?
9: Eh oui. Mais au relais du cigale, c'en était déjà.
10: Oh, peut-être. Oui, mais c'était moi qui la faisais.
3: Le monde de Jamy sur France 5, magazine présenté par Jamy Gourmaud sur le thème des feux extrêmes en France, sommes-nous prêts ? Presque un an après, retour sur l'incendie géant qui a ravagé le département de l'Aude, surnommé l'ogre des Corbières, il a atteint une puissance et une vitesse jamais vues en France. Comment le feu a-t-il pu détruire l'équivalent de la surface de Paris en 8 heures ? Camping sur TF1, l'aile ou la cuisse sur France 3 et le monde de Jamy sur France 5. Très belle soirée télé à tous.

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2: Kaolin, la radio, coup de pouce aujourd'hui. Une association que nous sommes habitués de recevoir dans notre studio. Il s'agit de l'ensemble vocal de Saint-Thierrier. Alors d'habitude, c'est le chargé de la communication qui vient, c'est Rémi Nicolas qu'on salue. Il n'est pas là aujourd'hui, il est remplacé par monsieur le président de l'association, Patrick Lebas. Bonjour.
3: Bonjour.
2: Bienvenue. Alors, vous êtes déjà venu avec Rémi voir régulièrement. Et vous venez aujourd'hui pour nous parler de votre prochain concert. Ça s'approche, hein, ça va être le samedi 13 juin à 17h à la salle des fêtes de Ladignac. Quel sera le programme de ce concert, monsieur Lebas?
3: Alors, c'est un programme qui nous tient à cœur parce que ça sera dans le cadre du chœur d'hommes de Saint-Thierrier. Parce qu'en fait, il y a trois chœurs, un chœur mixte, un chœur de femmes, un chœur d'hommes. Et là, ce sera le chœur d'hommes qui va chanter et qui aura le plaisir de rencontrer un autre chœur d'hommes. Et ça nous arrive pas si souvent que ça. Donc, on est très heureux de partager ce moment avec eux.
2: Et en plus, ce sont des voisins.
3: Ce sont des voisins et un ou deux qui chantent maintenant dans le chœur de Chalut les copains, puisque ce sont eux, ont chanté avec nous il y a quelques années, voire...
2: Oui, c'est une longue histoire de camaraderie, tout ça.
3: Exactement.
2: Voilà. C'est ça. Vous nous avez souvent expliqué, d'ailleurs, qu'à travers les différentes rencontres que vous pouvez faire, si un jour vous êtes invité, par exemple, à aller jouer, je sais pas, on va dire dans les Pyrénées, par là-bas, hop, à votre tour, vous allez inviter le groupe qui vous aura invité à venir partager un concert avec vous. Et c'est aussi un peu l'esprit de toutes ces rencontres.
3: Oui, voilà, exactement. C'est un échange. On est là pour rencontrer d'autres chœurs, chanter avec eux éventuellement quelques chants communs et puis partager le bonheur de chanter. Et il y a beaucoup, enfin alors dans notre région c'est beaucoup de chœurs mixtes.
2: Oui.
3: À l'inverse, dans certaines régions comme le Pays Basque que nous avons reçu il y a pas si longtemps que ça, nous avons reçu un chœur mixte mais ils ont énormément de chœurs d'hommes.
2: D'accord.
3: Échanger avec un chœur d'hommes, c'est quand même quelque chose d'assez sympa.
2: Donc à ne pas rater, on l'a dit, ça se passera à partir de 17h, c'est le samedi 13 juin et c'est à la salle des fêtes de Ladignac le Long qui est pas loin du plan.
3: Oui, exactement.
2: Donc, c'est un beau cadre. En plus, l'endroit est très sympa. On va donner les infos pratiques, peut-être les tarifs. Est-ce qu'il y a des réservations? Comment ça se passe tout ça?
3: Alors, c'est un tarif au chapeau. Donc, les gens donnent ce qu'ils souhaitent. Voilà. Il n'y aura pas besoin de réservation et tout. Je pense que la salle est assez grande pour accueillir tout le monde. Donc, on vous accueille avec joie. J'espère que vous prendrez beaucoup de plaisir à partager ce moment avec nous. Et puis, surtout, vous aurez l'occasion d'apprécier un chœur masculin, deux chœurs masculins qui n'ont pas forcément le même programme. Forcément le même...
2: Ah, c'est vraiment de la découverte tout
3: oui,
2: ça aussi.
3: Exactement.
2: Hein. Faut avoir un peu l'esprit ouvert quoi.
3: Oui, oui, oui.
2: On va parler quand même très rapidement, donc ça on l'a dit, hein, c'est un événement qui a lieu le 13 juin, mais vous vouliez dire un mot je crois de la toute fin de saison.
3: Oui, alors ça sera notre dernier concert pour le chœur d'hommes. Par contre pour le chœur mixte il nous restera un concert qui aura lieu début juillet dans le cadre du festival de Tourtoirac. Donc ce sera le 4 juillet a priori. Le dernier concert aussi du chœur mixte pour la saison 2025-2026.
2: Et puis je vais en profiter aussi, alors je sais on en a parlé hors antenne mais tant pis maintenant je balance tout, c'est votre dernière interview avec nous tout simplement parce que vous allez passer la main sur ce qui concerne la présidence du club et on va aussi peut-être lancer un petit appel à réflexion pour vos collègues pour savoir qui pourra prendre la suite de la présidence parce que c'est un vrai travail, on a tendance des fois un petit peu à l'oublier mais gérer une association c'est quand même un engagement.
3: C'est vrai, mais je dois dire que j'ai eu la chance au niveau de l'ensemble vocal de Saint-Thierrier d'avoir un quorum de personnes au CA qui sont des personnes très très bien, qui font très bien leur boulot. Donc je veux dire qu'en tant que président, j'ai presque travaillé les deux pieds en éventail. J'avais juste à donner de temps en temps une petite direction et ensuite le travail se faisait bien. On n'est pas dans une grosse association où on gère des millions, où il y a des choses importantes à gérer. Mais il faut quelqu'un aussi qui a envie de le faire.
2: Voilà, c'est ce que j'allais dire. D'abord, il faut avoir envie et puis il ne faut pas s'en faire toute une montagne. C'est-à-dire que quand on a la chance d'avoir plusieurs personnes qui ont envie, qui s'investissent chacune un petit peu, effectivement, cet engagement devient plus facile à gérer.
3: Exactement.
2: C'est un peu quand on est tout seul que ça devient compliqué. Voilà, donc l'appel est lancé. En tout cas, moi, je vous remercie. J'ai été ravi de vous compter parmi nos invités régulièrement ces dernières années. On vous souhaite évidemment bonne continuation.
3: Merci.
2: Et en attendant, l'info à ne pas rater, c'est rendez-vous le 13 juin, 17h, à la salle des fêtes de Ladignac pour la rencontre entre les copains, les chaluts et copains et le chœur d'hommes danse de l'ensemble vocal de Saint-Thierrier pour ce beau concert.
3: Voilà. Et je rajouterai juste un petit mot. Je ne renouvellerai pas mon mandat de président, mais je reste chanteur. Aussi bien au cœur mixte qu'au cœur d'homme.
2: Voilà, ça c'est important. L'engagement continue d'une autre manière, d'une des deux manières, on va dire, que vous aviez mise en place. Merci monsieur Lebas.
3: Je vous
2: en
3: prie.
2: Et à très bientôt.
3: À bientôt, au revoir.
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3: Yasmine Kichou.
4: La chaleur s'installe durablement en Haute-Vienne. Après un premier épisode marqué, fin mai, les températures dépasseront à nouveau les 30 degrés cette semaine sous un temps sec et ensoleillé. Des orages pourraient toutefois éclater localement dès jeudi. Face au manque de pluie et à la baisse du niveau des cours d'eau, la quasi-totalité du département est placée en vigilance sécheresse. Aucune restriction d'eau n'est imposée pour l'instant, mais la préfecture appelle les habitants à limiter leur consommation. 2 ans après la liquidation de Railcoop, l'association des amis de Railcoop poursuit sa mobilisation pour relancer le projet de liaison ferroviaire Bordeaux-Lyon via le Limousin. Une quarantaine de bénévoles ont parcouru une partie de l'itinéraire jusqu'à Guéret samedi afin d'échanger avec des élus locaux. Si un retour du projet paraît encore incertain, l'association entend poursuivre les discussions pour défendre le développement du rail dans les territoires ruraux où plusieurs fermetures de lignes suscitent de vives inquiétudes. Le service départemental d'incendie et de secours, la chambre d'agriculture et la préfecture de la Haute-Vienne lancent une campagne de prévention contre les feux de récolte. Le but est de sensibiliser les agriculteurs aux bons réflexes avant, pendant et après la moisson. En 2025, 14 feux de récolte ont été recensés dans le département contre seulement 2 l'année précédente. Les autorités espèrent éviter un nouvel été marqué par ces sinistres. Benoît Aubert est devenu le 108e évêque de Limoges dimanche à l'issue de son ordination célébrée en la cathédrale Saint-Étienne. La cérémonie a réuni plusieurs centaines de fidèles ainsi que de nombreux responsables religieux, élus et personnalités. Après les rites d'ordination, le nouvel évêque a reçu les insignes de sa charge avant de parcourir la cathédrale pour donner ses premières bénédictions aux fidèles présents. Le festival Astéroïd Days débute aujourd'hui et se poursuit jusqu'au 30 juin à Rochechouart, Chassenon et Précignac. Organisé à l'occasion de la Journée mondiale des astéroïdes, cet événement gratuit propose conférences, expositions, ateliers, jeux et animations pour tous les publics dès 3 ans. L'objectif est de faire découvrir le cratère de Rochechouart, Chassenon, unique astroblème de France, et de mieux comprendre l'histoire des impacts d'astéroïdes sur notre planète. Côté sport, en football, on retiendra que la GIA il a remporté la Coupe de la Haute-Vienne samedi soir en battant l'AS Saint-Junien 2-0 après prolongation. Il s'agit de leur 9e titre dans la compétition. Et puis finalement, en rugby, sachez que la réserve de Saint-Thierry-Auvézère s'est qualifiée pour les demi-finales du championnat de France de Régional 1 en battant Compiègne 34-15 dimanche dans le Cher. Les Arédiens affronteront l'Ilan d'Odon dimanche prochain pour une place en finale. Bon lundi à toutes et tous.
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2: Les chiffres ne manquent pas et en ce sens, les constats de Météo France sont clairs. S'il a beaucoup plu en Corrèze en février dernier, la période qui a suivi a été très sèche, constate Laurent Perron, le directeur interrégional sud-ouest à Météo France.
3: Il a plu de façon exceptionnelle en début d'année, puisqu'on a eu plus 30% de précipitations pendant la période de recharge des nappes par rapport à ce qu'on a habituellement. Mais en mars, on pouvait avoir les pieds dans l'eau, mais il pleuvait plus beaucoup. Et puis surtout, avril et mai, là, on est sur cette période-là à moins 46% par rapport à ce qui pleut d'habitude.
2: Cette situation, selon le météorologue, n'est pour autant pas exceptionnelle.
3: C'est une situation qui arrive une fois tous les 10 ans, donc c'est pas si exceptionnel que ça. Mais ça arrive quand même qu'on est aujourd'hui en état de sécheresse des sols, et ce, avec quasiment un mois d'avance sur l'état des sols habituel.
2: Et c'est bien cet état de sécheresse des sols qui fait que depuis une semaine déjà, le préfet de la Corrèze, Vincent Berton, a déclenché le niveau de vigilance jaune face à ce phénomène de sécheresse, notamment dans les secteurs de la Vézère, de la Xaintrie et du Midi Corrézien.
4: Ce n'est pas une restriction des usages de l'eau. L'usage de l'eau est totalement libre aujourd'hui, mais on souhaite appeler la population à la vigilance, à la responsabilisation. L'eau n'est pas un bien magique. L'eau, ça a un coût. C'est un bien qui est rare, qui devient de plus en plus rare, même si nous sommes en Corrèze plutôt bien lotis. Et donc, il faut que chacun soit responsable dans son usage de l'eau, l'usage le plus modéré de l'eau, de manière à ce que nous ne se retrouve pas dans des situations de pénalisation grave de l'économie corrézienne. Je pense notamment à l'agriculture ou à l'industrie qui sont des consommateurs importants de l'eau.
2: Si ce premier niveau d'alerte est enclenché depuis le début du mois de juin, le préfet assure que le réchauffement climatique est aussi bien présent en Corrèze.
4: Il faut se préparer au réchauffement climatique, c'est ce qu'on fait. On a mis en place des mesures importantes, notamment le soutien par EDF Hydraulique à l'étiage sur le secteur de la Vézère. On vient de signer un arrêté qui permettra à EDF Hydro de garantir des débits pendant l'été. On va également interconnecter des réseaux d'eau sur le secteur d'Aigleton et sur le secteur d'Argentat. Ce sont des mesures qui permettent au réseau d'être beaucoup plus résilient. Donc on prend des mesures de long terme, et puis il y a aussi toute la réflexion sur les retenues d'eau qui sont en cours, la déconnexion aussi des étangs pour permettre l'irrigation plus librement dans les zones agricoles, notamment du sud de la Corrèze. Donc on se prépare de manière très, très volontariste à ce réchauffement climatique. Il faut effectivement éviter que demain le réchauffement climatique pénalise notre économie, notamment l'agriculture et l'industrie.
2: Afin que les restrictions, si elles devaient arriver, soient appliquées au mieux, le département corrézien va passer de 11 à 15 zones de vigilance afin de mieux préciser justement les zones qui pourraient être en tension.
4: Pour avoir la prévision et les mesures les plus adaptées à la situation de chaque cours d'eau. Parce qu'évidemment, la situation est différente selon que vous êtes au Haute-Corrèze, sur le bord de la Vézère, sur le bord de la Dordogne. Enfin, il y a des situations qui sont très locales et très différentes. Donc, on va essayer de cibler au mieux les mesures. Ce n'est pas évident pour l'usager de s'y retrouver, mais il peut accéder très facilement au site vigio.gouv.fr qui lui permet de connaître là où il se trouve, il rentre son adresse ou sa commune et il saura exactement quelles sont les mesures qui s'appliquent à son territoire. Et donc, ça lui permet vraiment de savoir s'il peut arroser le soir avant 20h, s'il peut remplir une piscine, s'il peut laver sa voiture. Enfin, et je crois que c'est ce qu'il faut que chacun ait le réflexe de faire, c'est vraiment d'avoir cette application et de savoir pendant l'été ce qu'il peut faire en période d'étiage.
2: Et si la sécheresse risque de s'aggraver, étant donné que Météo France ne prévoit pas de précipitations pour les 15 jours à venir, cela veut aussi dire que le risque incendie grandit.
4: On a eu sur la commune de Perlevade un feu de tourbière important qui a brûlé 5 hectares très rapidement. C'est à prendre avec sérieux parce qu'à cette période de l'année, un feu qui progresse aussi rapidement, c'est préoccupant. Mais évidemment, ça nous amène aussi sur le domaine des feux de forêt à être particulièrement vigilants. Et nous allons aussi classer les massifs du sud de la Corrèze parce que c'est ceux qui sont le plus vulnérables. Et nous serons amenés à réglementer effectivement l'usage dans ces massifs. Il faut être très vigilant. Vous savez, les feux de forêt, c'est quelque chose qui peut être terrible, qui peut détruire des hectares de forêt très rapidement et provoquer des dégâts irrémédiables. Donc il faut prendre ça aussi très, très au sérieux, sans affoler la population, mais il faut se préparer.
2: Alors pour tout savoir sur l'évolution chez vous de la sécheresse, une seule adresse, vigio.gouv.fr. Et en attendant, n'oubliez pas de couper le robinet d'eau lorsque vous êtes en train de vous brosser les dents. Olivier Serac, RGB pour le Graal.
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1: Dans son roman « À la santé des Mohicans », Louis Cabaret nous emmène dans un bar de quartier, non loin d'une usine tenue par une femme, Elda. C'est là que les batailles ouvrières se trament, que les liens amicaux se nouent, et quelquefois les rencontres amoureuses. Celle tardive du représentant syndical de l'usine, Jean Jo, et de la patronne du bar, apportera une fille qui sera choyée par l'ensemble des clients. Louison deviendra la petite spectatrice des réunions syndicales, communautés éducatives hors normes. Bientôt, hélas, on diagnostique chez Elda un cancer foudroyant et implacable. Son mari décide alors de reprendre le café et de quitter l'usine dont l'activité s'effiloche. Une fermeture se dessine et plusieurs salariés partent vers d'autres emplois ailleurs. La communauté ouvrière, autrefois si unie, se défait et dans le bar pris en main par Jean Jo, les clients se raréfient. Après qu'on lui a diagnostiqué un Alzheimer, celui-ci choisit le suicide. Et Louison, qui a accouché depuis peu d'une fille, va tenter de continuer à vivre dans le logis de ses parents, seule avec la petite. Pour elles deux, les anciens qui fréquentaient le bar au temps glorieux vont mettre en place une nouvelle chaîne de solidarité. Envers et contre tout, ils demeureront les derniers des Mohicans. À la santé des Mohicans de Louis Cabaret est paru chez Liana Lévy.
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4: Yasmine Kichou.
5: La chaleur s'installe durablement en Haute-Vienne. Après un premier épisode marqué, fin mai, les températures dépasseront à nouveau les 30 degrés cette semaine sous un temps sec et ensoleillé. Des orages pourraient toutefois éclater localement dès jeudi. Face au manque de pluie et à la baisse du niveau des cours d'eau, la quasi-totalité du département est placée en vigilance sécheresse. Aucune restriction d'eau n'est imposée pour l'instant, mais la préfecture appelle les habitants à limiter leur consommation. 2 ans après la liquidation de Railcoop, l'association des amis de Railcoop poursuit sa mobilisation pour relancer le projet de liaison ferroviaire Bordeaux-Lyon via le Limousin. Une quarantaine de bénévoles ont parcouru une partie de l'itinéraire jusqu'à Guéret samedi afin d'échanger avec des élus locaux. Si un retour du projet paraît encore incertain, l'association entend poursuivre les discussions pour défendre le développement du rail dans les territoires ruraux où plusieurs fermetures de lignes suscitent de vives inquiétudes. Le service départemental d'incendie et de secours, la chambre d'agriculture et la préfecture de la Haute-Vienne lancent une campagne de prévention contre les feux de récolte. Le but est de sensibiliser les agriculteurs aux bons réflexes avant, pendant et après la moisson. En 2025, 14 feux de récolte ont été recensés dans le département contre seulement 2 l'année précédente. Les autorités espèrent éviter un nouvel été marqué par ces sinistres. Benoît Aubert est devenu le 108e évêque de Limoges dimanche à l'issue de son ordination célébrée en la cathédrale Saint-Étienne. La cérémonie a réuni plusieurs centaines de fidèles ainsi que de nombreux responsables religieux, élus et personnalités. Après les rites d'ordination, le nouvel évêque a reçu les insignes de sa charge avant de parcourir la cathédrale pour donner ses premières bénédictions aux fidèles présents. Le festival Astéroïde Days débute aujourd'hui et se poursuit jusqu'au 30 juin à Rochechouart, Chassenon et Précignac. Organisé à l'occasion de la Journée mondiale des astéroïdes, cet événement gratuit propose conférences, expositions, ateliers, jeux et animations pour tous les publics dès 3 ans. L'objectif est de faire découvrir le cratère de Rochechouart, Chassenon, unique astroblème de France, et de mieux comprendre l'histoire des impacts d'astéroïdes sur notre planète. Côté sport, en football, on retiendra que la GIA il a remporté la Coupe de la Haute-Vienne samedi soir en battant l'AS Saint-Junien 2-0 après prolongation. Il s'agit de leur 9e titre dans la compétition. Et puis finalement, en rugby, sachez que la réserve de Saint-Thierry-Auvézère s'est qualifiée pour les demi-finales du championnat de France de Régional 1 en battant Compiègne 34-15 dimanche dans le Cher. Les Arédiens affronteront Lille-en-Dodon dimanche prochain pour une place en finale. Bon lundi à toutes et tous.
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6: Bonsoir à toutes et à tous, bienvenue sur l'antenne de Kaolin, la radio, pour votre bulletin météo et vos prévisions pour demain. Nous serons le mardi 16 juin, des conditions très estivales avec du beau temps et de la chaleur. Ça va être un peu le mot d'ordre pour la quinzaine qui arrive. En tout cas, les jours prochains seront très chauds, soyez donc même prudents, on parle presque de canicule en fin de semaine. Demain, mardi, eh bien c'est du beau temps peu nuageux qui va nous accompagner toute la journée. Les températures minimales seront de l'ordre de 14 à 15 degrés, 32 à 33 degrés pour les valeurs maximales. Le vent soufflera très modérément de secteur sud-sud-ouest, entre 10 et 30 km/h. Des conditions que l'on retrouvera toute la semaine avec un pic de chaleur attendu pour la journée de jeudi, où pas moins de 35 degrés à l'ombre sont attendus. Nous vous en reparlerons bien sûr dans les prochaines éditions de la météo Kaolin.
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2: Vos rendez-vous près de chez vous et on commence avec le parcours du cœur qui se déroulera le samedi 20 juin, place Auguste Roche à Saint-Junien. Rendez-vous également pour un vide-grenier ce dimanche 21 juin à la Bretagne. Et puis la fête de la musique aura lieu le dimanche 21 juin dans le centre-ville de Saint-Junien. Envie d'en savoir plus, saint-junien.fr/agenda. Ce samedi, rendez-vous pour le feu d'artifice de Saya sur Vienne avec une animation limousique bande. Vous avez rendez-vous à 18h au plan d'eau de Chaumet. Rendez-vous pour une marche gourmande des trails non chronométrés ce samedi 20 juin. C'est à Glandon à la salle des fêtes. Une marche gourmande de 8 km au prix de 14€. Départ de la marche à 19h. Et puis un trail avec repas 8 km ou 2 fois 8 km 14€. Départ du trail 20h. Et puis une course enfant gratuite de 500 mètres et 1 km. Départ à 17h30. Gratuite vous sera proposée. L'association communautaire autour de nous vous invite à marcher ce jeudi à Couzec sur le circuit Collines et Hameaux. Deux circuits d'ailleurs vous seront proposés, un allure soutenue, un allure modérée. Toutes les infos sur autour de nous 87.fr. C'est le festival Astéroïdé qui se tient jusqu'au 30 juin à chaque

0: Gosnon, Bressignac, Rochoir et tout cela est gratuit. Toutes les informations sur www.cyrir-edu.org. Don du sang à Saint-Junien, à la salle Amédée Burbeau, boulevard Marseille-Cachin. Rendez-vous ce jeudi 15h à 19h. Et puis ce samedi 20 et dimanche 21 juin, c'est un marché céramique terre à terre qui vous est proposé sur le site de Marcognac à Saint-Thierrier de 10h à 18h. L'entrée est gratuite. Et puis Oradour-sur-Glane vous propose son marché festif et feu Saint-Jean ce samedi 20 juin avec un concert avec The Passenger à 22h45, la retraite au flambeau, et à 23h, le feu de Saint-Jean. Rendez-vous à la fête de la musique ce samedi 20 juin, place de l'église à Saint-Victurnien avec le groupe Scream of the Seine. Restauration sur place, grillade, paella de 20h jusqu'à 23h. N'oubliez pas, vous retrouvez votre agenda local tous les jours sur vos antennes respectives.
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3: Le cinéma sur Kaolin, direction les salles obscures, et nous allons du côté du Cinébourse de Saint-Genien pour vous parler des séances de ce lundi 15 juin. Deux séances seront au programme aujourd'hui. Les films L'objet du délit et Histoire parallèle vous seront proposés à 20h30 et c'est sur ce dernier que je vous propose aujourd'hui de revenir. Nous allons parler du synopsis. Il s'agit d'un film de Asghar Farhadi avec Isabelle Huppert, Virginie Efira, Vincent Cassel, Pierre Ninet, Adam Bessa ou encore Catherine Deneuve. En quête d'inspiration pour son nouveau roman, Sylvie espionne ses voisins d'en face. Quand elle engage le jeune Adam pour l'aider dans son quotidien, elle ignore que celui-ci va bouleverser sa vie et son travail.
4: L'autre jour, je l'ai revu. La ressemblance de cette femme avec ma mère est peut-être un hasard. Mais le fait qu'elle travaille dans l'appartement de l'autre côté de la rue n'est pas qu'une simple coïncidence.
5: Comment tu fais pour écrire ces histoires? Comment tu les inventes?
4: Pourquoi tu veux savoir?

0: Adam, enchanté.
1: Pourquoi t'as fait ça?
0: Je voulais la connaître.
2: Mais ça devient chaud, là.
3: Arrête de tout mélanger. Je suis pas la fille de son histoire.
4: Ça n'a rien à voir avec nous, ces conneries.
5: Bah parce que ça n'a rien à voir avec vous, pourquoi vous êtes si énervé?
0: Désolé, excuse-moi.
4: Qu'est-ce qu'on manque de merde, là, hein? Tu sais ce que j'en pense?
3: Mais arrête!
6: Les gens se comportent plus comme ça aujourd'hui.
1: Ah oui, ils se comportent comment?
3: T'approches pas de moi!
7: Direction maintenant le cinéma Arrivi de Saint-Thierry pour vous parler des films qui vous seront proposés aujourd'hui, lundi 15 juin. Trois séances au programme. L'objet du délit vous sera proposé à 15h. La bataille de Gaulle, l'âge de fer, vous sera proposé à 15h et 20h30. Et vous retrouverez le film de Pedro Almodovar, autofiction, à 21h. Revenons sur ce film historique, La bataille de Gaulle, l'âge de fer. Il s'agit d'un film de Antonin Baudry avec entre autres Simon Abkarian, Simon Russell, Bill ou encore Florian Le Sieur. Juin 1940, la France s'effondre et signe l'armistice. Au milieu du chaos, un homme refuse de céder. Seul contre tous, ce général inconnu s'échappe vers Londres pour sauver ce qu'il reste d'un rêve, la liberté. Sans armée, sans appui, sans espoir, mais avec une folle conviction, la France, sa France, n'a pas déposé les armes. Il tente un ultime pari, convaincre le monde que la bataille de France n'est ni terminée ni perdue. La réalité est têtue et lui donne tort, mais peu à peu se lève autour de lui, en Angleterre, en France et en Afrique, des résistants de l'ombre, des lycéens révoltés, des soldats déterminés, leur foi, leur audace, leur rage de liberté défient l'histoire qui semblait pourtant écrite d'avance.
8: As the situation gets darker and darker, surrender now seems inevitable. Only a madman would continue this fight.
9: Le gouvernement français vous a déchu de votre nationalité. Cour martiale vous a condamné à mort.
10: Autre chose?
11: Partout, des réseaux sont en train de se former. Ils ont la rage au cœur. Ils veulent se battre.
12: La France n'a pas capitulé.
13: Vous n'êtes pas la France!
14: Nous sommes la France.
11: Vous?
14: Nous.
15: You chose our side, the side of freedom. You see a child attacked by savages, you step in.
12: La France n'est pas un enfant, monsieur le président. Elle a toujours continué à se battre.
16: Roosevelt compte occuper la France, l'amputer d'un tiers.
17: Perhaps we need to talk to Roosevelt.
18: No, Anthony. We need to win this war.
16: Une seule bataille décidera de tout. Et je vous la confie.
19: À partir de mon ordre de feu, celui qui n'attaquera pas l'ennemi, à chaque fois qu'il le peut, fera relever ton commandement.
16: Je n'ai pas d'autre option.
20: Feu! Je veux que le monde sache que nous sommes invaincus.
21: Nous, les Français libres.
22: J'y arriverai.
21: Ne nous reculons pas.
23: Nous ne nous soumettons pas.
16: Je suis seul face à l'Amérique et seul l'Amérique compte.

0: Il se peut que je sois un obstacle à l'avenir de la France.
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18: Bonjour à tous, vos idées sorties de ce lundi 15 juin 2026. Aujourd'hui, nous partons à Arnac-la-Poste. Le musée du vélo du Haut-Limousin vous propose de plonger dans l'univers de la bicyclette et de son histoire à travers les siècles. Durant l'été, vous pouvez participer à des visites commentées réalisées par les propriétaires eux-mêmes. Une exposition temporaire sera également installée sous le chapiteau. Poursuivons avec la quatrième édition du festival Astéroïde Day. La journée mondiale des astéroïdes qui a lieu le 30 juin clôturera l'événement. Au programme dès aujourd'hui, une exposition des planètes, le système solaire s'invite au château à Rochechouart, un planétarium dans la salle des fêtes de Chassenon et une randonnée semi-nocturne à Précignac le 20 juin. Puis l'espace Michel Humbert de Bersac-sur-Yvalier ouvre ses portes du 15 juin au 30 septembre. La galerie est consacrée à ce peintre de la Nouvelle École de Paris. Au rez-de-chaussée, vous pouvez retrouver une partie de ses œuvres. L'étage, lui, est destiné aux œuvres de 26 artistes et amis de Michel Humbert. Vous pouvez venir visiter ce lieu librement entre 15h et 18h. On termine avec une exposition qui se déploie sur plusieurs parties, sans contrefaçon, anatomie d'un vêtement. Jusqu'au 12 septembre, à la FRAC de Limoges, allez à la découverte de la première séquence. Ce projet collectif vous propose une nouvelle vision du vêtement à travers différentes pratiques artistiques, du tissu à l'objet fétiche en passant par la seconde main. Vous pouvez retrouver des œuvres de Carla Adra, Raphaël Barontini, Gilbert et Georges.
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2: Yasmine Kichou.
3: La chaleur s'installe durablement en Haute-Vienne. Après un premier épisode marqué, fin mai, les températures dépasseront à nouveau les 30 degrés cette semaine sous un temps sec et ensoleillé. Des orages pourraient toutefois éclater localement dès jeudi. Face au manque de pluie et à la baisse du niveau des cours d'eau, la quasi-totalité du département est placée en vigilance sécheresse. Aucune restriction d'eau n'est imposée pour l'instant, mais la préfecture appelle les habitants à limiter leur consommation. Deux ans après la liquidation de Railcoop, l'association des amis de Railcoop poursuit sa mobilisation pour relancer le projet de liaison ferroviaire Bordeaux-Lyon via le Limousin. Une quarantaine de bénévoles ont parcouru une partie de l'itinéraire jusqu'à Guéret samedi afin d'échanger avec des élus locaux. Si un retour du projet paraît encore incertain, l'association entend poursuivre les discussions pour défendre le développement du rail dans les territoires ruraux où plusieurs fermetures de lignes suscitent de vives inquiétudes. Le service départemental d'incendie et de secours, la chambre d'agriculture et la préfecture de la Haute-Vienne lancent une campagne de prévention contre les feux de récolte. Le but est de sensibiliser les agriculteurs aux bons réflexes avant, pendant et après la moisson. En 2025, 14 feux de récolte ont été recensés dans le département contre seulement 2 l'année précédente. Les autorités espèrent éviter un nouvel été marqué par ces sinistres. Benoît Aubert est devenu le 108e évêque de Limoges dimanche à l'issue de son ordination célébrée en la cathédrale Saint-Étienne. La cérémonie a réuni plusieurs centaines de fidèles ainsi que de nombreux responsables religieux, élus et personnalités. Après les rites d'ordination, le nouvel évêque a reçu les insignes de sa charge avant de parcourir la cathédrale pour donner ses premières bénédictions aux fidèles présents. Le festival Asteroid Days débute aujourd'hui et se poursuit jusqu'au 30 juin à Rochechouart, Chassenon et Précignac. Organisé à l'occasion de la Journée mondiale des astéroïdes, cet événement gratuit propose conférences, expositions, ateliers, jeux et animations pour tous les publics dès 3 ans. L'objectif est de faire découvrir le cratère de Rochechouart, Chassenon, unique astroblème de France, et de mieux comprendre l'histoire des impacts d'astéroïdes sur notre planète. Côté sport, en football, on retiendra que la JA il a remporté la Coupe de la Haute-Vienne samedi soir en battant l'AS Saint-Junien 2-0 après prolongation. Il s'agit de leur 9e titre dans la compétition. Et puis finalement, en rugby, sachez que la réserve de Saint-Thierry-Auvézère s'est qualifiée pour les demi-finales du championnat de France de Régional 1 en battant Compiègne 34-15 dimanche dans le Cher. Les Arédiens affronteront Lille en Dodon dimanche prochain pour une place en finale. Bon lundi à toutes et tous.
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2: Une nouvelle plateforme numérique vous propose de découvrir les monuments historiques de nos régions. L'association Demeures historiques pour la Nouvelle-Aquitaine, le Limousin et la Haute-Vienne en est à l'origine. Intitulée Château près d'ici, cette application recense 500 lieux privés, habités et ouverts à la visite partout en France. Marc-Antoine de Cèze est le délégué régional de l'association.
3: La Demeure historique est une association qui regroupe les propriétaires gestionnaires de monuments protégés, inscrits ou classés. Cette association existe depuis une centaine d'années. On a célébré l'année dernière le centenaire de cette association, créée par Joachim Carvalho, propriétaire du château de Villandry, qui, à la sortie de la Première Guerre mondiale, a pensé que des monuments de cette importance, des monuments protégés, devaient s'ouvrir au public et que c'était une condition de leur pérennité que l'ensemble de ces monuments puissent un jour accueillir des visiteurs. Et donc il a ouvert son château et il a convaincu d'autres propriétaires de cette démarche. Il a donc créé cette association qui maintenant regroupe en France un peu plus de 3000 adhérents. C'est essentiellement des propriétés privées qui étaient soit des domaines familiaux, soit des activités économiques, mais qui n'étaient pas ouverts au public. Et depuis une centaine d'années, de nombreux monuments privés sont maintenant ouverts au public.
2: L'association Demeures historiques a trois missions principales, Marc-Antoine de Cèze.
3: Elle a une mission d'aide auprès des adhérents, à la fois de formation, de transmission et des aides sur les aspects de regroupement. C'est un réseau dans le sens où chaque propriétaire gestionnaire a des préoccupations qui rejoignent souvent les préoccupations des autres. C'est un lieu d'échange, c'est un lieu d'information, c'est un lieu de transmission de savoir-faire, d'expérience. Ils se regroupent très fréquemment dans des réunions pour pouvoir monter ensemble des opérations de communication, entre autres.
2: L'application Château près d'ici vise principalement à faire connaître ces grandes demeures, selon Serge Lacaze, l'un des administrateurs de l'association.
4: C'est vraiment de communiquer au plus grand nombre l'information sur l'accès à ces monuments qui sont parfois méconnus. Je vais vous prendre mon expérience personnelle en exemple. Le château de Montautre, qui n'est ouvert que depuis 6 ans, donc au public, lorsqu'on l'a racheté, à la fin de la visite, beaucoup de visiteurs me disent « mais c'est incroyable, on ne savait pas qu'on avait ça près de chez nous ». Et donc, justement, l'application vise à faire connaître les monuments historiques qui sont accessibles au public, que ce soit pour des visites, de la restauration, de l'hébergement, des événements culturels, au plus grand nombre. Ça peut être soit par géolocalisation autour de là où vous êtes, soit par destination, en rentrant en fait la destination d'un séjour que vous préparez.
2: Mais cette initiative parrainée par Stéphane Bern s'attache à deux notions indispensables, la proximité et le vivant, Serge Lacaze.
4: C'est effectivement très important parce que généralement ces domaines sont ancrés dans des territoires ruraux et je dirais que l'ouverture au public transforme une habitation normalement à vocation privée finalement en bien public. Et je pense que c'est vraiment dans le sens de l'histoire de ces domaines que d'être finalement un patrimoine qui est ouvert également aux membres du village. On constate que beaucoup de membres du village, par exemple proches, deviennent bénévoles pour aider justement lors d'événements l'organisation des activités du château.
2: Serge Lacaze qui nous explique concrètement comment fonctionne l'application.
4: Vous scannez le QR code, vous arrivez donc sur le site et vous pouvez soit appliquer un filtre en fonction de ce que vous recherchez, donc visite, hébergement, réception, restauration, animation culturelle, soit simplement vous conservez l'ensemble des domaines, vous accédez aussitôt à la carte qui est géolocalisée par défaut et qui vous présente par des petites icônes les différents domaines autour de vous. Vous avez un petit ascenseur avec les vignettes, je dirais, de chaque domaine qui apparaissent par distance croissante à là où vous êtes. Vous cliquez ensuite sur les vignettes qui vous attirent le plus et vous avez à ce moment-là une fiche d'informations sur les activités proposées, les tarifs, les horaires, les conditions matérielles, je dirais, donc d'accès. Et ensuite, la recommandation d'aller sur le site internet du domaine si vous souhaitez en savoir plus. Donc, c'est vraiment pas une plateforme de billetterie, hein, c'est vraiment une plateforme de mise en contact et de choix du domaine ou des lieux que vous souhaitez visiter et découvrir.
2: Au total, l'application recense 17 demeures ouvertes au public en Limousin, dont 10 en Haute-Vienne. Ces propos ont été recueillis par Sébastien Péjou d'Émergence FM.
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2: Nouveauté musicale Nouvelle-Aquitaine, Bricky et 3G, Lucci and Floki pour le titre Subutex featuring Scott South, Fakhri Jenkins. Voilà bientôt 10 ans que le laboratoire bordelais des beatmakers Bricky et 3G fabrique avec une tribu d'amis, Baby Solo 33, H, Jeune Crack, La Fève, des sons qui s'écoutent très au-delà des frontières hexagonales, en priorité via la plateforme SoundCloud. De ces titres passés au laïcomètre de la plateforme, sortent ensuite des supports physiques multiples, comme par exemple en 2025 une compilation Unreleased Volume 3, dont votre radio a extrait Subutex, coécrit avec Lucci and Floki, avec pour autre invité Scott South et Fakhri Jenkins. Bricky and 3G nous livre ici une petite perle hip-hop concernée, inspirée par une actualité sociale pas toujours bienveillante pour les marges, choisie ou subie. Unissant toutes les influences du duo, jazz, soul, reggae, afrobeat, en passant par toutes les nuances des musiques actuelles. Outre Subutex, on peut aussi écouter de loin loin d'autres coopérations créatives du duo, comme Pyro, produit en 2022 avec H. Jeune Crack et Abel 31, ou Hustle Mode avec ST. 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
3: À Saint-Junien, la ludothèque La Roulotte recrute un coordinateur, une coordinatrice du projet associatif pour un CDD de 6 mois à temps partiel à partir de septembre. Vos missions, organisation, suivi administratif, financement, appui aux ressources humaines, le poste n'inclut ni management ni rôle décisionnel. Vous êtes attendu comme appui et force de proposition. Candidature souhaitée avant le 25 juin. Plus d'infos, ludobus-la-roulotte.fr. La communauté de communes Pays Nexon Mont de Chalut recherche un agent technique en renfort afin de réaliser les contrôles des installations d'assainissement non collectif. Le lieu du travail sera 6 places de l'église à Nexon. Le poste est à pourvoir le 1er juillet, date limite de candidature le 22 juin, emploi temporaire de 6 mois. Vos missions, réaliser les contrôles des installations d'assainissement non collectif existantes, réaliser ponctuellement les contrôles des installations neuves, assurer le suivi administratif des dossiers. Toutes les informations auprès de la communauté de communes Pays Nexon, Mont de Chalut. 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À bientôt.
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4: Yasmine Kichou.
5: La chaleur s'installe durablement en Haute-Vienne. Après un premier épisode marqué, fin mai, les températures dépasseront à nouveau les 30 degrés cette semaine sous un temps sec et ensoleillé. Des orages pourraient toutefois éclater localement dès jeudi. Face au manque de pluie et à la baisse du niveau des cours d'eau, la quasi-totalité du département est placée en vigilance sécheresse. Aucune restriction d'eau n'est imposée pour l'instant, mais la préfecture appelle les habitants à limiter leur consommation. 2 ans après la liquidation de Railcoop, l'association des amis de Railcoop poursuit sa mobilisation pour relancer le projet de liaison ferroviaire Bordeaux-Lyon via le Limousin. Une 40aine de bénévoles ont parcouru une partie de l'itinéraire jusqu'à Guéret samedi afin d'échanger avec des élus locaux. Si un retour du projet paraît encore incertain, l'association entend poursuivre les discussions pour défendre le développement du rail dans les territoires ruraux où plusieurs fermetures de lignes suscitent de vives inquiétudes. Le service départemental d'incendie et de secours, la chambre d'agriculture et la préfecture de la Haute-Vienne lancent une campagne de prévention contre les feux de récolte. Le but est de sensibiliser les agriculteurs aux bons réflexes avant, pendant et après la moisson. En 2025, 14 feux de récolte ont été recensés dans le département contre seulement 2 l'année précédente. Les autorités espèrent éviter un nouvel été marqué par ces sinistres. Benoît Aubert est devenu le 108e évêque de Limoges dimanche à l'issue de son ordination célébrée en la cathédrale Saint-Étienne. La cérémonie a réuni plusieurs centaines de fidèles ainsi que de nombreux responsables religieux, élus et personnalités. Après les rites d'ordination, le nouvel évêque a reçu les insignes de sa charge avant de parcourir la cathédrale pour donner ses premières bénédictions aux fidèles présents. Le festival Asteroid Days débute aujourd'hui et se poursuit jusqu'au 30 juin à Rochechouart, Chassenon et Précignac. Organisé à l'occasion de la Journée mondiale des astéroïdes, cet événement gratuit propose conférences, expositions, ateliers, jeux et animations pour tous les publics dès 3 ans. L'objectif est de faire découvrir le cratère de Rochechouart, Chassenon, unique astroblème de France, et de mieux comprendre l'histoire des impacts d'astéroïdes sur notre planète. Côté sport, en football, on retiendra que la JA il a remporté la Coupe de la Haute-Vienne samedi soir en battant l'AS Saint-Junien 2-0 après prolongation. Il s'agit de leur 9e titre dans la compétition. Et puis finalement, en rugby, sachez que la réserve de Saint-Thierry-Auvézère s'est qualifiée pour les demi-finales du championnat de France de Régional 1 en battant Compiègne 34-15 dimanche dans le Cher. Les Arédiens affronteront Lille en Dodon dimanche prochain pour une place en finale. Bon lundi à toutes et tous.
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7: Bonsoir à toutes et à tous, bienvenue sur l'antenne de Kaolin, la radio, pour votre bulletin météo et vos prévisions pour demain. Nous serons le mardi 16 juin, des conditions très estivales avec du beau temps et de la chaleur, ça va être un peu le mot d'ordre pour la quinzaine qui arrive. En tout cas, les jours prochains seront très chauds, soyez donc même prudents, on parle presque de canicule en fin de semaine. Demain, mardi, eh bien c'est du beau temps peu nuageux qui va nous accompagner toute la journée. Les températures minimales seront de l'ordre de 14 à 15 degrés, 32 à 33 degrés pour les valeurs maximales. Le vent soufflera très modérément de secteur sud-sud-ouest entre 10 et 30 km/h. Des conditions que l'on retrouvera toute la semaine avec un pic de chaleur attendu pour la journée de jeudi où pas moins de 35 degrés à l'ombre sont attendus. Nous vous en reparlerons bien sûr dans les prochaines éditions de la météo Kaolin.
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3: Le cinéma sur Kaolin, direction les salles obscures, et nous allons du côté du Cinébourse de Saint-Genien pour vous parler des séances de ce lundi 15 juin. Deux séances seront au programme aujourd'hui. Les films L'objet du délit et Histoire parallèle vous seront proposés à 20h30 et c'est sur ce dernier que je vous propose aujourd'hui de revenir. Nous allons parler du synopsis. Il s'agit d'un film de Asghar Farhadi avec Isabelle Huppert, Virginie Efira, Vincent Cassel, Pierre Ninet, Adam Bessa ou encore Catherine Deneuve. En quête d'inspiration pour son nouveau roman, Sylvie espionne ses voisins d'en face. Quand elle engage le jeune Adam pour l'aider dans son quotidien, elle ignore que celui-ci va bouleverser sa vie et son travail.
4: L'autre jour, je l'ai revu. La ressemblance de cette femme avec ma mère est peut-être un hasard. Mais le fait qu'elle travaille dans l'appartement de l'autre côté de la rue n'est pas qu'une simple coïncidence.
5: Comment tu fais pour écrire ces histoires? Comment tu les inventes?
4: Pourquoi tu veux savoir?

0: Adam, enchanté.
1: Pourquoi t'as fait ça?
0: Je voulais la connaître.
2: Et ça devient chaud, là.
3: Arrête de tout mélanger. Je suis pas la fille de son histoire.
4: Ça n'a rien à voir avec nous, ces conneries.
5: Bah parce que ça n'a rien à voir avec vous, pourquoi vous êtes si énervé?
0: Désolé, excuse-moi.
4: Qu'est-ce roman de merde, là, hein? Tu sais ce que j'en pense?
3: Mais arrête!
6: Les gens se comportent plus comme ça aujourd'hui.
1: Ah oui, ils se comportent comment?
3: T'approches pas de moi!
7: Direction maintenant le cinéma Arrivi de Saint-Thierry pour vous parler des films qui vous seront proposés aujourd'hui, lundi 15 juin. Trois séances au programme. L'objet du délit vous sera proposé à 15h. La bataille de Gaulle, l'âge de fer, vous sera proposé à 15h et 20h30. Et vous retrouverez le film de Pedro Almodovar, autofiction, à 21h. Revenons sur ce film historique, La bataille de Gaulle, l'âge de fer. Il s'agit d'un film de Antonin Baudry avec entre autres Simon Abkarian, Simon Russell, Bill ou encore Florian Le Sueur. Juin 1940, la France s'effondre et signe l'armistice. Au milieu du chaos, un homme refuse de céder. Seul contre tous, ce général inconnu s'échappe vers Londres pour sauver ce qu'il reste d'un rêve, la liberté. Sans armée, sans appui, sans espoir, mais avec une folle conviction, la France, sa France, n'a pas déposé les armes. Il tente un ultime pari, convaincre le monde que la bataille de France n'est ni terminée ni perdue. La réalité est têtue et lui donne tort, mais peu à peu se lève autour de lui, en Angleterre, en France et en Afrique, des résistants de l'ombre, des lycéens révoltés, des soldats déterminés, leur foi, leur audace, leur rage de liberté défient l'histoire qui semblait pourtant écrite d'avance.
8: As the situation gets darker and darker, surrender now seems inevitable. Only a madman would continue this fight.
9: Le gouvernement français vous a déchu de votre nationalité. Martial nous a condamné à mort.
10: Autre chose?
11: Partout, des réseaux sont en train de se former. Ils ont la rage au cœur. Ils veulent se battre.
12: La France n'a pas capitulé.
13: Vous n'êtes pas la France!
14: Nous sommes la France.
15: Vous?
14: Nous.
16: You chose our side. The side of freedom. You see a child attacked by savages, you step in.
17: La France n'est pas un enfant, monsieur le président. Elle a toujours continué à se battre.
18: Roosevelt compte occuper la France, l'amputer d'un tiers.
19: Perhaps we need to talk to Roosevelt.
18: No.
20: Anthony, we need to win this war.
18: Une seule bataille décidera de tout. Et je vous la confie.
21: À partir de mon ordre de feu, celui qui n'attaquera pas l'ennemi, à chaque fois qu'il le peut, fera relever ton commandement.
18: Je n'ai pas d'autre option.
21: Feu!
22: Je veux que le monde sache que nous sommes invaincus.
23: Les Français libres.
24: J'y arriverai.
23: Ne reculons pas.
25: Nous ne nous soumettons pas.
18: Je suis seul face à l'Amérique et seule l'Amérique compte.

0: Il se peut que je sois un obstacle à l'avenir de la France.
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17: Bonjour à tous, vos idées sorties de ce lundi 15 juin 2026. Aujourd'hui, nous partons à Arnac-la-Poste. Le musée du vélo du Haut-Limousin vous propose de plonger dans l'univers de la bicyclette et de son histoire à travers les siècles. Durant l'été, vous pouvez participer à des visites commentées réalisées par les propriétaires eux-mêmes. Une exposition temporaire sera également installée sous le chapiteau. Poursuivons avec la quatrième édition du festival Astéorité. La journée mondiale des astéroïdes qui a lieu le 30 juin clôturera l'événement. Au programme dès aujourd'hui, une exposition des planètes, le système solaire s'invite au château à Rochechouart, un planétarium dans la salle des fêtes de Chassenon et une randonnée semi-nocturne à Pressignac le 20 juin. Puis l'espace Michel Humer de Bersac-sur-Yvalier ouvre ses portes du 15 juin au 30 septembre. La galerie est consacrée à ce peintre de la Nouvelle École de Paris. Au rez-de-chaussée, vous pouvez retrouver une partie de ses œuvres. L'étage, lui, est destiné aux œuvres de 26 artistes et amis de Michel Humer. Vous pouvez venir visiter ce lieu librement entre 15h et 18h. On termine avec une exposition qui se déploie sur plusieurs parties, sans contrefaçon, anatomie d'un vêtement. Jusqu'au 12 septembre, à la FRAC de Limoges, allez à la découverte de la première séquence. Ce projet collectif vous propose une nouvelle vision du vêtement à travers différentes pratiques artistiques, du tissu à l'objet fétiche, en passant par la seconde main. Vous pouvez retrouver des œuvres de Carla Adra, Raphaël Barontini, Gilbert et Georges.
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3: Bonsoir à toutes et tous. Après l'espoir, les questions. Alors qu'un accord a été trouvé entre les États-Unis et l'Iran, faudra-t-il payer pour emprunter le détroit d'Ormuz ? Emmanuel Macron refuse tout péage, on l'entendra avant l'ouverture du G7. Les rassemblements devant les tribunaux, ce sera le cas tous les lundis désormais pour réclamer une loi intégrale contre les violences faites aux femmes et aux enfants. Et puis la première épreuve du bac ce matin, avec une attention particulière à l'orthographe des copies cette année, mais cela ne devrait pas trop influencer le taux de réussite. On verra pourquoi. À la une donc, le G7 en France, il s'ouvre ce soir et les chefs d'État arrivent à Évian. C'est le cas notamment de Donald Trump, le président américain, qui vient juste de conclure un accord de paix avec l'Iran. Un accord salué de toutes parts aujourd'hui, même si les questions restent encore nombreuses sur son contenu, sur le Liban, sur le nucléaire civil iranien, mais aussi sur le détroit d'Ormuz. Interrogé sur TF1 à la mi-journée, le chef de l'État est revenu sur le possible péage instauré par l'Iran.
4: C'est évidemment pas du tout ce qu'on souhaite, parce que ça créerait un précédent. Il y a beaucoup d'autres détroits dans le monde. Si à chaque fois on fait payer, quelle est la conséquence ? Vous faites monter les prix pour la terre entière. Donc là, on va aussi en discuter. Ce n'est pas conforme au droit international. Donc nous, on défend le droit international. Et on va tout faire, en effet, pour qu'il n'y ait pas de péage. Alors aujourd'hui, ils jouent sur les mots. Ils disent que ce sont pour des services. Donc on va regarder. Déjà, la priorité, c'est le rouvrir. C'est faire sortir les centaines de bateaux, de porte-conteneurs, de tankers, pour que les marchandises, les équipages, parce qu'il y a des équipages qui sont bloqués depuis des mois, le pétrole, le gaz puissent sortir, que ça rouvre et que ça fasse baisser les prix.
3: Emmanuel Macron dans le 13h de TF1. Et concernant le prix des carburants, le chef de l'État a assuré que le gouvernement va contrôler que la chute des cours du pétrole soit répercutée à la pompe. À propos des aides aussi du gouvernement, le Premier ministre promet qu'elles seront versées comme convenu. En tout cas, les prix baissent dans les stations. Le gasoil est repassé vendredi sous la barre des 2 euros, chiffre aujourd'hui du ministère de la Transition écologique. Dans l'actu également ce soir, comme lundi dernier, de nouveau des rassemblements devant les tribunaux. 150 associations féministes et de défense des enfants appellent à se mobiliser chaque semaine désormais pour protester contre les défaillances relevées dans l'affaire Liana et pour demander une loi intégrale pour lutter contre ces violences, accompagnée de réels moyens. Floriane Volt est la porte-parole de la Fondation des Femmes.
5: On a l'exemple de l'Espagne qui y a mis les moyens en 2004. À la Fondation des Femmes, on a chiffré les moyens nécessaires et les moyens qu'on y met. On avait estimé à 2,6 milliards le budget nécessaire pour mettre fin aux violences faites aux femmes. Si 2,6 milliards, ça peut paraître beaucoup, mais c'est pourquoi ? C'est pour recruter plus de magistrats, plus d'enquêteurs, qui permettraient d'éviter des délais d'attente beaucoup trop longs en matière de plaintes, et notamment de plaintes portées lorsqu'on parle de violences sur mineurs, mais aussi des moyens pour les associations qui accueillent au quotidien les victimes de violences et qui ne sont plus en capacité de leur répondre.
3: Et cette loi intégrale a été proposée par 145 députés de gauche comme de droite en fin d'année à l'Assemblée. Une délégation a été reçue cet après-midi à Matignon pour défendre ce texte auprès du Premier ministre. Ces news mises en demeure par l'ARCOM, l'autorité de régulation de l'audiovisuel, demande à la chaîne d'info de respecter l'exigence d'expression pluraliste des courants de pensée et d'opinion. Elle risque sinon des sanctions financières. On en vient au bac de philo ce matin pour 530 000 candidats. Et parmi les sujets, ces questions, débattre, est-ce aussi chercher la vérité ? Peut-on être heureux quand les autres ne le sont pas ? Mais on se demande également si le baccalauréat va devenir plus difficile à obtenir. Alors que le ministre de l'Éducation a prévenu, les fautes d'orthographe seront plus durement sanctionnées cette année. Objectif, redonner du poids au diplôme. Mais pour Jean-Rémy Girard, président du syndicat enseignant SNALC, celle ne devrait pas avoir d'impact sur le taux de réussite.
6: Alors, c'est très difficile de mesurer l'impact sur les taux de réussite parce qu'on sait très bien, puisque nous, on syndique énormément de gens qui corrigent le bac, quand on trouve qu'une moyenne est un peu basse, eh bien, on vous passe un petit coup de fil, on vous envoie un petit message pour vous demander de vous conformer à la moyenne du bassin, à la moyenne académique et donc de remonter vos notes. Donc, partant de là, il n'est même pas certain que ça ait un impact quelconque parce que si finalement, c'est pour mettre des notes un peu plus exigeantes au départ, mais pour les remonter Par la suite, la note à l'arrivée, ce sera la même.
3: Et pour les candidats au bac, place maintenant aux épreuves de spécialité jusqu'à jeudi, avant le grand oral qui débutera à partir de lundi prochain. Le grand oral aussi pour Didier Deschamps. Le sélectionneur des Bleus vient de prendre la parole en conférence de presse à la veille de l'entrée en lice des Français contre le Sénégal dans la Coupe du Monde. On veut commencer par une victoire, assure Didier Deschamps. Et pour lui, le grand favori du mondial, c'est l'Espagne. Les Espagnols qui viennent d'entrer en lice. Premier match face au Cap-Vert. Voilà pour l'info. Très bonne fin de journée à notre écoute.
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8: Bonsoir à toutes et à tous, bienvenue sur l'antenne de Kaolin, la radio, pour votre bulletin météo et vos prévisions pour demain. Nous serons le mardi 16 juin, des conditions très estivales avec du beau temps et de la chaleur, ça va être un peu le mot d'ordre pour la quinzaine qui arrive. En tout cas, les jours prochains seront très chauds, soyez donc même prudents, on parle presque de canicule en fin de semaine. Demain, mardi, eh bien c'est du beau temps peu nuageux qui va nous accompagner toute la journée. Les températures minimales seront de l'ordre de 14 à 15 degrés, 32 à 33 degrés pour les valeurs maximales. Le vent soufflera très modérément de secteur sud-sud-ouest entre 10 et 30 km/h. Des conditions que l'on retrouvera toute la semaine avec un pic de chaleur attendu pour la journée de jeudi où pas moins de 35 degrés à l'ombre sont attendus. Nous vous en reparlerons bien sûr dans les prochaines éditions de la météo Kaolin.
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3: En Limousin, trois associations ferroviaires historiques cherchent un nouveau souffle et surtout un nouveau toit. Depuis plus de 40 ans, des passionnés font vivre les trains d'autrefois sur les rails de la région. Autorail, locomotive à vapeur, pièces de collection, un héritage ferroviaire unique porté par l'autorail Limousin, le train vapeur du Limousin et Historail. Mais leur avenir est aujourd'hui incertain. Le site qu'elles occupent doit en effet être récupéré par la SNCF d'ici la fin de l'année 2026. Résultat, il faut trouver en urgence un nouveau point de chute. Au-delà du simple déménagement, c'est toute la question de la préservation et du développement de ce patrimoine qui se pose. Car ces trains ne sont pas seulement des objets de collection, ils roulent, ils attirent des visiteurs et participent à l'économie locale. Jean-Louis Longequeux, président de l'autorail Limousin, nous en dit plus.
4: L'autorail, nous on travaille tous les lundis sur le site de Puymaure. Qu'est-ce que ça représente? Environ 1500-2000 personnes à l'année. Et qu'est-ce qu'on fait comme destination? Tout le Grand Sud-Ouest, quand il y avait la ligne Angoulême, on montait sur la Rochelle, on montait dans le Marais Poitevin, on va à Cahors, on va un peu partout, là où il y a un attrait touristique. On fait des journées style, on va dire, autocariste, c'est-à-dire le train, un ou deux lieux touristiques à visiter, et puis on rentre. Chaque fois, nos deux autorails sont complets avec 120 personnes.
3: Ces circulations touristiques sont donc aujourd'hui menacées par un problème très concret, celui du relogement. L'urgence est donc désormais de trouver un nouveau site.
4: On est donc sur le site SNCF de Puymaure, site qui doit être libéré à la fin de l'année du fait de la construction d'un futur technicentre dans le cadre de l'ouverture à la concurrence. Voilà. Donc nous devons quitter les lieux. On a bénéficié d'une bienveillance totale de la SNCF locale, mais on doit quitter les lieux le 31 décembre. Il faut un peu de place, ce qui fait qu'effectivement deux sites ont été démarchés, un par la machine à vapeur donc qui va sans doute partir à Saint-Sulpice-Laurière et nous on va monter ce carré provisoirement à Ussel.
3: Pour continuer à faire rouler ces trains, encore faut-il pouvoir les stocker. Le défi est de taille. Entre autorail et locomotive à vapeur, ce sont ainsi près de 800 mètres de matériel qu'il faut mettre à l'abri. Un ensemble imposant qui nécessite des voies adaptées, mais aussi un vaste hangar pour protéger ces machines fragiles des intempéries et éviter parfois des centaines d'heures de restauration.
4: Disons que le mieux, c'est que le matériel soit à l'abri. Pas tout le matériel, mais au moins le matériel de traction, que ce soit les machines à vapeur et les autorails. Aujourd'hui, les machines à vapeur sont hébergées à Puymaure, donc, mais à l'abri. Et quand ils vont partir à Saint-Sulpice, eux, il vaut mieux qu'ils bénéficient de bâtiments pour éviter les dégradations. On essaie, machine à vapeur et autorail, de conserver, dans le cadre de la convention qui nous lie à la SNCF, ce matériel dans le meilleur état possible, permettant de rouler sur le RFN.
3: Et aujourd'hui, votre objectif, c'est d'attirer les investisseurs, si j'ai bien compris.
4: Ben, si on part, on va donc être dispatché à Saint-Sulpice, nous à Ussel. On essaie de sensibiliser le maximum de personnes qui peuvent nous aider demain financièrement à la cause du tourisme développé par le train. Le long de la vallée de la Vienne, il y a quelque chose à faire. Mais avec effectivement toujours cette... moi je pense que c'est le point le plus important, le côté pécunier.
3: Face à cette situation, les associations font front commun. Autorail Limousin, Train Vapeur et le musée Historail avancent désormais ensemble et ce rapprochement stratégique a comme objectif de gagner en visibilité, d'être mieux entendu et au final de peser davantage et que l'effort collectif aboutisse à créer un véritable pôle touristique ferroviaire régional.
4: Ça fait 2 ans nous que le Train Vapeur et Autorail fait des démarches auprès des institutions. Historail est venu se greffer dessus depuis peu. On pense qu'effectivement Historail plus les trois, on aura peut-être un peu plus d'écoute. On va dire que c'est l'objectif. Mais demain, on espère que Train Vapeur, Historail, le long de la vallée de la Vienne, on arrive à proposer aux autocaristes, au monde du tourisme, quelque chose qui puisse attirer un petit peu plus qu'aujourd'hui. Donc il faut un groupement de collectivités. On pense qu'avec un groupement de Limoges à Mémac, Saint-Léonard et Moutier, on pense qu'avec un groupement de collectivités, on puisse obtenir petit à petit, avec un phasage, un bâtiment correct qui permette la pérennité de l'exploitation. Alors on n'est pas comme le Truffadeau à Saint-Denis-près-Martel qui tourne à plus de 100 000 visiteurs, mais déjà on arriverait à doubler ou peut-être tripler, ça serait déjà pas mal.
3: Une ambition qui pourrait bénéficier au territoire et rapporter gros. Une étude estimerait à plus de 350 000 euros par an les retombées économiques locales liées aux trains touristiques. Un chiffre qui pourrait doubler avec un projet structuré. Reste à trouver un lieu et des partenaires prêts à embarquer. Un appel au soutien lancé donc aux collectivités et aux entreprises, car pour les trois associations ferroviaires locales, plus que jamais, l'Union fait la force afin d'offrir un avenir au patrimoine ferroviaire limousin. Pour Kaolin, Yasmine Kichou.
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2: Bonjour, au programme de votre soirée télé de ce lundi 15 juin sur TF1 Camping, film avec Gérard Lanvin et Franck Dubosc. Au camping des Flots Bleus, c'est enfin le moment des vacances. C'est dans ce camping que Michel, chirurgien esthétique à Paris, se retrouve bien malgré lui coincé. Sur France 3, L'aile ou la cuisse, film avec Louis de Funès et Coluche. Charles Duchemin est un critique gastronomique redouté. En une phrase, il est capable de briser une réputation. Fatigué, il aimerait que son fils Gérard le seconde. Sur Arte, Miss Daisy et son chauffeur, film avec Morgan Freeman. Sur France 2, Meurtre au paradis, série. Sur France 5, Le monde de Jamy, magazine présenté par Jamy Gourmaud, sur le thème des feux extrêmes en France. Sommes-nous prêts? Près d'un an après, retour sur l'incendie géant qui a ravagé le département de l'Aude, surnommé l'ogre des Corbières. Sur M6, du foot, Belgique-Égypte, match de la Coupe du Monde. Et puis sur TFX, Appel d'urgence, magazine présenté par Hélène Manarido. Très belle soirée télé à tous.
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2: Bonsoir à tous. Le G7 s'ouvre à Évian. Le sommet international va durer jusqu'à mercredi. Il sera principalement question de l'accord de paix entre l'Iran et les États-Unis. Un accord encore flou qui doit être signé en fin de semaine à Genève, en Suisse. Il prévoit l'arrêt des combats sur tous les fronts entre les deux parties et la fin du blocus sur le détroit d'Ormuz. En revanche, Téhéran envisage de mettre en place des frais de service maritime. Nous allons tout faire pour que ce ne soit pas le cas, indique de son côté Emmanuel Macron, le chef de l'État qui s'est entretenu en amont de l'ouverture de ce sommet avec Donald Trump. Et l'annonce de cet accord a déjà commencé à faire baisser le prix du baril. Une baisse des tarifs en station-service est donc très probable dans les prochaines semaines. Le gasoil est même repassé dès vendredi sous la barre symbolique des 2 euros le litre en France. Une première depuis le mois de mars. Néanmoins, les aides annoncées pour faire face à la montée des prix du carburant seront versées comme convenu, confirme le Premier ministre Sébastien Lecornu. On appelle à l'humanité des autorités portugaises. Les parents d'Angela demandent l'extradition de Cédric Prison, accusé d'un double féminicide, dont celui de leur fille. Il est depuis fin mars détenu au Portugal, qui refuse de le remettre aux autorités françaises. De nombreuses associations et collectifs appellent à de nouveaux rassemblements devant les tribunaux en France ce soir pour réclamer une loi intégrale contre les violences sexistes et sexuelles faites aux femmes et aux enfants. La mort de la jeune Liana avait mis en lumière plusieurs défaillances dans le système judiciaire. À la chaîne télévisée CNews, mise en demeure par l'ARCOM, le gendarme de l'audiovisuel français, reproche à la chaîne du groupe Canal+, détenue par Vincent Bolloré, de présenter des débats à sens unique avec des intervenants issus de médias aux lignes politiques identiques. Cette mise en demeure est le dernier échelon avant une possible lourde sanction financière. Et puis direction la Coupe du Monde de football, c'est au tour de la Belgique d'entrer en lice. Les Diables Rouges affrontent l'Égypte à 21h. L'équipe de France, elle jouera demain à la même heure contre le Sénégal. Bonne soirée à tous.
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4: Bonsoir à toutes et à tous, bienvenue sur l'antenne de Kaolin, la radio, pour votre bulletin météo et vos prévisions pour demain. Nous serons le mardi 16 juin, des conditions très estivales avec du beau temps et de la chaleur, ça va être un peu le mot d'ordre pour la quinzaine qui arrive. En tout cas, les jours prochains seront très chauds, soyez donc même prudents, on parle presque de canicule en fin de semaine. Demain, mardi, eh bien c'est du beau temps peu nuageux qui va nous accompagner toute la journée. Les températures minimales seront de l'ordre de 14 à 15 degrés, 32 à 33 degrés pour les valeurs maximales. Le vent soufflera très modérément de secteur sud-sud-ouest entre 10 et 30 km/h. Des conditions que l'on retrouvera toute la semaine avec un pic de chaleur attendu pour la journée de jeudi où pas moins de 35 degrés à l'ombre sont attendus. Nous vous en reparlerons bien sûr dans les prochaines éditions de la météo Kaolin.
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1: C'est un personnage légendaire du jeu vidéo et il est bientôt de retour. Les amateurs de jeux vidéo viennent de vivre un début de mois de juin mouvementé avec la Summer Game Fest, une grande période d'annonces de nouveaux jeux pour les mois à venir. Et parmi ces annonces, il y en a une qui parle tout particulièrement aux amateurs de jeux de plateforme, le retour de Rayman, le personnage créé en 1995 par les Français d'Ubisoft. En 5 jeux, Rayman s'est bâti une solide réputation dans le monde des jeux de plateforme, mais depuis 2013, plus rien, malgré un épisode intitulé Rayman Legends qui avait ébloui les joueurs par son esthétique, son ambiance musicale et surtout sa prise en main aux petits oignons. Un jeu de très grande qualité qui va ressortir avec Rayman Legends Retold, un remake avec des changements significatifs. Tout d'abord, une nouvelle esthétique 3D très agréable à l'œil, proposant des environnements ultra colorés. On a aussi droit à des niveaux inédits avec des passages à dos de dragon où il faudra éviter les obstacles tout en brûlant les ennemis sur son passage. Le contenu s'annonce très généreux. Ce remake, c'est évidemment une très bonne nouvelle pour tous les fans de Rayman, des fans qui attendent tout de même un épisode inédit. Ubisoft ne s'en cache pas, Rayman pourrait avoir droit à de toutes nouvelles aventures, mais tout dépendra du succès de ce remake. Pour jouer à cette réinterprétation, il va falloir encore un peu patienter, puisque Rayman Legends Retold sortira le 1er octobre sur PlayStation 5, Xbox Series, Nintendo Switch 2 et PC.
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4: Le cinéma sur Kaolin, direction les salles obscures, et nous allons du côté du Cinébourse de Saint-Genien pour vous parler des séances de ce lundi 15 juin. Deux séances seront au programme aujourd'hui. Les films L'objet du délit et Histoire parallèle vous seront proposés à 20h30 et c'est sur ce dernier que je vous propose aujourd'hui de revenir. Nous allons parler du synopsis. Il s'agit d'un film de Asghar Farhadi avec Isabelle Huppert, Virginie Efira, Vincent Cassel, Pierre Ninet, Adam Bessa ou encore Catherine Deneuve. En quête d'inspiration pour son nouveau roman, Sylvie espionne ses voisins d'en face. Quand elle engage le jeune Adam pour l'aider dans son quotidien, elle ignore que celui-ci va bouleverser sa vie et son travail.
5: L'autre jour, je l'ai revu. La ressemblance de cette femme avec ma mère est peut-être un hasard. Mais le fait qu'elle travaille dans l'appartement de l'autre côté de la rue n'est pas qu'une simple coïncidence.
6: Comment tu fais pour écrire ces histoires? Comment tu les inventes?
5: Pourquoi tu veux savoir?

0: Adam, enchanté.
1: Pourquoi t'as fait ça?
0: Je voulais la connaître.
2: Mais ça devient chaud, là.
3: Arrête de tout mélanger. Je suis pas la fille de son histoire.
4: Ça n'a rien à voir avec nous, ces conneries.
5: Bah parce que ça n'a rien à voir avec vous, pourquoi vous êtes si énervé?
0: Ça vient pas de nulle part, tout ça. Je suis désolé, excuse-moi.
4: Qu'est-ce qu'on manque de merde, là, hein? Tu sais ce que j'en pense?
3: Mais arrête!
6: Les gens se comportent plus comme ça aujourd'hui.
1: Ah oui, ils se comportent comment?
3: T'approche pas de moi!
7: Direction maintenant le cinéma Arrivi de Saint-Thierry pour vous parler des films qui vous seront proposés aujourd'hui, lundi 15 juin. Trois séances au programme. L'objet du délit vous sera proposé à 15h. La bataille de Gaulle, l'âge de fer, vous sera proposé à 15h et 20h30. Et vous retrouverez le film de Pedro Almodovar, autofiction, à 21h. Revenons sur ce film historique, La bataille de Gaulle, l'âge de fer. Il s'agit d'un film de Antonin Baudry avec entre autres Simon Abkarian, Simon Russell, Bill ou encore Florian Le Sueur. Juin 1940, la France s'effondre et signe l'armistice. Au milieu du chaos, un homme refuse de céder. Seul contre tous, ce général inconnu s'échappe vers Londres pour sauver ce qu'il reste d'un rêve, la liberté. Sans armée, sans appui, sans espoir, mais avec une folle conviction, la France, sa France, n'a pas déposé les armes. Il tente un ultime pari, convaincre le monde que la bataille de France n'est ni terminée ni perdue. La réalité est têtue et lui donne tort, mais peu à peu se lève autour de lui, en Angleterre, en France et en Afrique, des résistants de l'ombre, des lycéens révoltés, des soldats déterminés, leur foi, leur audace, leur rage de liberté défient l'histoire qui semblait pourtant écrite d'avance.
8: As the situation gets darker and darker, surrender now seems inevitable. Only a madman would continue this fight.
9: Le gouvernement français vous a déchu de votre nationalité. Cour martial nous a condamné à mort.
10: Autre chose?
11: Partout, des réseaux sont en train de se former. Ils ont la rage au cœur. Ils veulent se battre.
12: La France n'a pas capitulé.
13: Vous n'êtes pas la France!
14: Nous sommes la France.
9: Vous?
14: Nous.
15: You chose our side, the side of freedom. You see a child attacked by savages, you'd step in.
16: La France n'est pas un enfant, monsieur le président. Elle a toujours continué à se battre.
17: Roosevelt compte occuper la France, l'amputer d'un tiers.
18: Perhaps we need to talk to Roosevelt.
17: No.
19: Anthony, we need to win this war.
17: Une seule bataille décidera de tout. Et je vous la confie.
20: À partir de mon ordre de feu, celui qui n'attaquera pas l'ennemi, à chaque fois qu'il le peut, fera relever ton commandement.
17: Je n'ai pas d'autre option.
19: Feu! Je veux que le monde sache que nous sommes invaincus.
21: Les Français libres.
22: J'y arriverai.
21: Nous ne reculons pas.
23: Nous ne nous soumettons pas.
17: Je suis seul face à l'Amérique et seule l'Amérique compte.

0: Il se peut que je sois un obstacle à l'avenir de la France.
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2: Les chiffres ne manquent pas et en ce sens, les constats de Météo France sont clairs. S'il a beaucoup plu en Corrèze en février dernier, la période qui a suivi a été très sèche, constate Laurent Perron, le directeur interrégional sud-ouest à Météo France.
3: Il a plu de façon exceptionnelle en début d'année, puisqu'on a eu plus 30% de précipitations pendant la période de recharge des nappes par rapport à ce qu'on a habituellement. Mais en mars, on pouvait avoir les pieds dans l'eau, mais il pleuvait plus beaucoup. Et puis surtout, avril et mai, là, on est sur cette période-là à moins 46% par rapport à ce qui pleut d'habitude.
2: Cette situation, selon le météorologue, n'est pour autant pas exceptionnelle.
3: C'est une situation qui arrive une fois tous les 10 ans, donc c'est pas si exceptionnel que ça. Mais ça arrive quand même qu'on est aujourd'hui en état de sécheresse des sols, et ce, avec quasiment un mois d'avance sur l'état des sols habituel.
2: Et c'est bien cet état de sécheresse des sols qui fait que depuis une semaine déjà, le préfet de la Corrèze, Vincent Berton, a déclenché le niveau de vigilance jaune face à ce phénomène de sécheresse, notamment dans les secteurs de la Vézère, de la Xaintrie et du Midi Corrèzien.
4: Ce n'est pas une restriction des usages de l'eau. L'usage de l'eau est totalement libre aujourd'hui, mais on souhaite appeler la population à la vigilance, à la responsabilisation. L'eau n'est pas un bien magique. L'eau, ça a un coût. C'est un bien qui est rare, qui devient de plus en plus rare, même si nous sommes en Corrèze plutôt bien lotis. Et donc, il faut que chacun soit responsable dans son usage de l'eau, l'usage le plus modéré de l'eau, de manière à ce que nous ne se retrouvons pas dans des situations de pénalisation grave de l'économie corrézienne. Je pense notamment à l'agriculture ou à l'industrie qui sont des consommateurs importants de l'eau.
2: Si ce premier niveau d'alerte est enclenché depuis le début du mois de juin, le préfet assure que le réchauffement climatique est aussi bien présent en Corrèze.
4: Il faut se préparer au réchauffement climatique, c'est ce qu'on fait. On a mis en place des mesures importantes, notamment le soutien par EDF Hydraulique à l'étiage sur le secteur de la Vézère. On vient de signer un arrêté qui permettra à EDF Hydro de garantir des débits pendant l'été. On va également interconnecter des réseaux d'eau sur le secteur d'Aigleton et sur le secteur d'Argentat. Ce sont des mesures qui permettent au réseau d'être beaucoup plus résilient. Donc on prend des mesures de long terme, et puis il y a aussi toute la réflexion sur les retenues d'eau qui sont en cours, la déconnexion aussi des étangs pour permettre l'irrigation plus librement dans les zones agricoles, notamment du sud de la Corrèze. Donc on se prépare de manière très, très volontariste à ce réchauffement climatique. Il faut effectivement éviter que demain le réchauffement climatique pénalise notre économie, notamment l'agriculture et l'industrie.
2: Afin que les restrictions, si elles devaient arriver, soient appliquées au mieux, le département corrézien va passer de 11 à 15 zones de vigilance afin de mieux préciser justement les zones qui pourraient être en tension.
4: Pour avoir la prévision et les mesures les plus adaptées à la situation de chaque cours d'eau. Parce qu'évidemment, la situation est différente selon quand vous êtes au Haut-de-Corrèze, sur le bord de la Vézère, sur le bord de la Dordogne. Enfin, il y a des situations qui sont très locales et très différentes. Donc, on va essayer de cibler au mieux les mesures. Ce n'est pas évident pour l'usager de s'y retrouver, mais il peut accéder très facilement au site vigio.gouv.fr qui lui permet de connaître là où il se trouve, il rentre son adresse ou sa commune et il saura exactement quelles sont les mesures qui s'appliquent à son territoire. Et donc, ça lui permet vraiment de savoir s'il peut arroser le soir avant 20h, s'il peut remplir une piscine, s'il peut laver sa voiture. Enfin, et je crois que c'est ce qu'il faut que chacun ait le réflexe de faire, c'est vraiment d'avoir cette application et de savoir pendant l'été ce qu'il peut faire en période d'étiage.
2: Et si la sécheresse risque de s'aggraver, étant donné que Météo France ne prévoit pas de précipitations pour les 15 jours à venir, cela veut aussi dire que le risque incendie grandit.
4: On a eu sur la commune de Perlevade un feu de tourbière important qui a brûlé 5 hectares très rapidement. C'est à prendre avec sérieux parce qu'à cette période de l'année, un feu qui presse aussi rapidement, c'est préoccupant. Mais évidemment, ça nous amène aussi sur le domaine des feux de forêt à être particulièrement vigilants. Et nous allons aussi classer les massifs du sud de la Corrèze parce que c'est ceux qui sont le plus vulnérables. Et nous serons amenés à réglementer effectivement l'usage dans ces massifs. Il faut être très vigilant. Vous savez, les feux de forêt, c'est quelque chose qui peut être terrible, qui peut détruire des hectares de forêt très rapidement et provoquer des dégâts irrémédiables. Donc il faut prendre ça aussi très, très au sérieux, sans affoler la population, mais il faut se préparer.
2: Alors pour tout savoir sur l'évolution chez vous de la sécheresse, une seule adresse, vigio.gouv.fr. Et en attendant, n'oubliez pas de couper le robinet d'eau lorsque que vous êtes en train de vous brosser les dents. Olivier Serac, RGB pour le Graal.
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2: À Saint-Junien, la ludothèque La Roulotte recrute un coordinateur, une coordinatrice du projet associatif pour un CDD de 6 mois à temps partiel à partir de septembre. Vos missions, organisation, suivi administratif, financement, appui aux ressources humaines, le poste n'inclut ni management ni rôle décisionnel. Vous êtes attendu comme appui et force de proposition. Candidature souhaitée avant le 25 juin. Plus d'infos, ludobus-la-roulotte.fr. La communauté de communes Pays Nexon Mont de Chalut recherche un agent technique en renfort afin de réaliser les contrôles des installations d'assainissement non collectif. Le lieu du travail sera à 6 places de l'église à Nexon. Le poste est à pourvoir le 1er juillet, date limite de candidature le 22 juin, emploi temporaire de 6 mois. Vos missions, réaliser les contrôles des installations d'assainissement non collectif existantes, réaliser ponctuellement les contrôles des installations, assurer le suivi administratif des dossiers, toutes les informations auprès de la communauté de communes Pays de Nexon, Mont de Chalut. 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À bientôt.
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1: 100 CO2. Dans l'actualité cette semaine, la hausse des ventes de véhicules électriques en France, le nouveau service proposé par Uber et les boomers accros au vélo-taf. Le marché automobile vit un grand basculement alors que les ventes de voitures thermiques reculent. Celles des électriques se sont envolées de 48% entre janvier et mai. Désormais, près d'une voiture neuve sur trois est vendue en 100% électrique en France, un niveau historique. Un essor porté par les achats des entreprises ainsi que par la bonne tenue des ventes de voitures électriques d'occasion. La dynamique devrait s'accélérer encore avec la nouvelle vague de leasing social attendue en juillet. Uber diversifie son offre. La plateforme va lancer dès ce mois-ci un service de location de bateaux dans 7 villes. Paris, Annecy, Cannes, Marseille, Nice, Saint-Tropez et Toulon. Une offre mise en place en partenariat avec Click & Boat qui loue des bateaux de plaisance pilotés par des professionnels. 50 000 embarcations seront ainsi proposées, mais le service ne permettra pas la navigation sans skipper ni le transport de passagers sur un trajet précis. Le vélo-taf n'est plus une tendance émergente. Selon le premier rapport Strava Métro Commute, basé sur les données de millions d'utilisateurs en 2025, pas moins de 885 millions de kilomètres ont été parcourus à vélo pour les trajets domicile-travail, un volume équivalent à 22 000 tours de la Terre. Derrière cette croissance, on retrouve une surprise de taille. Ce sont les actifs les plus âgés qui sont aujourd'hui les plus engagés dans le vélo-taf.
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1: Bonsoir à tous. Vendredi, le détroit d'Ormuz sera ouvert. Déclaration signée Donald Trump juste avant l'ouverture du G7 tout à l'heure à Evian. Le président américain s'est dit très satisfait de l'accord qui doit être signé en fin de semaine avec l'Iran. Téhéran qui n'aura pas la bombe nucléaire assure également le locataire de la Maison Blanche. Un accord dont les tenants et les aboutissants restent flous mais salués par Emmanuel Macron. Le président français indique que des chasseurs de mines seront déployés dès demain sur le détroit d'Ormuz. À la paix au Moyen-Orient qui devrait faire baisser les prix à la pompe. Ils vont même dégringoler, selon Donald Trump. Une chute du prix du baril qui devra se répercuter à la pompe, prévient Emmanuel Macron. Des contrôles seront effectués. Quant aux aides concernant les gros rouleurs, elles seront versées comme convenu, rassure le Premier ministre Sébastien Lecornu. Après s'être attiré les foudres des magistrats en pointant du doigt des dysfonctionnements individuels dans les premières heures de l'affaire Liana, Gérald Darmanin s'est adressé à la magistrature dans une missive de 2 pages pour rappeler son attachement à leur indépendance, mais aussi à leurs responsabilités. Notez que des rassemblements ont lieu devant les tribunaux ce soir. 150 associations demandent une loi intégrale pour lutter contre les violences sexuelles faites aux femmes et aux enfants. Ils y sont habitués, mais nouvelle journée cauchemardesque pour les usagers des trains sur la ligne Paris-Clermont aujourd'hui. La panne d'une locomotive a provoqué des retards en cascade sur l'ensemble de la ligne. Certains trains sont arrivés 8 heures plus tard que l'horaire prévu. Tous les voyageurs concernés seront remboursés à hauteur de 200% du prix du billet, indique la SNCF. Il était notamment connu pour ses rôles du maître d'armes dans Kaamelott ou encore du dentiste dans Les Visiteurs. L'acteur Christian Bugeaud s'est éteint à l'âge de 81 ans, c'est ce qu'a annoncé l'agence du comédien. Et puis ça y est, la caverne du Pont-Neuf à Paris accueille ses premiers visiteurs dès ce soir. Une ouverture surprise après un retard provoqué par les intempéries. L'information est relayée par Le Parisien. Aucune annonce officielle n'a encore été faite. La traversée du pont est gratuite. Bonne soirée à tous.
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1: L'information est relayée par Le Parisien. Aucune annonce officielle n'a encore été faite. La traversée du pont est gratuite. Bonne soirée à tous.
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Les surfaces opaques et les grands mains sèches ne lui donnent rien. Tout au plus un écho. Et puis un jour, au bord d'un chemin de poussière, elle trouve un trou d'eau, miroir, et tout autour, le reste devient paysage. Elle contemple son reflet qui vole et joue contre le ciel, et son horizon parallèle à l'azur, immense et cerclé dans cet affleurement.

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Bonjour et bienvenue dans l'émission Hard Time Machine. Mathieu Morand avec vous pour un voyage musical à travers le temps. Et une nouvelle émission de Hard Time Machine, vous le savez si vous me suivez. Cette saison, je tente de passer en revue l'ensemble des sous-genres qui constituent le métal. Et aujourd'hui, comme une clôture de cette session, je m'attaque à l'expérimental, l'avant-gardisme, l'inclassable. On va commencer en douceur. C'est au début des années 90 que ce mouvement prend forme avec Disharmonic Orchestra.

Ce sont des Autrichiens Disharmonic Orchestra, c'est leur album de 1992 qui s'appelle Not to be Undimensional Conscious. Et on va pas dire que ce sont eux qui lancent le mouvement parce qu'il n'y a pas vraiment de mouvement, mais on va continuer comme ça de manière chronologique. On continue avec les Finlandais de Valtari.

Mr. Bungle, il rentre très tôt hein, dans le circuit au milieu des années 85. Ici, c'est leur album probablement le plus populaire, entre guillemets, hein, Disco Volante, et qui sortait en parallèle des productions de Faith No More, puisque Mike Patton, le chanteur, évolue dans les deux groupes en parallèle. On va poursuivre cette émission dédiée à l'expérimental avec quelque chose qui n'est pas facile à écouter. Ça s'appelle Faxedad.

Voilà, ça peut sembler assez décousu et brouillon, mais le groupe maîtrise parfaitement ce qu'il fait. Hein. Ce sont des anciens de Mr. Bungle. Ils se revendiquent eux-mêmes de cette influence de Mr. Bungle. C'est leur ultime album qui sortait en 2001, Chiropractic. On va aller au Japon maintenant avec le groupe expérimental qui s'appelle Sight.

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Sight, c'est un groupe japonais qui a un parcours un peu atypique puisqu'il se revendique d'une influence du black metal norvégien au début des années 90 et puis leur style évolue rapidement sur quelque chose qu'ils appellent du black metal surréaliste. On est vraiment sur de l'avant-garde et de l'expérimental. C'était leur album de 2001 qui s'appelle Imaginary Sonicscape. Et la Norvège, il va en être question tout de suite après. Là, on est plus sur de l'expérimentation mélodique et rythmique, c'est Atrox.

Atrox, c'est un groupe norvégien qu'on pourrait presque classer dans le métal progressif, mais ils expérimentent quand même pas mal au niveau des mélodies, avec la voix très particulière de Monica Edvardsen. C'est leur album de 2002 qui s'appelle Terrestrials. À noter que ce groupe norvégien a été repéré au départ par le label français Season of Mist. On poursuit avec des Suédois, cette fois, qui expérimentent, eux, plutôt dans le mélange des styles. C'est le Diablo Swing Orchestra.

Le Diablo Swing Orchestra, on est sur une musique qui est quand même assez festive, même si c'est un peu expérimental pour du métal, puisqu'on y retrouve, hein, comme vous l'entendez, une section de cuivre avec des trompettes, des trombones, et puis cette basse qui est presque mixée comme une contrebasse. C'est leur tout premier album qui s'appelle The Butcher's Ballroom. Et on poursuit avec le génie torturé canadien Devin Townsend.

pas facile hein, de dégager une seule pièce de ce concept album autour de l'extraterrestre ziltoïde, l'omniscient. Devin Townsend qui sort ici un album solo puisqu'il il joue de tous les instruments excepté la batterie et il ne cache pas avoir utilisé le logiciel Easy Drummer pour programmer toutes ses batteries. On continue avec le groupe norvégien expérimental Shining, à ne pas confondre avec le groupe de black metal suédois du même nom.

C'était un titre extrait de l'album Black Jazz qui sortait en 2010. Le groupe Shining, hein, le groupe norvégien de métal expérimental. Un disque qui avait été particulièrement bien accueilli par la presse spécialisée de l'époque et par les fans du genre. On écoutait le morceau Fish Eye. On va continuer avec un groupe qui s'appelle Oumba.

Oumba, c'est un one-man band qui nous vient de Brighton en Angleterre. Cal Scott est un musicien assez prolifique. Hein. Il a sorti pratiquement une trentaine d'albums avec Oumba et on écoutait ici un titre de celui qui sortait en 2012 et qui s'appelle Hunter de Dagobah Core. Et ne changez pas de station, hein, c'est tout à fait normal que vous entendiez des bruits étranges et protéiformes. C'est une émission dédiée à l'avant-garde. On continue avec un groupe suédois qui s'appelle Bear Graven.

0: Ils sont forts, ces Français.
1: Oui, et on lave son linge sale en famille.
2: Et oui, parce qu'en France aussi, on fait du métal avant-gardiste, bien sûr. Vous savez de qui je veux parler, Gauthier Serre et son groupe Igor.

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3: Près de 5,7 millions d'euros de cotisations éludées récupérées en 2025. L'an dernier, l'URSSAF Limousin a mené 773 actions de lutte contre le travail dissimulé, avec un redressement dans près de 9 cas sur 10. Des résultats obtenus par seulement 5 inspecteurs sur l'ensemble du territoire limousin. Alors que la lutte contre la fraude sociale reste une priorité nationale, l'URSSAF Limousin a récemment présenté son bilan et l'évolution de ses méthodes de contrôle. Écoutez Aurélie Mann, directrice régionale de l'URSSAF Limousin.
4: Les redressements au niveau de la France en 2025 se sont élevés à 1,5 milliard d'euros sur cette année.
3: Et en Limousin, on compte plus spécifiquement 773 actions réalisées en 2025. 88,5% ont conduit à un redressement. Que vous disent ces chiffres sur l'ampleur du travail dissimulé?

0: sur notre territoire aujourd'hui.
1: Ces chiffres disent qu'il y a du travail et que ces chiffres peuvent mettre à mal notre système de protection sociale, puisque ça met à mal les cotisations versées et que nous devons être de plus en plus ambitieux sur ces résultats.
0: Dans quelle catégorie professionnelle, dans quel secteur sont concentrées les fraudes ?
1: Alors, le secteur le plus touché reste le bâtiment, le BTP, et en seconde position, le secteur du nettoyage.
0: Au-delà des 5,7 millions d'euros redressés, quel est l'objectif principal de cette lutte ? Récupérer des cotisations, j'imagine, mais aussi protéger les salariés.
1: Oui, tout à fait. Alors, je l'ai dit sur le maintien de notre système de protection sociale, mais un salarié qui n'est pas déclaré, c'est un salarié qui n'est pas couvert, notamment du risque accident du travail, maladie professionnelle et autres. Et ça peut vite avoir des conséquences catastrophiques pour le salarié.
0: Fabien Esquieux, je me tourne vers vous. Vous êtes responsable du service contrôle de lutte contre le travail dissimulé. Et quelles sont les causes qui déclenchent un contrôle de votre part ? Alors, vous parliez tout à l'heure en conférence de presse de ciblage optimisé, notamment.
2: Oui, donc le ciblage peut s'effectuer grâce aux signalements que nous recevons. Alors, ça peut être des signalements de particuliers, mais également les signalements de nos partenaires, police, gendarmerie, inspection du travail. Nous intervenons également dans le cadre de contrôle CODAF. C'est le comité opérationnel départemental antifraude sous la présidence du préfet et du procureur de la République. Et là, nous ciblons des contrôles qui se font en commun avec tous les organismes et administrations habilités à la lutte contre le travail illégal. Nous avons également une troisième possibilité. Nous nous dotons chaque année à l'URSSAF Limousin d'un plan régional de contrôle où nous ciblons les entreprises, les secteurs d'activité à contrôler que nous allons mettre en priorité dans nos contrôles.
0: Quels sont aujourd'hui les principaux types de fraudes que rencontrent vos équipes sur le terrain ?
2: Alors, il y en a deux principales. Une qui va concerner plus les travailleurs indépendants, notamment les auto-entrepreneurs, avec une dissimulation du chiffre d'affaires ou une sous-déclaration du chiffre d'affaires. Et ensuite, pour les salariés, principalement donc une absence totale de déclaration des rémunérations ou également une absence de déclaration des heures effectuées, des heures supplémentaires ou des heures complémentaires qui ne sont pas déclarées.
0: Des salariés non déclarés aussi au-delà des heures ?
2: Des salariés non déclarés, effectivement, mais surtout, on est principalement sur la dissimulation d'heures.
0: Denis Vauchamp, vous êtes pour votre part sous-directeur du recouvrement travailleurs indépendants. Les travailleurs indépendants sont de plus en plus nombreux, on l'a dit. Quels sont les risques ou les erreurs que vous observez le plus fréquemment dans cette catégorie d'actifs ?
3: Alors, les travailleurs indépendants sont concernés par le travail dissimulé essentiellement par une sous-déclaration du chiffre d'affaires qui va concerner les micro-entrepreneurs. Sur l'année écoulée, ils ont représenté plus de 50% de nos verbalisations. Donc, c'est une population qui est très concernée, avec parfois une absence de conscience de la gravité des faits. Bien souvent, dans le langage commun, on dit « je bricole » ou « j'ai quelques activités comme ça ». Mais en fait, c'est du travail dissimulé et ça a un fort impact sur la structuration des secteurs professionnels. Et on parlait tout à l'heure de concurrence déloyale. Dans beaucoup de secteurs, effectivement, les professionnels peuvent remarquer que certains auto-entrepreneurs, notamment, constituent une concurrence déloyale puisqu'ils ne déclarent pas l'intégralité de leur chiffre d'affaires.
0: Si vous pouviez faire disparaître une idée reçue sur l'URSSAF auprès du grand public et des chefs d'entreprise, laquelle choisiriez-vous ? Et pourquoi ?
3: Alors, l'URSSAF a toujours cette image, on va dire, de gendarme de la protection sociale. Et depuis quelques années, la branche recouvrement essaie de faire bouger cette image, notamment en accompagnant un peu plus les entreprises au niveau de parcours qu'elles peuvent rencontrer lorsqu'elles ouvrent leur compte à l'URSSAF, sur l'embauche d'un premier salarié, sur la mise en place de l'épargne salariale. Et donc aujourd'hui, l'URSSAF est de plus en plus en accompagnement. On peut d'ailleurs solliciter l'URSSAF pour avoir des conseils. Donc il ne faut pas hésiter. L'URSSAF, ce n'est pas simplement là pour vous punir. C'est pas du répressif uniquement. C'est aussi de l'accompagnement et du conseil.
0: Très bien. Alors, finalement, que retenez-vous brièvement de ce bilan 2025 ? Pas d'augmentation par rapport à 2024, Aurélie Magne.
1: Non, par contre, sur notre période de convention d'objectifs et de gestion, donc c'est-à-dire une période de 5 ans, là, on constate une nette progression. Et ce que je souhaite retenir, c'est que pour le bien de tous et de la protection sociale, nous continuons à être vigilants et proactifs sur le sujet de la lutte contre la fraude.
0: Pour Kaolin, Yasmine Kichou.
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2: Kaolin, la radio coup de pouce aujourd'hui, une association que nous sommes habitués de recevoir dans notre studio. Il s'agit de l'ensemble vocal de Saint-Thierry. Alors d'habitude, c'est le chargé de la communication qui vient, c'est Rémi Nicolas qu'on salue. Il n'est pas là aujourd'hui, il est remplacé par monsieur le président de l'association, Patrick Lebas, bonjour.
3: Bonjour.
2: Bienvenue. Alors, vous êtes déjà venu avec Rémi voir régulièrement. Et vous venez aujourd'hui pour nous parler de votre prochain concert. Ça s'approche, hein, ça va être le samedi 13 juin à 17h à la salle des fêtes de Ladignac. Quel sera le programme de ce concert, monsieur Lebas?
3: Alors, c'est un programme qui nous tient à cœur parce que ça sera dans le cadre du chœur d'hommes de Saint-Thierry. Parce qu'en fait, il y a trois chœurs, un chœur mixte, un chœur de femmes, un chœur d'hommes. Et là, ce sera le chœur d'hommes qui va chanter et qui aura le plaisir de rencontrer un autre chœur d'hommes. Et ça nous arrive pas si souvent que ça. Donc, on est très heureux de partager ce moment avec eux.
2: Et en plus, ce sont des voisins.
3: Ce sont des voisins et un ou deux qui chantent maintenant dans le chœur de Chalut les copains, puisque ce sont eux, ont chanté avec nous il y a quelques années, voire...
2: Oui, c'est une longue histoire de camaraderie, tout ça.
3: Exactement.
2: Voilà. C'est ça. Vous nous avez souvent expliqué, d'ailleurs, qu'à travers les différentes rencontres que vous pouvez faire, si un jour vous êtes invité, par exemple, à aller jouer, je sais pas, on va dire dans les Pyrénées, par là-bas, oui. Hop, à votre tour, vous allez inviter le groupe qui vous aura invité à venir partager un concert avec vous. Et c'est aussi un peu l'esprit de toutes ces rencontres.
3: Oui, voilà, exactement. C'est un échange. On est là pour rencontrer d'autres chœurs, chanter avec eux éventuellement, quelques chants communs, et puis partager le bonheur de chanter. Et il y a beaucoup, enfin, alors, dans notre région, c'est beaucoup de chœurs mixtes.
2: Oui.
3: À l'inverse, dans certaines régions, comme le Pays Basque, que nous avons reçu il n'y a pas si longtemps que ça, nous avons reçu un chœur mixte, mais ils ont énormément de chœurs d'hommes.
2: D'accord.
3: Échanger avec un chœur d'hommes, c'est quand même quelque chose d'assez sympa.
2: Donc à ne pas rater, on l'a dit, ça se passera à partir de 17h, c'est le samedi 13 juin, et c'est à la salle des fêtes de Ladignac-le-Long, qui est pas loin du plan.
3: Oui, exactement.
2: Donc, c'est un beau cadre. En plus, l'endroit est très sympa. On va donner les infos pratiques, peut-être les tarifs. Est-ce qu'il y a des réservations? Comment ça se passe tout ça?
3: Alors, c'est un tarif au chapeau. Donc, les gens donnent ce qu'ils souhaitent. Voilà. Il n'y aura pas besoin de réservation et tout. Je pense que la salle est assez grande pour accueillir tout le monde. Donc, on vous accueille avec joie. J'espère que vous prendrez beaucoup de plaisir à partager ce moment avec nous. Et puis, surtout, vous aurez l'occasion d'apprécier un chœur masculin, deux chœurs masculins qui n'ont pas forcément le même programme. Pas forcément le même...
2: Ah, c'est vraiment de la découverte tout
3: oui,
2: ça aussi.
3: Exactement.
2: Hein. Faut avoir un peu l'esprit ouvert, quoi.
3: Oui, oui, oui.
2: On va parler quand même très rapidement, donc ça on l'a dit, hein, c'est un événement qui a lieu le 13 juin, mais vous vouliez dire un mot, je crois, de la toute fin de saison.
3: Oui, alors, ça sera notre dernier concert pour le chœur d'hommes. Par contre, pour le chœur mixte, il nous restera un concert qui aura lieu début juillet dans le cadre du festival de Tourtoirac. Donc ce sera le 4 juillet, a priori. Le dernier concert aussi du chœur mixte pour la saison 2025-2026.
2: Et puis, je vais en profiter aussi. Alors, je sais, on en a parlé hors antenne, mais tant pis, maintenant, je balance tout. C'est votre dernière interview avec nous, tout simplement, parce que vous allez passer la main sur ce qui concerne la présidence du club.
3: Oui.
2: Et on va aussi peut-être lancer un petit appel à réflexion pour vos collègues, pour savoir qui pourra prendre la suite de la présidence, parce que c'est un vrai travail. Bon, on a tendance, des fois, un petit peu à l'oublier, mais gérer une association, c'est quand même un engagement.
3: C'est vrai. Mais je dois dire que j'ai eu la chance, au niveau de l'ensemble vocal de Saint-Thierry, d'avoir un quorum de personnes au CA qui sont des personnes très très bien, qui font très bien leur boulot. Donc je veux dire qu'en tant que président, j'ai presque travaillé les deux pieds en éventail. J'avais juste à donner de temps en temps une petite direction et ensuite le travail se faisait bien. On n'est pas dans une grosse association où on gère des millions, où il y a des choses importantes à gérer, mais il faut quelqu'un aussi qui a envie de le faire.
2: Voilà, c'est ce que j'allais dire. D'abord, il faut avoir envie et puis il ne faut pas s'en faire toute une montagne. C'est-à-dire que quand on a la chance d'avoir plusieurs personnes qui ont envie, qui s'investissent chacune un petit peu, effectivement, cet engagement devient plus facile à gérer.
3: Exactement.
2: C'est un peu quand on est tout seul que ça devient compliqué. Voilà, donc l'appel est lancé. En tout cas, moi, je vous remercie. J'ai été ravi de vous compter parmi nos invités régulièrement ces dernières années. On vous souhaite évidemment bonne continuation.
3: Merci.
2: Et en attendant, l'info à ne pas rater, c'est rendez-vous le 13 juin, 17h, à la salle des fêtes de Ladignac pour la rencontre entre les copains, les chaluts, les copains et le chœur d'hommes danse de l'ensemble vocal de Saint-Thierry pour ce beau concert.
3: Voilà. Et je rajouterai juste un petit mot. Je ne renouvellerai pas mon mandat de président, mais je reste chanteur. Aussi bien au cœur mixte qu'au cœur d'homme.
2: Voilà, ça c'est important. L'engagement continue d'une autre manière, d'une des deux manières, on va dire, que vous aviez mise en place. Merci monsieur Lebas.
3: Je vous
2: et
3: en
2: à
3: prie.
2: Très bientôt.
3: À bientôt, au revoir.
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5: Le réseau ferroviaire Limousin vieillit et certaines petites lignes restent menacées faute d'investissement. Réunis récemment à la préfecture de la Haute-Vienne à Limoges, autour du PDG de la SNCF Jean Castex, élus et associations d'usagers ont une nouvelle fois alerté sur la situation. Parmi eux, Loïc Gayle, coprésident de l'association Bob Seal, qui défend la réouverture de la ligne Brive-Objat-Pompadour-Saint-Thirier-Lubersac.
6: Cette ligne qui relie Limoges à Brive en passant par Saint-Thirier, elle a d'abord souffert d'un retard d'investissement depuis très longtemps. En 2018, elle ferme sur sa partie centrale entre Objat et Saint-Thirier suite à un glissement de talus. Glissement de talus qui en lui représentait à peine un chantier de 500 000 euros qui aurait pu être réglé très simplement. Le choix est fait à l'époque de ne pas réaliser ce chantier puisque de toute façon, la fermeture de ce tronçon de ligne était programmée pour la fin d'année par SNCF Réseau suite à un manque d'investissement. Donc aujourd'hui, cette ligne, elle est toujours ouverte entre Limoges et Saint-Thirier. Elle a été même modernisée entre Limoges et Saint-Thirier et là, nous, on déplore que sur cette voie qui est neuve, entre les gares de Nexon et Saint-Thirier, sur la moitié du parcours, on n'ait pas relevé la vitesse des trains, qui roulent toujours qu'à 70 km/h, comme du temps de la Micheline. Et de l'autre côté, sur cette ligne, la ligne est toujours ouverte de Brive jusqu'à Objat, sur un peu moins de 20 km. Là, par contre, la voie a été modernisée sur la moitié du parcours, pas sur l'autre. Ce qui fait que les trains circulent à 40 km/h seulement sur ce parcours, vous faites doubler par une mobilette, parce qu'on attend toujours le financement de moins de 10 km de renouvellement de cette voie. Et aujourd'hui, forcément, le service n'est pas à la hauteur avec des performances pareilles, mais il y en a un réel besoin pour les usagers. Nous, donc, on demande déjà la réouverture de cette ligne donc, sur son entièreté, sa modernisation, donc, aussi bien entre Brive et Objat qu'ensuite entre Objat et Saint-Thirier, et sa modernisation globale. Donc, après, on rehausserait les vitesses. Ça nous permettrait de ramener un transport en commun sur le bassin de vie, notamment le bassin de vie central entre Objat et Saint-Thirier, qui aujourd'hui a beaucoup d'emplois, plus de 3000 emplois sur le bassin Pompadour-Lubersac, avec beaucoup moins d'habitants, donc beaucoup de gens qui pendulent entre le bassin de Brive et le bassin de Saint-Thirier-Nexon, voire jusqu'à Limoges. Justement, donc la ligne est complètement pertinente et malheureusement, aujourd'hui, on n'a plus rien. On n'a plus rien, il y a quand même un service de transport à la demande qui a été mis en place par le conseil régional, mais il n'est pas du tout articulé justement sur cette pendulation. Donc il a le mérite d'exister, mais il est bien en dessous des besoins de la population.
5: Et du coup, qu'est-ce que vous revendiquez aujourd'hui? Qu'est-ce que vous espérez dans les prochains mois, les prochaines années?
6: Alors aujourd'hui, ce qu'on espère, est-ce qu'on demande, donc c'est un financement pour pouvoir moderniser cette ligne. Il y a des acteurs locaux qui sont intéressés, l'agglomération de Brive s'est déjà positionnée là-dessus, les communes traversées par la ligne sont demandeuses, donc aujourd'hui il faut qu'il y ait un financement qui vienne, donc le conseil régional on a conscience qu'il ne peut pas tout financer mais l'État doit prendre aussi ses responsabilités parce qu'une ligne qui a plus de 150 ans, on a fêté ses 150 ans l'an dernier, une ligne qui a plus de 150 ans qui n'a quasiment jamais été modernisée, il était temps de le faire quoi. Donc maintenant, on aimerait qu'on puisse mettre autour de la table les collectivités, l'État, et qu'on puisse avancer sur ce sujet.
5: Est-ce que vous pensez qu'il y a un problème de qualité de service dans les zones rurales spécifiquement? Est-ce qu'on n'est pas un peu les dindons de la farce dans le secteur rural au point de vue transport?
6: La qualité de service, effectivement, elle n'est pas suffisante. Si vous regardez la grille horaire des trains qui reste aujourd'hui entre Limoges et Saint-Thirier, ils sont là, mais déjà, ils roulent qu'à 70 km/h sur la moitié du parcours, ça on l'a dit. Ça pourrait être amélioré de façon... C'est très simple à faire. Mais là-dessus, on ne sent clairement pas de volonté, ni du côté des SNCF Réseau, pas forcément non plus du Conseil Régional, qui en tout cas n'est pas demandeur sur le sujet. Et voilà, donc les choses n'évoluent pas. Pour les gens qui ont encore un train, ils ont la chance de l'avoir, il a au moins la chance d'être existant. Une partie de la population donc, n'en a même plus du tout. Et donc forcément, aujourd'hui, on a besoin de transports en commun. On a quand même des sujets de réchauffement climatique, de changement climatique. Donc où il va falloir changer de fonctionnement, de mode, le tout voiture, c'est plus possible. Et ce serait très opportun de remettre des trains sur la ligne, des TER.
5: Gros problème de mobilité sur ces territoires, visiblement. Et ceux qui n'ont pas de voiture, du coup, ils font comment?
6: Alors, je vous encourage à essayer pour voir. Utilisez les outils numériques actuels, le site de la SNCF, par exemple, ou d'autres. Et essayez de vous rendre, vous partez de Limoges, tiens, je vais aller à Pompadour. Justement, il y a un casino qui a ouvert il n'y a pas longtemps, ils disent, tiens, je vais essayer d'aller au casino sans ma voiture. Essayez, vous allez voir. vous n'y arriverez pas.
5: Pour les défenseurs des petites lignes ferroviaires, l'enjeu dépasse donc largement le train, puisque derrière les rails, c'est la grande question de l'aménagement du territoire qui se joue. Entre réseaux vieillissants, fermeture d'axes et promesses de financement encore incertaines, les alliés du rail refusent pourtant d'abandonner. Leur bataille se jouera désormais aussi à l'Assemblée nationale, où la loi cadre sur le financement des transports adoptée au Sénat doit encore être examinée par les députés. Cette loi cadre, qui nourrit quelques espoirs, prévoit notamment davantage de moyens pour moderniser le réseau ferroviaire à partir de 2028. Pour Kaolin, Yasmine Kichou.
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3: Vos rendez-vous près de chez vous et on commence avec le parcours du cœur qui se déroulera le samedi 20 juin, place Auguste Roche à Saint-Junien. Rendez-vous également pour un vide-grenier ce dimanche 21 juin à la Bretagne. Et puis la fête de la musique aura lieu le dimanche 21 juin dans le centre-ville de Saint-Junien. Envie d'en savoir plus, saint-junien.fr/agenda. Ce samedi, rendez-vous pour le feu d'artifice de Saya sur Vienne avec une animation Limousine Band. Vous avez rendez-vous à 18h au plan d'eau de Chaumet. Rendez-vous pour une marche gourmande des trails non chronométrée ce samedi 20 juin, c'est à Glandon à la salle des fêtes. Une marche gourmande de 8 km au prix de 14 €. Départ de la marche à 19h et puis un trail avec repas 8 km ou 2 fois 8 km, 14 €. Départ du trail 20h et puis une course enfant gratuite de 500 mètres et 1 km. Départ à 17h30, gratuite, vous sera proposé. L'association communautaire autour de nous vous invite à marcher ce jeudi à Couzec sur le circuit Colline et Hameau. Deux circuits d'ailleurs vous seront proposés, un allure soutenue, un allure modéré. Toutes les infos sur autour de nous 87.fr. C'est le festival Astéroïdé qui se tient jusqu'au 30 juin à Chassenon, Précignac, Rochoir et tout cela est gratuit. Toutes les informations sur www.cirir-edu.org. Don du sang à Saint-Junien à la salle Amédée Burbeau, boulevard Marseille-Cachin. Rendez-vous ce jeudi 15h à 19h. Et puis ce samedi 20 et dimanche 21 juin, c'est un marché céramique terre à terre qui vous est proposé sur le site de Marcognac à Saint-Thierry de 10h à 18h. L'entrée est gratuite. Et puis Oradour-sur-Glane vous propose son marché festif et feu de Saint-Jean ce samedi 20 juin avec un concert avec The Passenger à 22h45, la retraite au flambeau et à 23h, le feu de Saint-Jean. Rendez-vous à la fête de la musique ce samedi 20 juin, place de l'église à Saint-Victurnien avec le groupe Scream of the Seine. Restauration sur place, grillade, paella de 20h jusqu'à 23h. N'oubliez pas, vous retrouvez votre agenda local tous les jours sur vos antennes respectives.
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cartésienne. Si l'on s'en réfère à la pensée nihiliste et aux philosophes tragiques, nous parvenons mieux à comprendre l'insignifiance vertigineuse de nos existences, et par ce fait, le vide de nos vies nous apparaît alors évident.

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